0: Je ne vous dis pas comment elle est tombée de son vélo. Plutôt si, je vais vous raconter. Elle a glissé en freinant et elle s'est amourée.
1: Hein?
0: Ah ben, j'ai entendu.
1: Oui, j'ai entendu, oui.
0: Ouais. Mais... vous avez compris?
1: Non.
0: Peut-être pas, voilà. En francitan, en français régional, on dit s'amourer ou en lingo nostro, s'amourra.
1: Mais qu'est-ce que ça veut dire, s'amourra?
0: Eh, l'amour, regardez-moi, en occitan, c'est la gueule, la figure. Par conséquent, s'amourer ou s'amourra, ça signifie se casser la figure. Nathalie, la collègue de travail, s'amourette en bicicletto. Elle est tombée sur le visage. M'a dit que l'onas lui fait jodol, le nez lui fait mal, mais aussi la bouche, la bouche, et tabé la egaotos, également les joues. Elle ne s'est pas manquée. Hein. Alors je souhaite un prompt rétablissement, Nathalie, que c'est requin qu'il y ait et qu'elle revienne en forme au travail.
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3: Oui, j'adore. Ouais.
4: Pourquoi est-ce qu'on chante? Et qu'est-ce que ça peut apporter, le fait de chanter?
3: De donner de l'ambiance. Ouais.
5: De s'amuser.
4: Prenons le problème à l'envers et on va arriver à l'homme. Pourquoi les oiseaux chantent?
5: Pour appeler les autres oiseaux.
3: Pour qu'ils donnent à manger. J'ai faim.
6: J'ai faim.
7: On peut se tutoyer?
6: Ouais.
7: Sympa.
6: T'es lourd. Mais j'ai quand même faim.
3: Ils appellent les oiseaux, ils disent j'ai faim, vous pouvez me donner à manger? Est-ce que vous êtes parti pour aller partir me prendre à manger?
4: Donc tu penses que les oiseaux chantent pour demander à manger?
5: Oui. Pour nous réveiller peut-être. Bah aussi des fois ils chantent le midi pour dire s'il y a un danger ou pas.
4: Et donc nous, pourquoi est-ce qu'on chante? Vous aimez chanter?
3: Oui, j'adore. Ouais.
4: D'accord. Et à part ça, tu chantes quoi quand tu chantes?
3: Je sais pas, Pierre Garnier. Chaque seconde.

0: Et pourquoi tu chantes et pourquoi tu... Qu'est-ce que ça t'apporte en fait?
1: Pour s'amuser, pour nous donner de la joie.
0: Est-ce que ça fait du bien par exemple de chanter?
1: Oui, ça délibère les émotions.
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3: Juan Manuel Fangio a débuté et terminé sa carrière de pilote de F1 sur le circuit de Gueux. Et en 1958, c'est le Grand Prix de Cuba, un pays secoué par l'insurrection menée par Fidel Castro contre le dictateur en place. La veille de la course, le 23 février, Fangio fait les derniers essais sur le circuit. Il a 47 ans, la retraite sportive est proche, mais il est très attendu. C'est la star. Le soir, il est à son hôtel quand il est enlevé par des membres du mouvement révolutionnaire cubain. Une manière d'embarrasser le régime et d'attirer l'attention sur la misère du peuple. La course est finalement lancée dans un climat tendu. Fangio, lui, qui sera retenu 26 heures, sera bien traité. Il sera libéré sain et sauf. L'enlèvement fait la une des journaux du monde et sert la cause révolutionnaire. Après la révolution de 1959, la F1 disparaît de Cuba, jugée incompatible avec le nouveau régime communiste. Fangio est né au début du XXe siècle en Argentine. Il arrive tard en Europe. Il approche des 40 ans quand il se lance dans le premier championnat de F1 en 1950. Il va rapidement impressionner par son talent exceptionnel. Il se distingue par son intelligence de course, sa régularité, sa maîtrise de la mécanique, capable de préserver une voiture tout en restant incroyablement rapide. Fangio court pour les plus grandes écuries de l'époque, Alfa Romeo, Maserati, Mercedes-Benz et Ferrari. À une époque où les voitures sont extrêmement dangereuses et les circuits bordés d'arbres, de bottes de paille ou de simples barrières, sa constance force le respect. Parmi les circuits marquants de sa carrière figure notre légendaire tracé de Gueux à côté de Reims. Un circuit ultra rapide, composé de longues lignes droites sur route nationale, où les voitures dépassent souvent les 250 km/h. Fangio y brille dès le premier Grand Prix de France, le 2 juillet 1950. Il est champion du monde l'année suivante. Il va remporter 5 titres de champion du monde jusqu'en 1957. Un record qui va tenir près d'un demi-siècle. Et même quand il ne gagne pas, il impressionne par sa combativité et son sens tactique. Fangio prend sa retraite en 1958 avec un palmarès exceptionnel. 24 victoires en 51 Grands Prix. Aujourd'hui encore, c'est une référence absolue. Juan Manuel Fangio sur le circuit de Gueux, c'est l'un des trésors de Champagne-Ardenne.
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2: Itinéraire bis à Chablis cette semaine et aujourd'hui je me suis arrêtée à l'obédiencerie du domaine La Roche, ici à Chablis. Margot Meunier, bonjour.
3: Bonjour.
2: Vous êtes responsable marketing, communication, domaine La Roche. Une obédiencerie, Margot, c'est quoi ?
3: Alors, une obédiencerie, c'est un ancien monastère qui recueillait les chanoines de l'ordre de Saint-Martin de Tours et donc qui louait obédience au Seigneur, donc un lieu de prière et également un haut lieu de vin.
2: Ici, on est à l'origine des vins de Chablis, c'est ça ?
3: Exactement, l'obédiencerie est le berceau des vins de Chablis. Il faut imaginer que les chanoines sont arrivés à Chablis, ont cultivé la vigne et ont vinifié les vins ici à l'intérieur de nos caves pour la première fois.
2: On est dans une cave très très ancienne ici.
3: Tout à fait, la partie la plus historique est datée du 9e siècle.
2: Et ici, on entrepose quel type de vin de Chablis ?
3: Au domaine La Roche, on est fiers de continuer de vinifier, d'élever l'intégralité de nos premiers grands crus dans ces caves, qui nous permet de perpétuer cet héritage de plus de 1000 ans et d'avoir une qualité exceptionnelle au niveau des vins.
2: Cette obédiencerie, elle est ouverte à la visite et au public.
3: Tout à fait, on a à cœur de faire vivre et de partager cet héritage et ces monuments. Donc nous accueillons le grand public sur des créneaux fixes deux fois par jour tout au long de l'année et nous disposons aussi également de différentes prestations qui peuvent être sur mesure ou à la demande.
2: Qu'est-ce qu'on explique ? Quelle est l'histoire que l'on raconte aux visiteurs ?
3: Lorsqu'on reçoit des visiteurs, on leur fait partager l'histoire de l'obédiencerie et du domaine La Roche. C'est un voyage de plus de 1000 ans d'histoire à travers l'héritage culturel et vinicole que l'on détient.
2: Et puis on peut voir... peut-être toucher quelques grandes bouteilles.
3: Tout à fait, on a la chance d'avoir une vinothèque assez exceptionnelle, aussi bien en qualité qu'en démonstration. Donc c'est possible de découvrir des flacons aussi bien en format que des vieux millésimes que vous ne pouvez pas trouver partout.
2: Et puis un magnifique, exceptionnel pressoir.
3: Exactement, lors de la visite, vous êtes amené à découvrir un pressoir authentique du XIIIe siècle à l'intérieur de nos caves. C'est vraiment une découverte grandiose et qui retrace des siècles d'héritage vinicole en Bourgogne et particulièrement à Chablis.
2: Ici donc le berceau de ce vin exceptionnel qui est le Chablis et puis c'est un endroit qui vit toujours.
3: Exactement, donc toutes les équipes se rendent quotidiennement dans les caves, que ce soit pour faire visiter au grand public ou que ce soit pour veiller sur le bon déroulement des vinifications et des élevages de nos vins.
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2: Itinéraire bis à Chablis et aujourd'hui, on ne va pas parler de vin à Chablis, on va parler de bière. Alexis Madelin, bonjour.
4: Bonjour.
2: Nous sommes aux bières Madame. Ces bières Madame, Alexis, elles sont nées comment et quand ?
4: Eh bien, elles sont nées il y a bientôt 10 ans, donc c'était en octobre 2016, la fondation des bières Madame, avec une première bière qui s'appelait la Porte Romane.
2: C'est plutôt étonnant de voir une entreprise, une microbrasserie comme ça, dans une des capitales du vin français.
4: Oui. Aussi, bien sûr, mais moi j'ai des origines viticoles, vigneronne, et du coup ça me semblait absolument normal pour moi de créer une brasserie ici. Et on retrouve beaucoup de similitudes entre la bière et le vin. On parle de fermentation, de mise en bouteille, de refermentation en bouteille, de méthode champenoise, donc on a beaucoup de similitudes, d'accord, mes boissons, donc mes bières, dans le cas concret, et puis bien sûr ça reste des produits plaisir qu'on peut consommer entre amis, en famille. Sans problème.
2: Et qu'on consomme bien sûr avec modération. Les caractéristiques des bières Madame, quelles sont-elles, Alexis ?
4: Alors, les caractéristiques principales, c'est bière avec une bulle très fine, une aromatique, une belle longueur en bouche, parce que justement pour faire le parallèle avec le monde du vin, on fait un élevage sur lit, donc en bouteille, et ce qui permet d'avoir des bières très aromatiques avec de la matière.
2: Et une belle gamme.
4: Et une gamme maintenant qui s'est bien densifiée depuis le démarrage il y a 10 ans, puisqu'on a aujourd'hui une dizaine, voire un petit peu plus de bières qui étudient un peu tous les styles, les grands styles des bières françaises et internationales, et aussi des bières un peu plus impactantes sur le territoire, puisqu'on a des bières qui sont élevées en fût de chêne, donc des fûts de Chablis, des fûts de Bourgogne-Rouge, qu'on élève à la manière d'un vin, 10, 12, 15 mois d'élevage en fût. Voilà.
2: Je voudrais qu'on parle ici de l'établissement où on se situe. C'est un établissement qui est presque neuf.
4: Oui, au début, on a recherché pour s'installer en centre-ville, dans un bâtiment ancien, mais c'est compliqué à trouver quand même. Donc, on s'est installé là où on a trouvé, donc un petit bâtiment au début, et en 2016. Et ensuite, on a agrandi en 2020-2021 pour avoir aujourd'hui une belle surface et de production et de vente, puisqu'on a aussi un bar maintenant avec de quoi accueillir également des séminaires d'entreprise.
2: Voilà, les bières pression, des tables où on peut déguster et quelquefois même manger. Dîner.
4: Eh oui, on peut faire un petit peu tout ce qu'on veut, puisqu'on a même de la musique, des soirées musicales, des concerts de rock, de musique celtique, avec de la bière, ça se marie très très bien.
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2: Itinéraire Bis, toujours à Chablis cette semaine, et aujourd'hui j'ai décidé de m'arrêter au musée Vinéa Passion. Alexandre Gautrin, bonjour.
5: Bonjour à tous.
2: Ce musée, Alexandre, il porte bien son nom, puisque vous avez réuni ici le fruit d'une vraie passion, le vin.
5: Oui, exactement. Bien, j'ai commencé de collectionner les outils de la vigne et du vin dès mon plus jeune âge, à l'âge de 16-17 ans, jusqu'à aujourd'hui, et j'ai 48 ans.
2: Alors, on va parler de ce musée. Il est sur deux étages, c'est ça ?
5: Il est sur deux niveaux. Et le musée Vinéa Passion retrace l'évolution de la vigne et du vin depuis le 19e jusqu'à nos jours. On a environ 3000 objets, à peu près. Il faudrait les recompter, ce qu'on en rajoute toujours. Hein, quand on trouve de nouvelles pièces, on les rajoute. Mais bon, ça fait déjà une collection assez conséquente.
2: Des pièces qui sont les vôtres, vous l'avez dit, mais qui vous sont données, que vous achetez, que vous trouvez où ?
5: Toute ma collection, c'est dû à 30 ans de Chine, sur les brocantes, les vigreniers, les foires aux outils spécialisés. En fait, un vrai métier d'outil de la vigne et du vin.
2: Et c'est important pour vous d'ouvrir ce musée pour les montrer au grand public et pour expliquer ce qu'était le travail de la vigne.
5: Ben oui, c'est très important de déjà premièrement de mettre en valeur les outils d'autrefois que les anciens utilisaient pour faire voir l'évolution en laquelle nous en sommes arrivés aujourd'hui avec des outils ultra modernes par rapport à il y a 150 ou 200 ans. Hein.
2: On peut donner des exemples là autour de nous. On a un gros pressoir qui date du début du XXe siècle, c'est ça ?
5: Oui, ben ça c'est une particularité, c'est peut-être l'outil le plus vieux du musée. On peut pas le dater parce que ce sont des outils qui ont été fabriqués artisanalement. Des visseries faites à la forge, des belles choses.
2: Combien de mètres carrés vous avez ici, Alexandre ?
5: Environ 800 mètres carrés.
2: Et une salle de projection également.
5: Oui, effectivement, une salle de cinéma sur un grand écran. Pour y parler du vignoble de Chablis, on a une vidéo autre sur les gelées de printemps, la nuit.
2: Et puis ici, il y a également un petit train touristique, Alexandre.
5: Alors oui, c'est une activité qu'on propose depuis 2 ans. Découvrir le vignoble de Chablis en petit train touristique et le village de Chablis. Tout ça, c'est une balade qui dure environ 1 heure. 30 minutes dans les vignes, 30 minutes dans Chablis. Et tous les édifices où on passe dans Chablis sont commentés.
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2: Itinéraire Bis à Chablis. Aujourd'hui, on va parler de patrimoine. Je suis en compagnie de Joël Bouchard. Joël, bonjour.
6: Bonjour.
2: Ça s'entend peut-être. Nous sommes à la Collégiale Saint-Martin et avec vous, on va parler de l'association Chablis Terre d'Histoire. Cette association, quels sont ses buts, ses missions ?
6: Je dois déjà commencer par le commencement, c'est-à-dire elle a été créée en 2019, ce qui n'est pas si ancien. Et ça n'a l'air de rien, mais à l'heure actuelle, nous voilà rendus à 70 adhérents. Et c'était notre objectif de parler patrimoine, de parler histoire et de parler richesse et intérêt de notre histoire.
2: Parce que Chablis, ce n'est pas que le vin.
6: Alors, Chablis, ça n'est pas que le vin, mais c'est quand même principalement le vin. On tourne autour du vin dans les recherches que nous faisons, dans les découvertes que nous faisons.
2: Alors ici, on est dans la Collégiale, Joël, et eh bien, il y a eu des recherches de fait et des choses extraordinaires de découvertes. On peut le dire.
6: Quand on dit découverte, c'est en fait des choses qui étaient au vu et au su de tout le monde depuis quasiment le 19e siècle, à savoir des toiles des tableaux de grands noms de la peinture française, déjà comme Pierre Mignat, ensuite Philippe de Champaigne, qui était le portraitiste officiel du roi Louis XIII, et une toile attribuée au peintre Bassano, qui est une référence de la Renaissance italienne.
2: Joël, lorsque j'ai poussé les portes de cette collégiale Saint-Martin ici à Chablis, je me suis aperçue que ce très beau monument, je pouvais le visiter grâce à mon téléphone.
6: Alors ça, ça a été un de nos... Ouf ! Une belle victoire de l'année 2024, au cours de laquelle nous avons réussi à faire référencer par le site Belles Églises, qui est d'envergure nationale, notre collégiale Saint-Martin. Donc nous avons fourni à Belles Églises toute la documentation technique, architecturale, historique, etc., qui est actuellement, maintenant, à disposition du visiteur, numérique, entièrement gratuit.
2: Et puis en parlant de cette association, moi je suis allée faire un petit tour sur votre site internet, et là, il est magnifique. Avant de venir visiter Chablis, regardez-le.
6: Je vous ai parlé de 2019, la création de notre association, ça a été notre tout premier objectif, première réalisation. On trouve sur ce site toute la documentation, l'explication, la vitrine de ce qu'est l'histoire de Chablis, avec des éléments documentaires qui n'ont jusqu'alors jamais été publiés, donc d'un intérêt majeur.
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2: Itinéraire bis à Chablis cette semaine, et vous l'attendez tous, c'est la partie gourmande de ma balade. Ici à Chablis, je suis à la boulangerie-pâtisserie, le pilier de Chablis, dans la famille Boucher. Je voudrais Amandine, bonjour.
7: Bonjour.
2: Présentez-vous à nos auditeurs. Ici, on est dans une affaire totalement familiale.
7: Oui, je suis du coup la fille de la maison. Ma maman est la chef pâtissière de l'entreprise et mon papa, chef boulanger.
2: C'est pour ça, dites-moi, qu'ils vous ont prénommé Amandine.
7: Je pense que ça vient un peu de là. C'était soit Amandine, soit Charlotte.
2: On va parler des spécialités de la maison. Alors ici, quand on rentre, on a envie de tout manger. On va commencer par les spécialités de pain, là, qui sont juste à côté de nous, si vous le voulez bien, Amandine.
7: Oui, alors en spécialité de pain, donc, on peut retrouver chez nous donc, la tradition. Après, on a tout ce qui est pain spéciaux, donc le pain au maïs, le bûcheron, qui est un petit peu plus prononcé en goût, le 7 céréales et plein d'autres variétés.
2: On passe à la pâtisserie. Je suis dans mon élément, moi, ici. Hein.
7: Moi aussi. Alors, la pâtisserie, on fait tout ce qui est pâtisserie classique, on va dire pâte à choux, tartelettes, et puis gâteaux un petit peu plus travaillés.
2: Et c'est la maman qui les fait.
7: Exactement.
2: Et puis, les chocolats, avec un chocolat qui a donné son nom à cette boulangerie-pâtisserie, c'est le pilier de Chablis.
7: Oui, c'est ça. Alors le pilier de Chablis, c'est vraiment notre spécialité ici. C'est une marque qui est déposée, donc qui existe déjà depuis plus de 30 ans maintenant. Donc c'est un bonbon de chocolat, donc avec un enrobage chocolat noir, lait ou blanc. Et à l'intérieur, on trouve une ganache pralinée au marc de Bourgogne avec des raisins macérés au ratafia.
2: C'est une recette qui existe depuis plus de 30 ans et c'est une recette qui a été transmise à votre maman, votre papa ?
7: Exactement. On a repris la recette avec la boulangerie.
2: Il y a d'autres spécialités gourmandes comme ça ? On m'a dit qu'on se déplaçait le dimanche pour la gougère de la boulangerie-pâtisserie, le pilier de Chablis ici.
7: C'est vrai que le dimanche, c'est le jour du marché ici à Chablis. Et la gougère, c'est quelque chose qui accompagne parfaitement le Chablis. Donc le dimanche, oui, c'est une grosse journée gougère. Et en période estivale, on la détourne aussi avec des lardons, de l'andouillette, de l'escargot, tout ce qu'il faut.
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8: Le bateau s'appelle l'Antilope. C'est le premier hein, quand on arrive.
9: Ça, oui. Nous sommes 14 bateaux sur cette portion-là de la zone 10ZBL. Voilà.
8: Dit quoi ?
9: Zone de bateau logement. Il y a des bateaux qui ont été vendus, même certains plusieurs fois. Il y en a qui sont en vente actuellement. Les gens viennent un peu visiter pour voir plutôt comment c'est agencé. C'est quand même quelque chose de particulier parce qu'il y a quand même de l'entretien à faire. Hein, comme c'est-à-dire ? Il faut faire de la peinture, il faut laver le bateau. bateau assez régulièrement. Hein. Si on laisse la peinture s'encrasser, on n'arrive plus à la voir propre. Hein.
10: Vous payez un loyer ?
9: Ah oui, tout à fait, oui. Convention d'occupation temporaire.
10: D'accord. Ah, renouvelée tous les ans ou...
9: Non, c'est tous les 3 ans. Là, on est dans la timonerie. En fait, c'est facile. Le timonier manipule le timon dans la timonerie.
10: Et le timon, c'est ce que j'appelle le volant. Ça tourne.
9: Ou le macaron, voilà, dans le terme fluvial.
10: Vous êtes né sur un bateau, m'a-t-on dit?
9: Oui, oui, tout à fait. Je suis enfant de marinier. 10 jours après ma naissance, le premier voyage, c'est Strasbourg-Bâle.
10: D'accord.
9: Voilà, donc j'ai navigué en permanence avec mes parents jusqu'à l'âge de 7 ans où je suis allé à l'école. Oui. Et après, j'ai passé toutes mes vacances scolaires, je les ai passées à bord.
10: Ah oui, c'est ça, parce que vous, il fallait bien que vous soyez à terre pendant qu'eux, ils travaillaient. Donc voilà. Vous avez été à l'internat très jeune, j'imagine.
9: Hein, voilà, c'est un internat spécialisé pour les enfants de bateliers et de forains, donc qui ne fermait pas les week-ends, donc on restait aussi à l'internat les week-ends.
10: Oh, tu loulou tout seul tout le temps à 7 ans.
9: Oui, mais bon, ça forge plutôt un caractère. Bon, c'est pas grave, hein, je veux dire, la preuve, hein, ça m'a pas...
10: Oui.
9: Voilà quoi, hein, donc après, on a certes une façon et une vision différente des choses de la vie, quoi.
10: Ah,
9: hein.
10: Ouais,
9: on a toujours voyagé.
10: On peut descendre.
9: Vous descendez en marche arrière.
10: Oui, c'est un peu abrupt comme escalier.
9: Vous avez la longueur totale du pied qui est posée sur la marche. Voilà.
10: Oh là là, voilà. Super. Donc là, on est vraiment chez vous, quoi.
9: Si le bateau avait été un bateau de commerce, on serait dans la cale où on met la marchandise. J'ai habité une maison pendant 22 ans, un appartement pendant une quinzaine d'années. Je suis revenu à mes sources parce que je ne me sens pas bien à terre et que je suis mieux sur l'eau. Étant né sur un bateau de commerce, je suis revenu à mes sources, voilà.
10: C'était votre métier ?
9: Non. J'avais compris dans les années 70 que c'était un métier en perdition. Tout commençait un petit peu à aller de travers. D'ailleurs, mes parents ont arrêté dès 76 de naviguer en France. Ils naviguaient principalement en Allemagne et aux Pays-Bas. C'est là où la navigation est le mieux entretenue et fonctionne le mieux. Et puis, il y avait beaucoup de transports, et il y a toujours beaucoup de transports dans ces pays-là à réaliser, ainsi qu'en Belgique.
10: Vous le pilotez, ce bateau, il bouge ?
9: Oui, bien sûr, oui, tous les ans. Tous les ans. Finalement, on part en vacances sans faire de valise, on n'oublie rien. C'est quand même super, quoi. Je veux dire, il y a pas mieux, quoi. Par exemple, l'année dernière, je suis parti entre Breda et Rotterdam pour sortir le bateau de l'eau. Donc, je suis descendu la Moselle, le Rhin, et puis le Val, jusque donc Drimlen. Et puis après, une fois que les travaux étaient terminés, puisque j'ai réalisé des travaux sur la coque, je suis remonté par des petits canaux qui sont en parallèle de la Meuse jusque Maastricht. Et là, de Maastricht jusque Nancy, j'ai pris la Meuse sur la totalité.
10: Vous avez des cartes alors ?
9: Oui, ça c'est une carte allemande.
10: Mitteleuropäische Wasserstraße.
9: Nein, Mitteleuropäische Wasserstraße.
10: Ah, très bien.
9: Les voies bleues, c'est le fleuve. Mm-hmm. Voilà, et puis après, vous avez les grandes rivières.
10: Ouais.
9: Et puis après, vous avez tout le reste. Vous voyez, comme par exemple Vouziers, tous ces petits machins bleus. Ça, c'est le gabarit Fraissinet.
10: Ah, ça se navigue.
9: Vous voyez ? Et chaque petite arête, là, ça représente une écluse. Je navigue avec une carte électronique internationale, puisque je fais beaucoup les pays étrangers, parce qu'on n'a pas de possibilité de se rendre actuellement dans le sud de la France. Il y a 3 voies possibles et c'est très compliqué. On ne peut pas aller sur Paris, je parle en période d'été, donc voilà, c'est très compliqué. On ne peut pas descendre les Vosges, parce que c'est navigable sur une très courte durée. Donc on pourrait par exemple descendre, mais pas remonter, ou alors faut descendre et remonter l'année suivante. C'est très compliqué.
10: Qu'est-ce que ça apporte de naviguer comme ça ? C'est paisible ? Qu'est-ce que ça apporte de naviguer sur les canaux comme ça ?
9: Ça apporte de la zénitude, du calme. On voit du paysage, on le voit totalement différemment que si vous suivez le canal en vélo. Vous avez une vue qui est totalement différente sur la nature. On est vraiment très proche de la nature et on voit un paysage qui est magnifique. Hein, il y a des endroits où c'est vraiment très très très joli. Hein.
10: Et puis c'est la lenteur, quoi. Hein.
9: Ah bah oui, hein, quand vous vous déplacez à une dizaine de kilomètres heure, vous avez le temps de voir les choses.
10: Vous vous ennuyez pas, vous, hein.
9: Jamais.
10: Merci beaucoup, je vous tiens au courant.
9: Merci bien.
10: Vous allez faire quoi, là, maintenant ?
9: Au retour. Eh bien, maintenant, je vais aller me faire une petite balade, comme il ne pleut pas.
10: Et pied.
9: Puis, voilà. Et puis, bon, j'ai des articles encore à faire sur Facebook, voilà.
10: D'accord, ça marche. Super. Bon après. Bah oui, vous avez le Wi-Fi, hein ?
9: Oui, oui.
10: Ah oui.
9: Par téléphone. Mon modem, c'est le téléphone.
10: Le téléphone, c'est ça. Allez, super. J'enjambe le truc, je ne tombe pas à l'eau. Bon, bonne fin de journée.
9: Merci.
10: Merci, au revoir, je vous tiens au courant.
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11: Un début de conversation pour vous aider dans l'apprentissage de la langue bretonne aujourd'hui et puis après un nom de famille qui permet de faire front.
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11: Alors, c'est pas évident d'apprendre la langue à la radio. J'essaie de vous donner quelques clés chaque jour, mais pour ça encore faut-il être à l'heure pour écouter les chroniques. Donc, pour ne pas rater l'heure, il y a une question que vous devez connaître. Une phrase. Pédere. Je suis sympa, c'est une phrase courte. Trois mots. Pédere. Et ou éo, si vous voulez. C'est facile à traduire, c'est quelle heure est-il ? Ped, c'est un mot interrogatif qui signifie combien ? Ped, à retenir évidemment, ça sert dans plein d'utilisations. Peder, quelle heure ? Et à la fin, éo, c'est une des formes du verbe être en breton conjugué. Peder éo, pedere, quelle heure est-il ? Retenir cette phrase vous permettra de ne jamais rater vos rendez-vous de toutes sortes et surtout vos rendez-vous radiophoniques. Peder éo, quelle heure est-il ? Alors pour répondre s'il est midi par exemple, bah vous répondrez « Christeis eo ». Midi, il est. Et on n'oublie pas le verbe à la phrase, on ne dit pas juste « Christeis », on dit « Christeis eo ». Peder eo, quelle heure est-il ? Christeis eo. Il est midi. Bon, dites pas ça une autre heure qu'à midi, ça marchera moins bien.
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11: Et un patronyme frontal aujourd'hui, ou un nom qui fait front, comme je vous le disais, ou même plusieurs, « Taldir » ou « Talourn ». Deux mots commençant avec le préfixe tal, T-A-L. Et tal, qui n'est pas la chanteuse en breton, a plusieurs sens. En premier, c'est le front humain, évidemment, tal, antal, le front, tal, antal et begarpen, le front en haut de la tête. C'est mieux s'il est là, d'ailleurs. Et donc, si votre nom de famille est Taldir ou Talouarn, eh bien, mieux vaut ne pas donner de coup de tête au risque de casser celle d'en face, car Taldir veut littéralement dire front d'acier, rien que ça. Et Talouarn, c'est pas en reste non plus, Talouarn, c'est le front de fer. Alors encore un nom ramenant une époque où les hommes se faisaient remarquer sur les champs de bataille ou dans les mêlées. Et les Taldir ou Talouarn n'étaient visiblement pas mauvais pour donner ou amortir les coups. C'est pas une raison pour faire pareil. Moi je vous dis à demain, même heure.
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2: Bonjour Arnaud Fromage.
3: Bonjour, bonjour à tous.
2: La nécessaire minute comptoise, c'est maintenant. C'est vous que j'ai vu tout à l'heure, hein, le doigt dans le pot à pâte à tartiner. C'est quand même pas très propre, hein, tout ça.
3: Je sais, mais que voulez-vous, c'est tellement bon et tellement régressif, la pâte à tartiner, du chocolat, des noisettes et plein d'huile. Bon, ça aide pas à rentrer dans du 38, mais flûte à la fin, il faut savoir se faire plaisir. Et surtout, cette merveille a bien failli ne jamais exister.
2: Alors comment ça, à cause de Monsieur Ferrero, c'est ça?
3: Non, lui, il y est absolument pour rien, ce serait plutôt à cause de l'homme de Néandertal. Je vous explique. L'année dernière, des scientifiques de l'université d'Aarhus au Danemark se sont mis en tête de reconstituer le paysage et d'identifier les essences de plantes qui poussaient en Europe il y a 100 000 ans avant l'arrivée de l'homme. Pour cela, ils ont collecté des pollens anciens, les ont analysés et les résultats ne sont finalement pas si surprenants que ça. On y retrouve du tilleul, du hêtre, du charme et donc, bien sûr, des noisetiers. Beaucoup de noisetiers même. L'arbuste prolifère en effet dans les plaines, hors des forêts. Alors, il faut s'imaginer qu'à cette époque, l'Europe était remplie de hordes de bisons, de rhinocéros, d'éléphants de 4 mètres de haut qui pouvaient peser jusqu'à 13 tonnes, autant dire des débroussailleuses, des animaux géants qui, en empêchant la forêt de tout grignoter, assuraient ainsi indirectement un espace pour les noisetiers. Bon, les années passent, et il y a 45 000 ans, l'homme quitte son berceau africain pour gagner l'Europe. Les premiers humains s'habituent à leur nouvel environnement, ils commencent à chasser les grosses bestioles. Aucun risque pour ces espèces, les humains sont bien trop peu nombreux pour représenter le moindre risque. Mais il n'empêche que ça commence à modifier légèrement l'équilibre en place. Moins de grands animaux, moins de défrichage, donc plus de forêts et moins de noisetiers. Si bien que, nous dit encore l'étude, ils sont passés pas loin de l'extinction.
2: Alors qu'est-ce qui a sauvé les noisetiers justement, Arnaud ?
3: Eh bien, ces mêmes humains. En effet, alors que les noisetiers étaient sur le point de disparaître, nos ancêtres ont commencé à développer ce qu'on appellera plus tard l'agriculture. Or, le bois de noisetier, c'est très pratique si l'on veut se fabriquer des outils, des armes, réaliser un peu d'artisanat ou tout simplement manger des noisettes. Les premiers hommes ont donc commencé à les cultiver, sauvant ainsi les noisetiers de la disparition. Alors, aujourd'hui, on n'a plus d'éléphants sauvages de 4 mètres de haut en Europe, mais heureusement, il nous reste les noisettes, la pâte à tartiner peut donc exister, et ma journée peut commencer.
2: Ouf, je suis rassuré aussi, parce que le petit déjeuner n'aurait pas la même saveur. Sinon, merci beaucoup Arnaud Fromage, et heureusement également qu'on n'a plus d'éléphants. Eh bien, à demain, je crois.
3: À demain.
2: Bah oui, c'est ça, demain, pour la nécessaire minute comptoise, en réécoute, évidemment, sur l'application Ici et sur ici.fr.
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4: Sur la route de la Guinguette à Anzem, en venant de Guéret, vous verrez sur votre gauche une maison avec des fenêtres blanches. C'est l'atelier du sculpteur Scal. Mais c'était quoi avant ?
5: Je suis Scal, sculpteur, avec joie de vous accueillir.
4: Donc votre maison, c'était la boucherie du bourg.
5: Une des boucheries du bourg, oui, oui. Alors, je crois que c'était la famille Fell qui aurait fermé, d'après les anciens qui habitent le village, dans les années 50. Mais il y a encore les traces.
4: Et donc là, le carrelage...
5: C'est ce qu'on appelle, je crois, du casson. Alors, je ne sais pas si c'est l'expression qui est employée en Creuse, mais en général, on appelle ça du casson, parce que ce sont des bouts de carrelage de toutes les couleurs, qui ont servi à faire le sol de l'atelier de boucherie. Et puis, il reste encore au plafond, encore des suspentes pour les bouchers, où ils accrochaient les morceaux de viande. Atelier. Apparemment, c'était dans cet endroit qu'on accueillait les clients qui venaient. Donc ici, pareil, le même carrelage que dans l'autre partie. Et là, maintenant, j'ai transformé ça dans mon atelier de sculpture. Sur les matériaux, principalement des métaux, mais aussi du bois. Moi, ce qui m'importe, c'est le rendu dans les formes. J'apporte beaucoup d'importance à la lumière posée sur les pièces, les reflets, enfin, et puis surtout, j'aime pas les lignes droites. Les gens qui aiment ce que je fais, c'est Jules Verne, Tim Burton, par exemple, me définit mieux comme recréateur.
4: Et là, par exemple, qu'est-ce qu'on a devant nous ?
5: J'irais un manège, mais qui est issu de plein de pièces différentes. Une montre, des engrenages. Alors, évidemment, c'est un petit moteur de jeu d'enfant. Il y a un plateau qui tourne dessus avec comme un manège pour enfants. Mais là, au lieu que ça soit des chevaux, des voitures, ben là, c'est des symboles du temps.
4: Et est-ce que, comme les anciens clients de la boucherie, on pourra passer la porte et venir voir le manège du temps ?
5: Dès cet été, j'accueillerai les visiteurs. notre partie qui est sans carrelage, peut-être leur bureau, peut-être par leur compte, j'en sais rien. En tout cas, là, il y a une grande partie qui est carrelée en casson, comme je disais tout à l'heure, qui est très pratique à entretenir quand on a un atelier de sculpteur.
4: Donc il y a un pont entre le passé et le présent quand même, ça reste de la boucherie à l'atelier.
5: Ah oui, tout à fait. J'ai choisi cette maison pour ça aussi, hein, parce qu'il y avait, vraiment un passé, une architecture un peu curieuse, un peu décalée, et ça a fait beaucoup dans le choix, ouais, tout à fait.
4: Comment vous avez mené votre enquête ?
5: Principalement, je fréquente la bibliothèque de la COP, donc dans Zem. On est quelques-uns, et j'ai rencontré Brigitte, par exemple, à qui j'ai posé des questions. En tout cas, c'est grâce aux anciens du village que j'ai pu avoir quelques infos, quoi. Je fais de belles rencontres, je suis bien ici.
4: Dans cette maison, on ne découpe plus de la viande, mais des matériaux recyclés pour fabriquer des œuvres.
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6: Dès la création de son entreprise, Thomas Giuntini s'est fixé un cap précis.
7: La première étape, c'était de vouloir apporter à la Corse un savoir-faire supplémentaire par le métier de siropier. La deuxième, c'était de proposer une alternative au sirop industriel en proposant des sirops naturels à base de fruits, de plantes, sucre.
6: Le jeune Bourguignon, qui travaille avec sa mère et sa sœur, a appris le métier de siropier sur le tas.
7: Alors, il n'existe pas de formation de siropier, donc on s'est auto-formé, on a contacté des siropiers sur le continent pour nous transmettre aussi un peu leur savoir. On a fait beaucoup de recherche et de développement, beaucoup d'essais, pour pouvoir réussir à avoir une recette qui nous convient.
6: Et pour créer un sirop, il faut passer par différentes étapes.
7: Ça va être d'abord une base d'eau. Nous, on utilise l'eau de Dille. Un bon produit, donc ça peut être du fruit, ça peut être de la plante. En l'occurrence, aujourd'hui, on est sur une production de sirop de menthe avec des feuilles de menthe fraîches. Alors la première étape, ça va être déjà de laver les produits, de les découper. Par exemple, la menthe, on va l'équeuter. Ensuite, on va venir faire une infusion du produit pour libérer tous les arômes. Alors en fonction du produit, on peut aussi faire une macération ou une extraction, comme aujourd'hui une infusion. Ensuite, on va venir faire un sirop neutre, donc une base d'eau et de sucre. On va ajouter cette infusion ou notre jus directement dans ce sirop neutre, qu'on va monter en température, à une certaine température, qu'on va redescendre puis remonter. Et ensuite, on passe à la mise en bouteille, après stérilisation des bouteilles bouchons. On embouteille à chaud. Et ensuite, on va laisser refroidir. On va passer à l'étape de nettoyage des bouteilles, étiquetage et numérotage.
6: Thomas travaille avec des produits locaux.
7: La myrte, la clémentine, la figue. Quand on a des fraises, on travaille avec de la fraise de Corse. Après, sinon, on se limite pas qu'à ça. On aime bien travailler plein de produits différents, mais on privilégie énormément les produits corses comme l'eau et le reste.
6: Développer sa gamme, être implanté sur toute la Corse, conquérir un jour le continent, telles sont les perspectives pour Thomas Giuntini, le jeune siropier de bord.
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2: Bonjour Olivier, on parle donc de cuisine aujourd'hui ?
1: Tout à fait, et on fait un viron du côté du nord du département. Bonjour les amis, petit tour du côté du pays rouennais aujourd'hui. Comme on y dit là-bas, la gastronomie c'est très important à Rouen, vous en avez peut-être écouté parler. Sur le plan linguistique, le Y pronom neutre, on y aime bien dans le nord du département. Et je vous rappelle que le verbe entendre n'existe quasiment pas. À Rouen, on écoute. Donc vous avez peut-être écouté parler de l'importance de la gastronomie là-bas. Alors la figure tutélaire, c'est la maison Trois Gros, 3 étoiles au guide Michelin. Le restaurant tenu à partir de 1930 à Rouen par Jean-Baptiste Trois Gros et son épouse Marie, puis par leurs fils Jean et Pierre, et enfin par leur petit-fils, Michel, qui s'est installé depuis quelques années à Ouche, près de Rouen, et maintenant son fils César. Vous avez remarqué comment je dis Rouen en une syllabe plutôt que Rouen en deux syllabes ? C'est comme ça qu'on y dit dans la région. Donc, vous l'avez compris, la gastronomie, c'est important, c'est number Rouen. Les gens aiment bien les douceurs aussi. Hein. La région rouennaise, c'est la terre où l'on a fait la vraie papillote, celle qui est faite chez Révillon au Coteau, ça va être de saison. Et puis, nous avons la praluline, une brioche au beurre et aux pralines roses, créée par Auguste Pralu en 1955. Au fait, la pâtisserie et chocolaterie Pralu, c'est bien d'origine rouennaise, même si on en trouve un peu partout aujourd'hui, et même si les Lyonnais tentent de se l'approprier. Non, les gones, Pralu, c'est rouennais. Les pralulines, ils en font tellement qu'il faut qu'ils prennent très tôt le matin. Prendre, ça peut vouloir dire embaucher, commencer le travail dans le parler rouennais. Alors, attention quand même avec les papillotes et les pralulines, hein, si vous avez une chemise blanche, parce que vous pouvez vous faire une catole, c'est-à-dire une tache. Par contre, après avoir mangé, vous aurez la caisse. À d'autres termes, vous serez en forme. Les ch'tis, ils adorent. Oui, à Rouen, on parle volontiers de ch'tis pour désigner les enfants. Ne pas confondre avec le ch'timi du Schnorr. Un événement incontournable de la région rouennaise, c'est Rouen Table Ouverte, RTO pour les intimes, dans lequel gastronomie et spectacle vivant se rencontrent pour le plaisir des papilles, des yeux et des oreilles. Un autre grand rendez-vous, c'est le Salon de la Gastronomie, organisé par le comité des fêtes au Coteau et qui se tient depuis quelques années dans la grande salle du Scarabée à Riorges. On y propose le meilleur de la production d'une centaine d'exposants et leur savoir-faire. Et même si ça pleut, et si la pluie vous y craignez, comme on dit volontiers à Rouen, c'est-à-dire si vous n'aimez pas ça, vous serez bien à l'abri au Scarabée. Au Scarabée, on peut s'étendre, mot du patois rouennais qui veut dire se réchauffer. Voilà, voilà.
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3: Un curé en soutane et en charentaise. Un curé farfelu, hein, mais aussi romancier et brocanteur, et capable de faire venir Jacques Brel ou Pierre Dac à Tusson, ce village situé dans le Nord Charente. Bienvenue dans la vie trépidante de l'abbé du Couré. Roger du Couré, il est ordonné prêtre en 1937. Il arrive à Tusson en 1942, il a alors 30 ans, et il restera près de 40 ans dans le village charentais. Très vite, il devient une figure incontournable de Tusson. Alors, bon, il faut dire que l'abbé du Couré, c'est un sacré personnage. Alors, c'est un homme cultivé hein, qui vit avec ses chats et ses livres au milieu d'un énorme bric-à-brac installé dans le presbytère. Alors, il s'est aussi distingué hein, par les échanges réguliers et parfois musclés, avouons-le, hein, qu'il avait avec le maire, qui était un instituteur athée. Évidemment, difficile de ne pas faire le parallèle hein, avec le célèbre duo Don Camillo et Pépone. Et c'est d'ailleurs ce parallèle que faisaient les habitants de Tusson à ce moment-là. Et cette relation, hein, eh bien, va inspirer un premier roman policier à notre curé en 1954. Le titre de ce roman, écoutez bien, « On a assassiné Monsieur le maire », tout un programme. Mais l'abbé du Couré ne se contente pas d'écrire. Pour financer l'école privée qu'il a fondée, eh bien, il organise des spectacles. Et il arrive à faire venir à Tusson des vedettes de l'époque. Pierre Dac, Fernand Reynaud ou encore Sacha Distel. Ce qui est quand même incroyable pour un village de cette taille dans les années 1950-1960. L'abbé du Couré publie des contes pour enfants, des ouvrages historiques et même un livre intitulé « L'humour en soutane ». Salué à l'époque jusqu'au Vatican et le pape en personne. En 1970, il est élu membre de l'Académie d'Angoumois hein, en reconnaissance de son travail littéraire et surtout de la place accordée à la Charente dans ses écrits. À côté de ça, c'est aussi un rêveur. Hein. On raconte hein, qu'un jour, il a oublié d'aller célébrer un mariage dans une commune voisine. Pourquoi ? Eh bien parce qu'il regardait un match de foot à la télé. À la fin de sa vie, l'abbé du Couré entreprend une vaste monographie hein, consacrée à l'histoire de Tusson. Deux volumes sont parus. Le troisième n'a pas pu être édité, en raison de son décès le 3 mars 1990. 36 ans après sa mort, l'abbé Ducouré demeure une figure singulière du paysage de Tusson, mais du paysage charentais, un prêtre écrivain profondément attaché à son village et dont l'empreinte dépasse largement les murs du presbytère de Tusson.
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4: Je m'appelle Marie-Lise Laverdis, j'habite à Montfort-en-Chalosse, ce joli petit village des Landes, et donc j'ai le plaisir de vous recevoir au Café Seine de Montfort, là où nous répétons tous les jeudis soirs nos pièces. Le Café Seine, c'est une merveille, on est extrêmement bien, il a été refait je crois il y a 3 ans, avec une vraie scène, avec des fauteuils confortables, ce qui ne gâte rien, et puis une municipalité aussi qui nous soutient avec cette troupe ici à Montfort.
5: J'ai en face de moi une véritable amoureuse du théâtre. C'est né comment ça ?
4: J'étais en 5e et le lycée nous a emmené voir une pièce de théâtre. Je ne savais pas ce que c'était, je n'avais jamais vu ça, j'ai été tellement enthousiaste. À la fin de l'année, les professeurs de français ont décidé de faire une pièce de théâtre pour la fin de l'année. Et comme j'étais dans un lycée de filles, eh bien figurez-vous que j'ai fait mon premier rôle de composition puisque j'ai joué Rodrigue dans le Cid.
5: Qu'est-ce qui a fait que vous avez continué justement dans ce domaine ? Pas au point d'en vivre, mais enfin quand même, c'était la passion du moment.
4: Jacqueline Maillant. Quand on me demandait ce que je voulais faire dans la vie, je ne disais pas je voulais être comédienne, je disais je voulais être Jacqueline Maillant. J'ai appris énormément, aussi bien en comédie qu'en mise en scène, en regardant ses pièces, et pour moi, il n'y avait pas d'autre possibilité que d'être comédienne. Mais bon, la vie a fait que on ne fait pas toujours ce qu'on veut tout le temps. Mais je n'ai jamais lâché, donc j'ai continué le théâtre amateur pendant très très longtemps, jusqu'à devenir intermittente du spectacle en 2010.
5: Vous avez donc fondé ici deux troupes très différentes. Est-ce que vous pouvez me parler de ces deux troupes justement ?
4: Alors, il y a une troupe professionnelle donc qui s'appelle la Compagnie Mémorabilis, qui est aussi basée donc à Montfort. C'est une troupe qui est plus orientée vers le théâtre de rue médiéval, puisque je suis aussi passionnée par le Moyen-Âge. Et là, c'est la troupe professionnelle sur laquelle s'est greffée la troupe amateur, l'effort de café.
5: Qu'est-ce que vous aimez jouer, par exemple, ici ?
4: Du théâtre de boulevard. Nous jouons actuellement donc avec la troupe l'effort de café, avec tous des comédiens amateurs, mais extrêmement doués. Donc là, nous jouons un spectacle qui s'appelle Parole, Parole. C'est une suite de 16 sketchs. Mais la particularité, c'est que les dialogues sont tous issus des paroles de chansons françaises. Le public joue aussi avec nous, puisqu'à la fin, nous chantons un refrain d'une des chansons que nous utilisons, et le public, évidemment, la reprend avec nous.
5: Quelle est la chanson que vous avez interprétée ?
4: Aline. Et j'ai crié, crié, Aline, pour qu'elle revienne.
5: Fan de Christophe, donc.
4: Voilà.
5: Marie-Lise Laverdis, qui s'occupe de deux troupes ici à Montfort-en-Chalosse, la compagnie Mémorabilis et l'effort de café. Marie-Lise, j'ai un petit défi à vous lancer.
4: Allons-y.
5: J'aimerais bien quand même que vous me disiez le nom de la radio qui vient de vous tendre le micro. Là.
4: La radio ? Je ne sais pas, là vous me prenez de court, la radio, mais quelle radio ? Oh, ne serait-ce pas Ici Gascogne ?
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1: Je ne vais pas vous apprendre que la vie est injuste. Ne vous inquiétez pas, je vais bien, mais force est de constater que la vie est injuste. Prenez par exemple la silhouette des gens. Il y en a de toutes sortes, des petits, des grands, des roux, des blonds, des crépus, courts, longs, carrés, minces, gros ou ronds. Viens avec nous chez les barbapapas. Mais pour certains, la vie est plus dure que d'autres. L'exemple le plus frappant que la vie est injuste, c'est quand ma grand-mère disait en parlant d'une de mes matantes qui essayait à toute fin de maigrir, mais sans succès, quel malheur. Elle peut faire ce qu'elle veut, mais chez elle, tout fait penche. Ne paniquez pas, Wikizef est là pour vous aider. Tout fait penche. Rassurez-vous, il n'y a rien qui penche et qui va peut-être caire. Non, tout fait penche.
0: Traduction.
1: Tout fait ventre. Ventre, une panse, une penche. Pour illustrer ce que c'est qu'une penche, il suffirait que je me mette de profil. Et vous verrez que là, il n'y a pas que pour ma matante que tout fait penche.
0: Définition.
1: Tout lui fait penche, tout lui profite. C'est le malheur des bons vivants. Quel rapport avec la justice de la vie? Il y en a des. Ils peuvent manger ce qu'ils veulent, et ils grossissent pas. Je n'ai même vu manger des tartes au chuc à longueur de journée. Elles et Thomas, elles pouvaient passer derrière une affiche en la décollée du mur. Et d'autres, ils regardent la vitrine du pâtissier, ils prennent un kilo. Alors, je vous dis pas si on en mange. Le pire, c'est que dans mes prises de sang, les triglycérides, impeccable, c'est le seul truc qui est pas en gras. Alors, je sais pas ce que je range là-dedans, moi. Mais ce qu'il y a de plus sûr, c'est qu'il y a plein de trucs. Une penche, c'est un logement social. C'est en cela que la vie est injuste. Et en même temps, il peut y avoir une sorte de résignation. À la question, t'aurais pas un peu grossi? C'est mieux de répondre, qu'est-ce que tu veux? Chez Mie, tout fait penche, que de se vexer.

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2: Salut à toutes, salut à tous et merci d'avoir choisi ici pour votre mercredi soir. J'espère que tout va bien pour vous. Puis si vous avez passé une journée pourrie, bah écoutez, dites-vous que vous avez fait le plus dur. Il est déjà 20h01. Nous, on est ensemble en direct jusqu'à 21h pour faire le tour de l'actu musicale. La chanson anniversaire du jour, ce sera Étienne Dao, puisque son album Tirer la nuit sur les étoiles a 3 ans aujourd'hui. La découverte, c'est un jeune artiste qui vient de Belgique et qui s'appelle Teddy Bear. Normalement, il devrait vous plaire. Le thème du Blind Test ce soir, c'est les chansons qui parlent de musique, des déclarations d'amour à la musique même. Si

0: trouvé assez chouette et lumineuse cette chanson qui s'appelle Anxiety, anxiété. C'est, ça peut être une émotion douce.
1: Je pense que c'est en surface. Hein.
2: Ouais, c'est ouais. Ça. C'est l'idée, c'était sur cette chanson. Elle est un peu. Pour le coup, celle-là, elle est très bigarrée, comme on dit. Mais l'idée, c'était de mettre en musique l'anxiété. C'est plutôt les couplets.
0: Ouais. Et le refrain que j'ai passé là.
2: Ça parle et l'effet d'un médicament. Donc en fait, c'est quelqu'un qui, bon là, on a pris un peu l'histoire de quelqu'un qui a une phobie un peu de la foule, des gens, l'oppression. Et puis ça monte, et puis il prend ce médicament, et hop, c'est le refrain. Et là, c'est ouf. Et puis après, comme tous les médicaments, au bout d'un moment, ça fait plus effet. Et puis ça revient, et ça recommence. Et c'est comme ça qu'on parle de l'anxiété.
0: Love and anxiety. Donc, c'est deux émotions, deux sentiments que vous mettez en contradiction, parce qu'on aurait tendance à dire love and hate, l'amour, la haine. Pourquoi l'amour et l'anxiété comme ça face à face?
2: Pas parce qu'on trouve qu'en fait cette balance, elle équilibre un peu tous les rapports humains. L'amour, la haine, ça fait un peu partie de la même famille. Hein. D'ailleurs, on passe souvent de l'un à l'autre et
0: c'est
2: on
0: revient
2: au départ. Et voilà. L'anxiété, c'est autre chose. C'est une vraie balance. Qu'il y a dans tous les dans la parentalité, dans le couple, dans la politique, dans la sociologie, que sais-je. C'est toujours cette balance-là. Et comment l'équilibre que je vais avoir entre le love et l'anxiety chez moi va pas être le même que chez toi pour un sujet qu'on peut partager. Et c'est tout l'enjeu du débat de pourquoi toi, je vais donner un exemple très concret. Nous, on adore faire du live. On a un groupe de rock, on adore ça. Ça n'a jamais été stressant pour nous. Un concert, c'est la récréation.
0: Donc jamais d'anxiété dans ce cadre-là.
2: En tout cas, la montée d'adrénaline, l'anxiété, on va la prendre comme une sorte de coup de fouet qui va faire qu'au premier morceau, on va être à fond. Et puis dans le même festival où on va jouer, et on va avoir des artistes qui vont se mettre à vomir,
0: ouais,
2: avec machin.
0: Ouais.
2: Pour le même, on vit pas du tout la même chose. Et eux, leur balance, ils ont pas moins de love d'être là. C'est juste que leur balance est différente. J'ai donné cet exemple-là, mais il y en a plein d'autres.
0: En tout cas, ce qui est très intéressant aussi, je trouve, c'est que l'album de 2019, qui était l'album de la reformation de Skip the Use, il y avait déjà une espèce de balance, past and future. Et je me dis que, voilà, depuis que le groupe est reformé, c'est important. L'équilibre, la balance, c'est un truc, Matt, auquel tu fais plus attention qu'avant, peut-être ?
2: Alors, je sais pas, c'est une question que je me suis jamais trop posée, mais en vrai, c'est une question que nous on se pose concrètement dans notre vie de tous les jours.
0: Ouais.
2: Hein, la santé et la santé mentale, c'est des choses dans la vie d'un artiste qui sont super importantes.
0: Oui. Non, je te posais la question parce que je me suis dit que peut-être, du coup, la première, la séparation de Skip the Use, c'était peut-être aussi justement ça, un manque d'équilibre, et que depuis que le groupe est à nouveau ensemble, il y a cette recherche d'équilibre, peut-être aussi pour être plus heureux dans le groupe tous.
2: En fait, c'est même pas qu'on s'est, c'est pas vraiment une séparation, c'était plus une pause. Mais
0: oui.
2: Par contre, t'as raison sur un point, c'est qu'on a fait une pause parce qu'on était frustrés de plein de choses qu'on pouvait pas mettre en place et qu'on avait envie de mettre en place. Parce que le groupe il marchait fort et que du coup c'était 100% de notre temps et on s'est dit on a besoin de faire ça, on a besoin de réaliser ça, donc il faut qu'on mette en pause ce qu'on fait pour pouvoir le réaliser, pour pouvoir aussi en tirer profit au sein du groupe. Et en fait avec Yann, au bout de 2-3 ans, on s'est appelé, moi je suis prêt, moi aussi, et on est reparti. Donc c'était pas une
0: séparation.
2: Ouais, voilà, c'était plutôt un moment. Mais tu vois là, entre notre Human Disorder et Love and Anxiety, il y a
0: C'est passé plus de 3 ans.
2: Il y a eu le même temps en fait.
0: Ouais, exact.
2: C'est juste qu'on l'a utilisé à autre chose, quoi.
0: Enzo, toi t'es le batteur de Skip the Use. T'es arrivé justement.
1: J'arrive à ce moment-là.
0: En 2019, ouais. C'est ça, au moment de Past and Future. Tu dirais que c'est un truc important dans le fonctionnement de Skip the Use, prendre son temps. Quand on a justement, alors toi t'étais pas dans le groupe à cette époque-là, mais quand on est allé vraiment à toute berzingue sur les deux premiers albums, tu sens que c'est important dans le groupe ?
1: En fait, j'étais pas là à ce moment-là, mais par contre j'étais là quand on a fait aussi une pause après Human Disorder, le dernier album. On a fait quand même 2 ans et demi de pause et je pense que c'était important pour tout le monde de souffler, de faire d'autres choses. C'était une pause.

0: de la même façon. C'est juste qu'on est revenu avec la même formation.
1: Ah, t'as pas chômé, toi, hein. T'es parti en tournée avec Oshi.
0: Ouais, tout à fait. Ouais. Bah, comme je dis, on a fait vraiment des choses différentes. Moi, j'ai fait une tournée que je pensais pas faire. J'avais pas prévu de faire du tout. Et au final, c'était top. J'ai rencontré des nouvelles personnes. J'ai vu une autre façon de travailler. Matt, il a créé sa boîte. Nelson, il a fait de la musique aussi. Yann aussi. Et je pense que c'était important pour tout le monde. Finalement, à la fin du Man's Order, on ressentait déjà ce truc-là de frustration, de beaucoup tourné, sans arrêt, puisque finalement, à part le Covid, on n'avait pas arrêté depuis 2019, donc c'était important de faire cette pause pour pouvoir avoir les idées fraîches pour faire ce nouvel album,
1: T'as monté ta boîte de quoi, Matt?
2: Moi, j'ai une boîte je fais de la musique de films, de pubs, tout ce qui tourne autour du son, de la
1: et musique à l'image.
2: Voilà, exactement. Donc en fait, je faisais déjà ça aux États-Unis quand j'étais aux États-Unis, mais j'étais en freelance. Et puis je sais pas si c'est les 40 ans ou les mais c'est avec ma femme on s'est dit tiens, on va monter notre boîte et puis faire pareil mais avec notre éthique, et puis surtout embaucher des producteurs et transmettre des choses, former des jeunes. Et puis on a fait ça, et puis ça permet aussi d'avoir un pied dans le concret et dans la vraie vie. Et je pense que c'est ultra important. Moi qui aime écrire aussi et composer et écrire sur la vie et sur, c'est important de la vivre.
1: Réellement. Ah oui, pour écrire sur la vie, il faut la vivre.
2: Et je pense que quand on est en tournée, on est tellement dans un monde parallèle.
1: C'est ça.
2: Que du coup, c'était hyper important pour moi d'être de l'autre côté de la barrière, quoi, tout simplement. Et c'était très cool. Surtout pour, de toute façon, cet album, on n'aurait pas pu l'écrire et le penser si on n'avait pas cette vie-là.
1: Ouais. Alors, Love and Anxiety, on a parlé de l'anxiété, de comment aussi s'en débarrasser un petit peu. L'amour maintenant, alors il y a un diptyque de chansons que j'adore dans l'album, d'ailleurs elles sont l'une après l'autre. Ça pourrait même être une seule chanson, un peu longue, donc elles sont séparées en deux. Il y a First Love et Second Love. Alors First Love, c'est le premier amour avec le cœur plein d'espoir, où on se dit mais ça va durer toujours, et elle est super.

0: 40 ans, Matt. C'est la sagesse amoureuse.
1: C'est marrant parce que souvent on nous parle de ce diptyque et je le dis aux auditeurs, c'est ça peut être avec la même personne.
0: Bien sûr.
1: C'est ça qui est intéressant, c'est que ça fait 10 ans que je suis avec ma femme. Entre le coup de foot dans la rue et ce qui était aussi intéressant dans ces deux chansons, c'était dans First Love où on parle du coup de foot, de la spontanéité, de la violence aussi, parce qu'il y a toujours cette histoire de balance. Hein. C'est pas 100% love.
0: Et beaucoup d'anxiété quand t'as un coup de foudre. Les papillons dans le ventre, en fait, c'est de la trouille.
1: C'est de la trouille. Et puis surtout, on n'a pas d'expérience, on est inexpérimenté. Et puis surtout, la passion se mélange très vite à l'addiction. Et là, il y a d'autres choses qui arrivent. La jalousie, la possessivité, parce qu'on connaît pas et on est la dépendance amoureuse, parce qu'on a, c'est tellement un shoot violent d'adrénaline qu'on a l'impression que quand la personne n'est pas là, on est capable de rien. Et puis, le second love, on a l'expérience. Maintenant, on sait ce qu'on veut plus, on sait ce qu'on veut encore. Ouais. On a moins de spontanéité, faut le reconnaître. Mais on a un peu plus d'expérience et c'est l'un et pas mieux que l'autre. C'est juste deux étapes. Et en plus, à la base, ça devait être un triptyque. Peut-être dans la réédition, on le fera. Il y avait Last Love, le troisième, où là, je voulais vraiment écrire sur les gens qui sont ensemble depuis 40 ans, où là, c'est encore autre chose. Là,
2: on se place
1: dans autre chose.
0: Comme nos parents.
1: Qui, et là, c'est encore autre chose. C'est qu'est-ce qu'on a construit ensemble? Là, les enfants, les petits-enfants. Ouais. Et avant de faire de la musique, moi, j'étais un infirmier, je travaillais en maison de retraite, j'ai vu des gens, ils étaient ensemble depuis 60 ans c'est encore autre chose. Et ben, on a pas eu le temps, peut-être dans la réédition. Mais c'est rigolo de voir un peu l'évolution et que même des gens qui sont ensemble depuis 60 ans, ils ont eu à leur première année les mêmes galères qu'on a, tu vois. Donc c'est ça qui est intéressant, en fait.
0: Mais oui, parce qu'en fait c'est le même mot, c'est l'amour, mais c'est pas la même chose.
1: Ah
0: c'est
1: bah ça non, qui est super. Il est
0: donc c'est bien. Ouais. Ouais. First Love et Second Love, vraiment je vous recommande sur l'album de Skip the Use, le nouveau Love and Anxiety. Et puis alors je me tourne vers Enzo pour un batteur, c'est sympa non, des chansons d'amour qui vont pas à deux à l'heure. Ça c'est quand même une spécificité de Skip the Use. C'est que tu peux quand même jouer très fort sur des chansons d'amour.
2: Ouais, c'est ça. Non, c'est vrai qu'il y a plein de tempos différents et ces morceaux-là. En plus, je me souviens quand on avait discuté ensemble de ces morceaux-là, parce qu'à la base il y avait que First Love, enfin qui n'était pas encore First Love, mais qui était un morceau et qui terminait par un truc qui avait rien à voir avec le morceau. Et je disais à Matt, ça serait marrant que ça enchaîne sur un autre truc. Et lui, il a continué le truc, et c'est comme ça aussi qu'est né les deux côtés de la chanson, First Love et Second Love, donc c'était marrant.
0: Et alors, Say That You Love Me, là, c'est encore un regard hyper intéressant sur l'amour, où en fait, quand on dit, oh là là, j'aimerais tellement être aimé, j'aimerais tellement vivre une histoire d'amour, peut-être au fond, en fait, on a juste envie que quelqu'un nous dise, je t'aime.
1: Ouais, voilà, c'était un peu l'idée de ça. Et
0: c'est bien vu, hein.
1: Et de dire, et même des gens qui sont très haineux. Tu vois, moi alors c'est une chanson musicalement qui arrivait justement par Enzo.
0: Ouais.
1: Et après je cherchais un peu des top lines et tout et un texte.
0: Les top lines c'est des mélodies.
1: Voilà, des mélodies, des trucs. Et après j'ai regardé je me suis perdu sur internet une fois et j'ai regardé une vidéo, tu sais, d'un procès.
0: Ouais.
1: Il y a souvent des vidéos comme ça où les mecs ils font un peu n'importe quoi, ça fait un peu un buzz sur les réseaux et du coup j'ai regardé ça en me disant putain il y a des mecs, il y a des oufs où ils se mettent à insulter tout le monde à leur procès, ils s'enfoncent tout seuls. Et en fait je me suis dit mais en fait ce gars-là et je me suis dit que ce mec-là il pouvait se retourner et dire mais putain ouais je fais de la merde mais dites-moi juste ce que vous aimez même si vous le pensez pas, parce qu'en fait j'ai vraiment besoin de ça, j'ai vraiment l'impression d'être une merde et je sais que tu le penses pas, je sais que tu me détestes mais juste dis-le moi, j'ai besoin de l'entendre. Et après je me suis dit putain mais c'est intéressant de prendre ce point de vue-là d'un gars qui dit oui je sais que tu le penses pas, c'est pas grave, tu pourras le reprendre après, mais moi là j'ai besoin de l'entendre parce que sinon je vais arriver dans quelque chose. Et je me suis dit bah peut-être tous ces gens à qui on n'a rien dit, souvent c'est de la remise en question.
0: Ouais.
1: C'est facile de critiquer, mais qu'est-ce que t'as fait, toi, quand t'as pu tendre la main, est-ce que tu l'as fait? Et du coup, Say That You Love Me, voilà, on l'a emmené là-dedans.
0: Say That You Love Me, dis-moi que tu m'aimes, même si c'est un mensonge. En tout cas, j'aime cette chanson, ce riff, une guitare géniale. C'est Skip the Use.

0: Say That You Love Me, c'est sur le nouvel album de Skip The Use, Love and Anxiety. Cet album est à gagner ce soir au Blind Test. Si vous voulez jouer avec nous, il faut appeler maintenant Alexandra au standard d'ici, 0810 055 056. Alors Skip The Use avec nous ce soir, il y a Matt, il y a Enzo et il y a des dates de concert. Ça y est, vous avez fini votre résidence pour préparer les concerts?
1: Ouais, c'est bon.
0: Ok, non, parce que c'est quand même un dossier Skip The Use sur scène. Bah, tu le disais tout à l'heure, au bout de ma première question, déjà tu me parlais de monter sur scène. Voilà, ça vous fait envie. Si vous êtes très très pressé, il y a tous les festivals d'été, vous faites les plus gros, hein. Les Papillons de Nuit, bah, très très bientôt, Solid Days, Poupée, Terre du Son, les Francofolies, etc. Grosse tournée de festival. Et puis, il y a votre tournée à vous, Skip The Use, le 5 décembre au Zénith de Paris. Vous passez par Bruxelles aussi en février 2027. Puis il y a plein de nouvelles dates qui vont être annoncées. Donc, tout roule.
2: Bah ouais, écoute, j'avoue, on est très très très content. Vraiment, on est content.
1: On est presque prêt.
2: On est presque prêt. On a après. On est notre concert, hein, je dis aux gens, ça va pas changer. On est toujours dans, nous on fait des concerts interactifs, donc en fait on fait le concert que les gens ils ont envie de voir.
0: Ouais.
2: Donc c'est voilà, on va pas appuyer sur une barre d'espace et dérouler un show. Donc il y aura le show de Papillon de Nuit, ça sera pas le même qu'au Franco, qui sera pas le même qu'à Solidez, etc. Et ça on kiffe parce que bon, sinon on se fait chier, hein, nous on ferait chier de faire toujours la même chose. Puis c'est tellement génial parce que l'énergie que nous renvoie les gens, bah c'est l'énergie du soir et on la prend et on donne, voilà.
0: Et alors ça, cette énergie des gens quand vous montez sur scène, vous la sentez tout de suite. Il faut la décoder quand même, il faut comprendre, oui, qui est en face, qu'est-ce qui s'est passé dans la journée, dans la ville où tu es, qui est sans doute une ville que tu connais pas forcément et tout. C'est une science, ça, quand même.
2: Bah, on aime bien les gens, hein. Ah, on aime ça. Bien les gens, donc à force, bah, oui, c'est des choses, oui, alors ça a fait des, c'est des concerts. C'est là, alors, l'album nous permet vraiment de monter, là, je c'est de pas spoiler le show, mais c'est vrai que là, on est là, on part avec quelque chose avec lequel on a un peu jamais fait avec le groupe, on a vraiment un vrai spectacle parce que le disque nous permet de le faire, donc c'est trop génial. Mais on reste Skip et on gardera ce côté en live où on peut avoir de la spontanéité, où on peut se dire on avait prévu de jouer ça ce soir, mais visiblement il faut qu'on joue celle-là qu'on n'avait pas prévu de jouer. Et c'est pas grave, on va la faire. Donc c'est
1: on est tout le temps en réaction à ce qui se passe devant nous. C'est hyper important. Je pense qu'à chaque fois il y a 30 secondes, une minute d'adaptation où on analyse un peu la situation et des fois on se rend compte que le show qu'on a prévu pour ce soir-là. Enfin, quand je dis le show, c'est la setlist.
0: Ouais, ouais.
1: Ça sera soit pas suffisant, soit trop. On adapte en fait en fonction de ce qu'on voit. C'est hyper important. L'idée, c'est pas que les gens qui viennent deux fois nous voir, ils voient la même chose, quoi.
0: Ouais, c'est ça. Oui, mais c'est pour le public, puis c'est pour vous aussi. Du coup, ça reste intéressant et un peu dangereux, quoi. C'est chouette.
2: Bah ouais, et puis c'est le live. Ouais. C'est le live. C'est
1: rien de dangereux. Hein. On fait que s'amuser. Hein.
2: on rigole bien et on a bien de la chance d'être rigolé entre potes avec les gens et puis susciter la prise d'opposition, susciter le débat. Moi, c'est là où tout prend sens.
0: Ouais.
2: Où après tu peux parler avec des gens et puis moi j'adore qu'on me dise. Putain, c'est marrant, c'est pas du tout comme ça que je voyais les choses. Et là, ça m'intéresse, parce que là, je vais grandir de la discussion que je vais avoir, et c'est génial, tu vois.
0: Ouais. Alors, votre chanson signature, j'en parlais tout à l'heure, celle qui a récolté aux Victoires de la Musique un énorme succès, et tout, c'était Ghost en 2012. Et la signature de Ghost, c'est le cœur d'enfant. Le cœur d'enfant, ça m'intéresse. Alors déjà, petit blind test sur vos connaissances en tube avec cœur d'enfant. En Amérique dans les années 70.
2: Ah, moi je suis nul en blind test.
0: Nul en
2: blind test.
0: Moi,
2: je suis nul.
1: Et moi je vois les noms là-haut, je crois. Donc,
0: ah oui.
1: Donc je peux tout dire.
2: Ah bah,
1: ce que
2: ça, c'est Alice Cooper.
0: C'est Alice Cooper.
1: C'est Alice Cooper. Alice Cooper. Chorale, ok, il est écrit entre parenthèses. Je sais pas si c'est le titre de la chanson. Mais...
0: En Angleterre.
1: Ça c'est facile. C'est
2: incroyable.
0: Ça c'est fou.
2: C'est
0: le même producteur en fait. Il avait fait Schools Out d'Alice Cooper et après il s'est dit purée, ça marche bien aux Amériques. On va essayer en Angleterre. En France, de grands moments de variété française avec des chœurs d'enfants.
2: Ah, quand on aura 20 ans.
0: Tu l'as chanté à l'école aussi. Quand on aura 20 ans, en l'an 2000.
1: C'est quoi
2: Pierre Bachelet. Mais ouais. Je crois que quand c'est sorti, j'étais déjà un peu grand, moi.
0: Mais non, t'as quel âge? T'es comme moi? T'es né au début des années 80?
2: Non. moi, je suis né dans les 70s, moi.
0: Non, ouais. Bah, il ne les fait pas. Hein. Ouais. Il porte beau, ouais. Matt Pastor. Ouais, et Cabrel aussi l'a fait. Si c'est moi qui a des gens qui
1: s'aiment.
0: Alors il faudra leur dire. Oui, mais toi t'es né en quelle année,
1: Jeanne? 98, oh, Coupe du Monde. Zizou.
0: C'est l'année où j'ai eu mon bac, je suis dégoûtée.
2: 97,
0: t'es beaucoup trop jeune.
2: 97. Ouais.
0: Incroyable. Mais oui, 1 et 2 et 3-0, bravo, voilà. Enzo. Tout ça pour dire que donc moi, la chorale de Skip the Use, je l'aime. J'étais très colère quand j'ai entendu le remix de Mossiman, parce que ça commençait comme ça et j'étais pas contente. Je dis, c'est qui cette vilaine qui remplace mes enfants?
2: T'inquiète, ils arrivent après, faut rester la patience.
0: Ça y est, ils sont revenus.
2: Super meuf d'ailleurs qui a chanté là.
0: Mais oui, pardon, évidemment, je l'embrasse, elle chante divinement. Hein, ouais, mais oui, ma réaction, ça a été, mais où sont les gosses?
2: T'inquiète.
0: Et donc, les chœurs sont de retour sur le nouvel album Love and Anxiety. Il y a une chanson qui s'appelle Bull.
2: Ah oui.
0: Et dessus, j'ai trouvé alors que tout était puissant. C'est-à-dire quand toi tu chantes, il y a Shane aussi. Il va falloir le présenter, dire qui il est.
2: Alors Shane, c'est le vainqueur de la Nouvelle École, l'émission de rap qu'on a rencontré. Alors c'est très drôle. On l'a rencontré à une soirée où on était, et puis nous on est, bon, ceux qui nous connaissent, hein, on n'est pas forcément très très soirée. Et au bout d'un moment, on se barre, et puis bah lui il venait de gagner le, donc c'était un peu la star de la soirée, quoi. Puis on s'arrache, et puis je me casse, je prends mon beurre pour rentrer, et là il court, il sort, et puis il vient me voir, il fait, ah ouais, j'adore le Skip the Use. Et puis sur le coup je me dis, bah, et j'avais pas vu la Nouvelle École, et donc je me dis, bah ok, merci. Puis je me dis un peu, je fous de ma gueule ou quoi. Puis là il voit un peu à ma tête que il me chante des chansons, mais des vieilles.
0: Donc il connaît vraiment.
2: Moi, putain, il connaît vraiment. Puis après on commence à parler.
0: C'est rare les rappeurs, oui, qui ont. Mais moi je savais même pas que
2: c'était un rappeur. J'étais là, ouais. Et puis on parle, et puis je me dis, putain, le mec est redoutablement cool. En plus il était avec un de ses potes, c'est sympa. Et puis il me dit, donc ouais, vas-y, j'ai gagné à la Nouvelle École. Je fais un SMS à ma fille qui me déchire, qui me dit, mais putain, t'es vraiment naze et tout. Et puis je me barrais, et là le beurre il arrive. Et puis je lui dis, tu sais quoi, nous on est comme, enfin, on fait la musique, vas-y, viens, on va au studio, on fait de la musique. T'as l'air trop cool, machin. Et il a fait ok, et il est venu en studio, et c'était chambé. Et on est reparti avec donc cette chanson que, alors, il a rajouté donc ce couplet, il s'est mis dans la chanson.
0: Ouais.
2: C'est une chanson particulière, Boule.
0: Boule, ça veut dire taureau.
2: Ouais, c'est une chanson sur un sujet assez particulier. Enfin, c'est une façon, c'est toujours un prisme un peu particulier. C'est une chanson que j'ai écrite il y a longtemps. J'étais aux États-Unis il y a longtemps et je voulais écrire une chanson sur le. À la base, c'était un peu un regard féminin. Quand je parle, je voulais être une meuf. Et c'était l'expression américaine « Don't fuck with the bull so you get the horn ». C'est « N'embête pas le taureau parce que sinon tu te prends les cornes ». Et c'était la nana, je voulais écrire une chanson sur la nana qui dit « Ah, tu t'es bien foutu de ma gueule, attends ». Tu sais, ce côté genre « attends ».
0: Oui.
2: Et c'est vraiment une chanson sur ça et en même temps sur le « j'ai souffert en fait ». En fait, tu m'as fait mal en fait. Et ça part de « attends, tu vas voir », et tout doucement, plus le personnage parle, plus c'est « mais en fait, tu m'as fait souffrir ». Et je trouvais ça, et donc Shane s'est complètement mis dans le sujet, où il a, et donc je le remercie encore, parce qu'il s'est mis un peu dans cette vulnérabilité-là,
0: ouais.
2: Et ce qui est assez rare pour les rappeurs, surtout aujourd'hui, de se montrer, de montrer cette facette-là. Et du coup,
0: les chœurs apportent aussi une part féminine.
2: Exactement. Et puis le côté aussi l'espérance de se dire. Et puis j'ai deux petites filles et que j'espère qu'elles diront aux gars Don't fuck with the bull, so you get the horns.
0: C'est Skip the Use. C'est sur le nouvel album. C'est une tuerie. Ça s'appelle Bull.

0: Alors ça, c'est du beau Skip the Use. Bravo messieurs, bravo. L'album, c'est Love and Anxiety qui est disponible. Cinquième album de Skip the Use. La chanson que vous venez d'entendre, c'est Bull. Et pour en savoir un peu plus et reposer la question qu'on a posée à Matt, à tous les albums de Skip the Use. Alain, tu fais une chanson en français? À tout de suite.
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0: L'anniversaire de Tirer la nuit sur les étoiles, le coup de cœur Teddy Bear et un blind test autour des chansons qui font des déclarations d'amour à la musique. Voilà ce qui vous attend dans la suite de Décibel. Pour jouer au blind test avec nous, un seul numéro, celui du standard d'ici, 0810 055 056. Alexandra vous y attend. Et moi je retourne voir, comme promis, mes invités du soir, Skip the Use. Enzo et Matt de Skip the Use qui sont avec nous. Matt étant le chanteur et aussi le parolier officiel du groupe, on t'a très souvent demandé « Et alors, les chansons en français? Pourquoi vous chantez pas en français ?» etc. Reconnaissons quand même que dès le deuxième album, il y a eu « Être heureux ».
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0: Mais c'est vrai que depuis, pas trop de chansons en français chez Skip the Use. Pourquoi? Dites-nous pourquoi. On sait que t'es parfaitement bilingue, et ça s'entend quand tu chantes, ça s'entend quand t'écris, et puis t'as vécu aux États-Unis et tout, mais pourquoi?
1: Ben, en fait, déjà, nous, on vient de Lille. Ça commence, je pense, à la base, on vient de Lille, on est à 20 km de la Flandre, en Belgique, où on parle pas français.
0: C'est vrai.
1: Et c'est... nous, quand on était petits, c'est là où il y avait les meilleurs trucs. C'est pas compliqué. Gand, Lille, ça doit faire... je suis pas très bon là-dedans, mais ça doit faire 25-30 minutes de bagnole. Alors 30-40 km, tu vois, je sais pas. Ouais. Et à Gand, il y avait Case Choice, il y avait Soul Wax, il y a Charlotte DeVitte, il y a Amélie Lance. Et c'est à 40 km. Et si tu veux, nous, quand on a commencé les groupes, quand on était très jeunes... J'ai commencé en 1993 et on allait jouer là-bas. Et en fait, bah, quand tu chantais en français, tu pouvais pas aller jouer en Flandre.
0: Non.
1: Et c'était là où c'était le mieux. Et j'ai tout de suite capté de me dire, putain, en fait, quand tu chantes en anglais, c'est cool, tu peux aller jouer partout. On jouait là-bas, on jouait en Hollande, on jouait en Allemagne, on jouait en France, on jouait, enfin.
0: Ouais,
1: donc,
0: partout.
1: À la base, c'était juste un passeport pour jouer un peu partout. Et puis après, en grandissant, nous, c'est vrai qu'on utilise plutôt la langue. T'as capté depuis le départ, nous, c'est vraiment les chansons. Quand on a fait être heureux, c'est parce qu'il y a eu les attentats de Charlie Hebdo. Ça se passait à Paris. Ça avait mis la France. Donc c'était normal pour moi de le faire en français.
0: Ouais.
1: Parce que c'était et en plus à l'époque j'étais aux États-Unis. J'étais là, waouh. J'étais aux États-Unis et j'ai été faire une manif. Donc il y a eu plein de manifs à travers le monde.
0: Oui,
1: le clip
0: soutien,
1: d'être heureux, c'était que ça. Ouais, on avait fait une manif à Los Angeles et avec tous les Français, tout le monde était autour de la France. C'était normal de la faire en français.
0: En français, ça avait du sens.
1: Quand c'est des sujets qui sont internationaux. Et puis après, il y a eu tout un truc, ce qui n'est pas du tout ta question. Mais l'évolution de la France, depuis 15 ans qu'on existe, je l'ai aussi vu arriver. Et c'est vrai que de plus en plus, on nous demandait « Pourquoi vous chantez pas en français ?» Alors moi, je répondais « Pourquoi on devrait chanter en français ?»« Ben, vous êtes français. » Ah oui, mais alors, enfin, je veux dire.
0: Et tu manges que de la blanquette.
1: Il y avait un côté. Et puis, tu sais, ça devenait un spirit chelou qui arrivait un peu partout. Et moi, je suis un peu taquin, tu vois. J'étais là, je fais bon, ben pourquoi je veux dire, en France, il y a plein de langues en France. En Bretagne, le breton, l'occitan, le chuti chez nous. Et on est tous français, c'est ça qui est. Pourquoi je devrais défendre l'idée de l'identité nationale? J'ai rien contre la francophonie. Moi, j'écris plein de chansons, j'écris des chansons. J'ai bossé avec Barbara Pravi, j'ai bossé avec plein de chansons. Et je participe à plein de chansons en français.
0: En français.
1: J'ai absolument rien contre ça. Je suis un grand fan de Brel, de Renaud. Mais ça me fait toujours marrer qu'on demande, tu vois, la langue, c'est un chemin, c'est pas une direction. Tu vois, et je pense que ça change tout. On va pas aller à une expo, tu vois, et dire à un peintre, ah, c'est super ce que t'as fait, mais pourquoi tu l'as fait en bleu? Fais-le en rouge. Tu vois? Bah, pourquoi?
0: Oui.
1: Bah, parce que bleu, blanc, rouge, t'es français. Donc c'est, pourquoi il y a du jaune là dans ton tableau? Tu vois, à un moment donné, c'est ridicule, en fait.
0: C'est vrai.
1: On s'en fout. La France, c'est un état d'esprit, c'est une fraternité, et aussi une liberté de penser, un respect des valeurs républicaines qu'on a. Et un texte, il est magnifique quand il est en français, il est magnifique quand il est en breton. L'important, c'est qu'il soit magnifique. On s'en fout après. Enfin, en tout cas, moi, je m'en fous.
0: Enzo, on valide, non?
2: Je valide totalement.
0: Il
2: en tout cas, la batterie, c'est ni en anglais, ni en français. Donc après, tu fais ce que tu veux.
0: C'est vrai, tu t'en sors bien. On se quitte en écoutant We Are Good. Que même si vous parlez pas anglais, vous comprenez la phrase. We are good. Et Skip the Use qui vous donne rendez-vous sur les grands festivals d'été. Ça commence tout bientôt, le 23 mai, au Festival des Papillons de Nuit, puis Bacchus, Festibruse, Festival ODP, pardon, l'Irréductible, les Solidays, les Arséniques, le Festival de Poupées, Terre du Son, Francofolie, Lovely Brive, le Festival de la Paille, les Folies en Baie et le Festival des Solidarités à Namur. Les dates pour la rentrée de Skip the Use, c'est notamment le Zénith de Paris le 5 décembre. Et on en aura plus très bientôt. Merci, messieurs.
1: Merci à toi de nous recevoir à chaque fois.
2: Merci
1: beaucoup. Pour tous les artistes que tu fais découvrir sur tes émissions depuis le temps que tu fais de la radio, je te le dis à chaque fois, mais vraiment, t'as lancé beaucoup d'artistes. Donc merci, c'est vraiment un endroit où on est ravis de venir, on est super bien accueillis et on peut, enfin voilà, tu nous mets bien. Donc merci à toi de nous accorder du temps.
2: Merci beaucoup.
0: Merci, vive Skip the Use!

0: clip de Use We Are Good. L'album est disponible, Love and Anxiety. Bon, vous avez compris, moi j'ai craqué, mais je pense que vous aussi. Allez donc l'écouter.
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0: Il est temps de jouer au Blind Test. Ce soir, j'accueille Alexandra et Delphine pour jouer avec nous et pour gagner l'album de Skip the Use. Bonsoir à toutes les deux.
2: Bonsoir.
0: Bonsoir. Alexandra, comment ça va?
2: Écoutez, ça va super bien parce que moi, j'adore Skip the Use. J'ai eu la chance de les voir deux fois en concert.
0: Trop bien.
2: Voilà. Donc, jamais 203, je pense que je vais les voir cet été aussi. Je vais prendre des billets.
0: Ah, ça, c'est une bonne nouvelle. Ah ouais, parce que vraiment, le nouvel album, je pense que ça va être fou sur scène. Delphine, fan de Skip the Use également ou...
3: Oui, alors, je ne les ai jamais vus, mais j'aime beaucoup, beaucoup ce qu'ils font, effectivement.
0: Ah, génial. Bah, je suis ravie de vous offrir à chacune un exemplaire du nouvel album de Skip the Use, parce que dans le blind test de Décibel, on gagne avant de jouer. Comme ça, maintenant que vous avez gagné, vous avez tout votre cerveau disponible pour vous concentrer et jouer. Le thème du blind test ce soir, ce sont des chansons qui sont des déclarations d'amour à la musique. Ok.
2: D'accord.
0: C'est noté. Voilà. On cherche le nom des interprètes de ces chansons. Il y aura un point par bonne réponse. Mais bon, on s'en fiche un peu des points puisqu'à la fin, tout le monde gagne. Mais voilà, c'est l'instant mathématique de la soirée. Ça fait plaisir à tout le monde. Alexandra et Delphine, première chanson, déclaration d'amour à la musique. Dites-moi, et donnez bien votre prénom avant de me donner la réponse, dites-moi qui chante ça.
2: Alexandra.
0: Alexandra.
2: Jean-Jacques Goldman.
0: Ouais.

0: Alexandra qui a donné son prénom un quart de seconde avant Delphine. Je sens que ça va être très compliqué de départager nos deux candidates. Elles sont très fortes. C'est effectivement Jean-Jacques Goldman, Quand la musique est bonne. Allez, on continue, on part en Amérique.
1: Alexandra.
0: Alexandra.
1: Delphine. Madonna.

0: puisque le producteur Mirwais, ex-Taxi Girl, voilà, moi, pour moi c'est de la chanson française.
1: C'est ce que j'allais dire aussi.
0: Alors on est d'accord. Alexandra, très rapide, ouais. Delphine, je suis désolée, hein, mais là on a, vous êtes deux cadors.
2: Totalité.
0: Une vitesse incroyable. Déclaration d'amour à la musique encore, après Goldman et Madonna, mais qui voilà ?
2: Delphine.
0: Ah, Delphine.
2: Johnny.
0: Oui, c'est Johnny.
3: Bravo Delphine.
2: Wouhou.

0: de la musique que j'aime. Johnny Hallyday, sacrée déclaration d'amour aussi hein, pour la musique. Et bien bravo, bravo Delphine et Alexandra. Vous avez été resplendissante pendant ce blind test. Bravo, bravo.
1: Merci beaucoup, bravo Delphine.
2: Merci. Bravo à vous, à toi également.
0: Bah oui, et puis merci d'être venu jouer aussi, ça nous fait toujours plaisir de discuter avec vous et jouer avec vous autour de la musique le soir dans Décibel. Alors pour rester dans le thème, je vous propose peut-être la plus grande déclaration d'amour à la musique en chanson. Elle est signée John Miles, elle date de 1976, elle a été enregistrée à Abbey Road, le studio londonien rendu célèbre notamment par les Beatles. Elle s'appelle tout simplement Music. C'est comme un petit opéra, il y a des mouvements dans cette chanson et ça respire la musique à chaque instant. John Miles. Music.

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0: Le coup de cœur du jour, c'est un jeune artiste. Il n'a que 24 ans, mais croyez-moi, il a une vieille âme. Il s'appelle Teddy Bear, oui, comme les petits ours en peluche de notre enfance. Teddy Bear, né et élevé à Mons, en Belgique. Une ville très intéressante. Mons, c'est là où on écoute beaucoup de bonne musique italienne, parce qu'en fait, l'immigration italienne installée en Sicile, en Belgique, c'est beaucoup installé à Mons. Donc voilà, il y a des très bonnes pizzas et de la mandoline partout. J'adore cette ville, voilà, Mons en Belgique. Et il y a donc Teddy Bear, issu d'une famille de musiciens d'origine sicilienne. Voilà. Alors, ce garçon que j'aime beaucoup, qui est extrêmement sensible, vient de sortir une toute nouvelle chanson qui s'appelle Chaussures Roses. Et je me suis dit que ça allait vous parler. Quelqu'un qui se présente comme ça, qui revendique sa différence, ses différences. Forcément, je pense que chacune et chacun pourra s'identifier. C'est mon coup de cœur du jour, une vraie belle découverte. Il s'appelle Teddy Bear. Voici Chaussures Roses.

0: fait.
1: Alors, enchantée de rencontrer Teddy Bear, coup de cœur du jour. Teddy Bear qui sera en concert au Pop-Up à Paris tout bientôt, le 25 mai et le 8 juin. Et puis, il fait pas mal de festivals cet été. Vous le verrez, enfin cet été même, ce printemps, bah oui, le 21 mai à Saint-Étienne au festival Parole et Musique. Teddy Bear sera également à Cabourg le 19 juin au festival Cabourg Mon Amour. Les Francopholies de La Rochelle le 11 juillet, le Cabaret Frappé le 16 juillet. Et puis, les premières parties d'Orelsan au festival de Nîmes, les 22 et 23 juillet. Ça, les premières parties, ça dit toujours plein de choses hein, sur les artistes. Et Teddy Bear a fait les premières parties de Feu Chatterton, Clara Luciani ou encore Julien Doré. Bonne route à lui.
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1: Joyeux anniversaire à l'album Tirer la nuit sur les étoiles, 12e album studio du merveilleux Étienne Dao. On va écouter la chanson-titre en duo avec Vanessa Paradis pour célébrer ce bel anniversaire et vous dire que Tirer la nuit sur les étoiles, c'est un truc qui s'est vraiment passé. Ava Gardner et Frank Sinatra, amoureux, étaient partis dans le désert avec des revolvers et ils avaient tiré la nuit sur les étoiles. Bon bah là c'est Étienne et Vanessa.

0: Joyeux anniversaire, joli album et chansons merveilleuses, Tirer la nuit sur les étoiles. C'était Étienne Dao et Vanessa Paradis. Sachez que cette chanson existe aussi en version live, enregistrée à Bercy. C'était le premier Bercy d'Étienne Dao. Il fallait bien qu'il commence, hein, voilà. Et c'était merveilleux, l'album live magnifique. Et ce duo avec Vanessa Paradis, à la fin, il lui dit merci Vanessa. Elle lui dit merci Étienne. Et moi, j'ai envie de leur faire des enfants, mais à tous les deux, quoi. Allez, bonne soirée. Merci d'avoir écouté Décibel et merci à l'équipe qui était là, c'est-à-dire Iris Guitoni, Diana Alcide, Elodie Bianca Maria, Alexandra Sackberg et Franck Moilier. Salut!
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3: Bonjour la France, j'espère que tu vas bien. La France, on est mercredi, c'est la moitié de la semaine, hein, on est content.
4: C'est le middle day. Bonjour Valérie, bonjour à tous.
3: Bon, alors, aujourd'hui, je vais vous faire... J'ai plein de trucs à vous dire. Alors déjà, on va parler du cadeau de la semaine. Hein, vendredi, c'est la finale.
4: S'il vous plaît.
3: Et alors, le premier prix, c'est un séjour pour 4 personnes à Foura. Alors, pourquoi Foura? Parce que vous connaissez tous le Fort Boyard, c'est quand même... Bah, c'est notre château national. Voilà, vous savez à quel point votre radio ici est attachée à Fort Boyard. Moi, je l'ai fait 6 fois, Fort Boyard. Je suis la dame du château.
4: Les araignées s'en souviennent.
3: Et les araignées et tout le monde. Et aujourd'hui, le temps et la mer ont fragilisé notre fort. Donc, il y a d'importants travaux de protection qui doivent être engagés. Et un appel aux dons est lancé sur fondation-patrimoine.org. Comme ça, ça va aider à préserver ce trésor. Et donc, à cette occasion, on gagne un superbe séjour pour 4 personnes à Foura. 2 nuits au camping 3 étoiles, le Cadoret.
4: Wow.
3: Vous allez faire une petite croisière autour du Fort Boyard. Vous verrez le père Foura, ce sera à la tour, là, avec la compagnie Interil. Et comme on est sympa, on vous invite au restaurant Le 31 qui se trouve à Foura. Bref, que du kiff. Et puis surtout, dis donc, Willy Revelli sera samedi entre 12h et 13h en direct de Foura. Donc ça fait beaucoup de monde à voir.
4: C'est vrai.
3: Si on gagne pas ça, on gagne quoi?
4: Mais vous gagnez la cafetière, bien sûr, vous le savez.
3: Bah,
4: la cafetière
3: évidemment.
4: Qui nourrit le père Foura.
3: Bien sûr.
5: Voici, c'est une charade aujourd'hui.
3: Oh là là.
5: Faut répondre.

0: heureux parce que je vous écoute parfois la semaine. Je vis au Pays Basque à Bidart, donc de temps en temps sur radio ici Pays Basque.
1: C'est bien ça.
0: Et ici Gascogne, ça dépend. Voilà, ouais. je vous écoute et du coup j'ai pris goût. C'est un horaire où on se marre et où on kiffe.
2: Voilà. Eh ben voilà.
1: Ça fait plaisir. Merci.
0: Ben non, voilà. Mais c'est vrai.
2: Mais parce que tout à l'heure il est avec notre Wendy Chouchou parce qu'il sort un livre qui s'appelle On n'attend pas Fabien.
0: Ouais. Alors, on n'attend pas Fabien.
3: On n'attend pas Fabien.
0: Voilà.
3: Voilà, bien sûr. Avec le string remonté dans le petit, la petite raie du cucu. Voilà.
1: Bah, tu vas jouer avec nous, là.
2: Bah, on va voir si tu sais aider nos candidats. On va voir si tu vas pouvoir répondre à toutes les questions.
0: Parfois, je suis dans ma maillot, je ne suis pas meilleur
1: que. Non, c'est pas possible.
2: Ah, mais il y a des questions.
0: Attention, hein.
2: Alors, bonjour Agnès, bonjour Jérôme, comment ça va?
1: Bonjour.
4: Bonjour Valérie. Bonjour Valérie, bonjour Eric.
2: Eh ben
4: bonjour.
2: C'est super. Alors Agnès, tu joues avec ici Paris Île-de-France parce que tu habites Paris.
4: Oui.
2: Voilà. Alors, tu as un petit chat qui s'appelle Laurette.
4: Ah,
5: c'est un amour.
2: Eh oui, parce que tu t'aimes. Bah de toute façon, c'est bien chez Laurette parce que on le sait, quand on a un chat, on vit chez son chat. Donc en fait, tu vis chez Laurette. Et voilà. Et alors, on t'appelle Robocop.
1: Ah bon?
2: Parce que tu.
4: Oui. Bah oui.
2: Et oui, parce que t'as une hanche en titane, c'est ça?
4: Voilà, les copains maintenant m'appellent Madame Robocop puisque je sonne aux entrées de sécurité et ça m'arrive régulièrement. D'ailleurs, c'est très drôle.
2: Ah bah oui.
4: Enfin bon.
2: Ah bah oui.
4: Je suis Madame Robocop. Je vais à l'école militaire voir des amis. Tout le monde attend Madame Robocop parce qu'elle va sonner.
2: Eh ben bien sûr qu'elle va sonner celle-ci. Alors. Ah là là là là. Bon, alors on espère que le titane va te porter chance. Bah oui. L'idée c'est quand même d'aller voir le père Foura et puis d'aller à Fort Boyard et tout ça. Alors.
1: Toujours dans le coin le père Foura.
2: Toujours.
1: Toujours.
2: Ta première question, elle est de vrai ou faux? Elle est très simple. Tiens, je te mets une ambiance. Le roi Soleil. La la la la la. Emmanuel Moir. Youhou. Alors, on adore cette comédie musicale. J'adore Emmanuel Moir. Écoute bien, ma chérie. Écoute bien la question. Louis XIV, il a eu un frère jumeau. C'est vrai ou faux? Top chrono, 5 secondes. Il a eu un frère jumeau, Louis XIV ou pas?
4: Je crois que c'est vrai.
2: Mais non, mon chéri, c'est faux. C'est Alexandre Dumas qui nous a. Mais oui, il nous a inventé ça avec son petit bouquin.
4: J'ai mélangé avec Alexandre.
2: Mais oui, c'est le masque de fer. Le livre de. Ben oui, le film avec DiCaprio, le bouquin de Dumas. Et non, il n'a jamais eu de frères jumeaux. Donc, pas de points, mais tu vas te rattraper.
1: Ben oui, Jérôme, avec ici Occitanie. Ça va, Jérôme, aujourd'hui?
6: Oui, ça va, Eric. Oui, ça va très bien.
1: T'es, voilà. T'es dans ta cave, dans ta salle de bain? T'es où, Jérôme? Là, ça résonne un peu, le truc, là.
2: Oui, parce que.
6: Je suis en dehors parce que je. Je suis livreur, voilà, donc je suis sorti, voilà.
1: Mais ça fait plaisir de savoir que tu es en train de travailler, que tu fais une petite pause avec nous et que tu vas peut-être travailler tout en nous écoutant et en jouant. On va peut-être rencontrer plein de gens avec qui tu as. Voilà, parce que des rencontres sympas et originales, t'en as eu. On en parlera tout à l'heure, parce que quand on est livreur, on voit des gens. Voilà. 48 ans, tu habites à Toulouse, on avait remarqué cet accent du Nord, évidemment, Jérôme.
2: Jérôme,
1: ça va être compliqué. Il est en Haute-Garonne. Il a une chérie, notre Jérôme. Il a l'accent tous les ans, on l'a entendu. C'est Karine, ta chérie. Et puis, vous avez un enfant ensemble? Oui? Non?
6: Non, pas ensemble. Chacun de son côté.
1: Chacun de son côté. Voilà. Parfait. Coupe recomposée. Voilà. Dis-moi, on t'appelle Vatanen. Pourquoi tes collègues, tes anciens collègues t'appellent Vatanen?
2: Parce qu'il va vite en bagnole.
6: Voilà, c'est ça, exactement. Et que je suis blond physiquement, pas.
1: Oui. T'as compris, c'est pas comme le blond de Gad Elmaleh.
2: Allez,
1: notre livreur de colis, notre fan de rallye. On va tout de suite jouer avec une question qui vaut un point. Écoute bien, voici un petit extrait. Ah, c'est lui.
2: C'est l'homme à la canne.
1: Docteur House.
6: Oui.
1: On va parler de questions médecine, tout ce que j'adore, bien sûr.
2: Oui.
1: Le BCG est un vaccin contre l'hépatite B. Moi, je l'affirme. Est-ce que c'est vrai? Est-ce que c'est faux? Top chrono, 5 secondes. Le BCG est un vaccin contre l'hépatite B.
6: Faux.
2: Faux.
1: Tu dis que c'est faux, c'est Fabien Antoniante qui va donner la réponse.
0: C'est faux.
1: Exactement.
2: Ah, bravo, Fabien.
1: Oui, oui, le Bassi, Calmette et Guérin protège contre la tuberculose, contre l'hépatite B.
2: Non, pas contre l'hépatite B.
1: Et surtout très efficace pour prévenir les formes graves.
0: Qui n'a pas eu son timbre avec
2: Ah non, mais
1: je ne fais pas partie de la génération la vôtre, les gars. Voilà.

0: Alors déjà, si tu mettais tes lunettes, tu aurais pu lire tout le
1: j'ai
0: résumé.
1: J'ai pas le tam sur le biceps, moi.
0: Allez, tais-toi
1: juste
0: donc.
1: Juste une petite piqûre qui se voit pas. Hein.
0: Agnès, pas de point. Jérôme, un point est là tout de suite. On a tous dans le cœur un Fabien Otoniente. Allez, Laurent vous le dit, Rock Collection, vous écoutez ici. Ah oui. On vous aime, mes petits canards, à tout de suite.

0: Patti Smith,
1: Laurent
0: les gars.
1: Boulzy, t'étais, Fabien, t'étais avec le cousin d'ailleurs.
2: Non, j'étais classe. Avec son frère, elle est au lycée. Allô, à Nantes. Voilà. Et puis il me disait, bon, bon, tu sais, mon frère va enregistrer un album. Et on disait, oui, t'es ça, t'es gentil, ouais. Mais ouais. Et finalement, le Camping des Flots Bleus,
3: oui,
2: qui est devenu un nom générique parce que ça vient de cette chanson. Au Camping des Flots Bleus, je traîne des tonnes de cafards. Ouais. Si j'avais bossé un peu, je me serais payé une guitare.
1: Et c'est comme ça que t'as appelé le Camping
2: des Flots Bleus. Ça vient de Laurent Boulzy.
0: Oh là là.
1: Bah bravo pour cette anecdote.
0: On adore. Eh ben, on recommence la petite compétition avec un jingle de Lady Di. Allez.
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0: C'est notre Lady Di à nous, à oui, la technique. Oui, aujourd'hui, sûr, c'est ouais. Diane. Ouais. Alors, Agnès, qui donc habite à Paris, Robocop pour les intimes. Alors, bah oui, hein, je ne t'entends pas sonner, mais la hanche en titane, ah là là, mon Dieu. Alors, il paraît que t'es comédienne, que t'as toujours été comédienne, mais voilà. Musicien, voir les magiciens.
5: Qui arrive,
0: oui. Hey. Tu as été l'élève de Francis Huster.
6: Oui, j'essaie, disons, d'être toujours comédienne, mais oui, ça se passe bien.
0: Oui, bah c'est bien, on fait des petits jobs à
6: oui,
0: côté.
6: Des grands voilà. Francis, ah oui.
0: Ah oui, t'as tourné avec Johnny Depp et Meryl Streep, excuse-nous.
6: Ah, oh, quelle chance, oui.
1: Il y a pire. Hein.
0: Ah bah, il y a pire, t'as tourné dans quoi avec Johnny Depp
6: Julie and Julia.
0: Oh. Et avec Meryl t'as tourné dans quoi avec Meryl
6: Pardon.
0: Avec Meryl Streep, t'as tourné dans quoi?
6: Dans Julie and Julia.
0: Ah, d'accord, ok, super. Julie and Julia. C'est... Le diable s'habille
6: en c'était vraiment une grande émotion de voir cette grande artiste. Elle est extraordinaire.
0: Bah oui, elle est extraordinaire. Elle est magnifique. Dans Le diable s'habille en Prada, là, elle est super.
6: Oh là là.
1: Il y a un film au cinéma, là, le 2, là.
0: Bah, c'est ce que je dis.
1: Ah, c'est ça.
0: Alors, il paraît que tu marches beaucoup, tu fais beaucoup de randonnées en Auvergne et t'adorerais faire Compostelle.
6: Oh, ça, merci Valérie. C'est quelque chose qui me tiendrait beaucoup à cœur.
0: Ah oui? Tu as envie de faire bon, oui. Un petit bout de Compostelle parce que sinon tu pars 10 ans.
6: Bah oui, disons un peu pour le côté mystique, la spiritualité, c'est quelque chose qui est proche de moi, voilà.
0: Eh ben oui.
6: Je me verrais bien accompagnée par Valérie Damido à Compostelle.
0: Oh alors mon petit cœur, je t'adore. Mais alors.
1: Vous n'allez pas aller loin. Hein.
0: On va pas aller loin, mon petit canard. Au premier restaurant sur la route, elle va s'arrêter, maman. C'est-à-dire. Bon, vaut mieux que tu ailles avec Alexandra Lamy. Elle a fait un film là qui est encore sur les écrans et qui marche bien, qui s'appelle Compostelle. Parce que Alexandra, elle marche, elle. Moi, je. Voilà.
1: C'est la route du Saint-Nectaire.
0: Moi, c'est la route du Saint-Nectaire. Et...
6: Ah, d'accord.
0: Je peux le faire en poney, si tu veux. Voilà.
1: Pauvre poney.
0: Je serais toi, je fermerais bien physiquement ma bouche. Ma petite Agnès, je veux que tu marques ton premier point avec cette question vrai ou faux. Écoute, il y a une petite ambiance. Le générique d'apostrophe. Oh, Bernard Pivot, l'homme de ma vie. Alors, écoute bien. L'un des auteurs français contemporains les plus lus dans le monde. C'est Marc Lévy. Est-ce que c'est vrai ou est-ce que c'est faux? Top
6: oui,
0: prénom.
6: C'est vrai.
0: Oh bah dis donc, on n'a même pas le temps de lancer le chrono, dis donc. Et oui, c'est une bonne réponse. Tu sais combien il a vendu de livres? 50 millions de livres. Ah bah ça laisse rêveur, hein. Ouais, on souhaite que Fabien, il en vende autant. Alors, il est suivi de près par Guillaume Musso, mais c'est Marc Lévy qui s'exporte le mieux. Premier point pour Agnès.
1: Jérôme qui... Est-ce qu'il a des points, Jérôme?
0: J'ai il en a noté. Un.
1: Ah, il a déjà un point, oui. Jérôme.
0: Ce qui est bien, c'est qu'il...
1: J'ai pas du tout suivi les points de Jérôme. C'est pas pour ça. Donc, Jérôme qui est livreur, qui livre des colis, qui s'est absenté, oui. Voilà, quelques oui. instants pour jouer avec nous. Ouais. Oh, qui avait envie d'être policier quand il était petit. Oh oui, ah, oui. J'adore ça. On a joué avec ce titre. Vous l'avez reconnu.
0: Bah, Starsky Hutch.
1: Ah, oui. Bien sûr. Hey, tu voulais être plutôt Starsky ou plutôt Hutch, là, du coup, le brun ou le blond?
7: Guy Bonchio, non?
0: Ah ouais, mais c'est le meilleur rôle.
1: Le lieutenant aussi était pas mal. Je sais plus comment il s'appelait, le lieutenant.
0: Ah non, non, moi c'est Guy Bonchio, le mec, il a des bagnoles de Guy. Bah oui.
1: Ah, bah c'était une balance quand même, Guy Bonchio.
0: Ouais, mais bon, il a des manteaux de fourrure, il a. Bon, allez.
1: C'était une balance quand même. Bon, pas trop de sport, tu vas pouvoir faire Compostelle avec Valérie, du coup.
0: Bien sûr.
1: Parce que dans ta vie, le sport, voilà, c'est qu'un mot. Par contre, tu sais bricoler. Ouais. Il a une bonne chose, ça. Il sait bricoler.
7: Oui. Ah, oui.
1: Tu touches un peu à tout. T'as une formation mécano, en plus.
7: Ouais, voilà. Voilà.
0: Mais, non, mais qu'est-ce que tu bricoles? Quand on dit bricoler, ça veut tout et rien dire. Tu bricoles quoi, par exemple? Tu peins, tu... Tu m'arroufes?
7: Ouais, je peins, je jardine, j'ai fait la tapisserie, la toile de verre, le sol.
0: Oh bah dis donc.
1: Ouais, non, il sait tout faire.
0: Ah, oui.
1: Il sait même cuisiner, vous savez ce que c'est sa spécialité, Fabien, je suis sûr qu'il adore. C'est la tarte aux pommes. Ah, même oui. La tarte aux pommes.
2: Ah oui, oui. Avec une glace dessus.
0: Bah, oui, voilà. Ah, oui.
1: Avec de la chantilly dessus. Moi, j'avais de la chantilly sur la tarte aux pommes.
0: Ah, écoutez, je vous ferai une tarte aux pommes avec la pâte sablée. C'est ma petite spécialité. Ah, allez. Bah,
1: oui. Il aime les spaghettis bolognaises et il sait faire la viande en sauce. C'est un ami, ça, Jérôme. Je suis content de jouer avec toi. Ah, oui. Jouons. Pour un point de plus avec cet extrait des Kids United.
3: Le jus d'orange, c'est vraiment trop bon. Quand je le vois, ça me donne des frissons. Le jus d'orange.
1: Ça, c'est les Kids United. Je savais pas qu'ils faisaient du bricolage. Bricole en même temps qu'ils chantent.
0: Je sais même plus quoi dire. Vas-y, pose ta question parce que.
1: Je savais pas qu'ils bricolaient.
0: La régie est effondrée.
1: T'as remis l'extrait. Ils bricolent, les gars.
0: Fabien, il est en train de prendre des notes pour un personnage ridicule dans son prochain film.
1: Il m'a refoulé. Ça donne des frissons. Ah, c'est des percussions avec des cuillères en mieux. D'accord. À Singapour. Un Français à risque la prison pour avoir léché la paille d'une brique de jus d'orange. Vrai ou faux? Top chrono, 5 secondes.
7: Je dirais vrai.
1: Il a léché la paille d'une brique de jus d'orange. Est-ce que c'est vrai ou faux?
7: Oh.
1: Bah non, c'est vrai. Eh ouais, c'est vrai, un Français. Alors, il a 18 ans, il était inculpé après s'être filmé en train de faire ce que je vous ai dit. Ouais. Il est poursuivi pour atteinte à l'hygiène et dégradation des infractions prises très au sérieux dans ce pays. Donc, à Singapour.
2: Oh là là.
1: Sérieux, hein. Ne le faites pas.
2: Non,
1: pas
2: d'y aller, hein.
0: Non, on va pas y aller. Alors, ça fait 2 pour Jérôme, 1 pour Agnès. Et là, tout de suite, ma préférée, ma chouchoute. Allez, la grenade, Clara Luciani. Ah. On adore. Vous écoutez ici, on vous kiffe, mes petits canards. À tout de suite.

0: Grenade, Clara Luciani, 12h25 sur ici.
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1: Et ici, nous sommes avec Agnès qui a un point, Jérôme qui a deux points, et Fabien Otoniente qui va rejoindre le studio de Wendy Bouchard pour parler de son livre. Alors, on n'attend pas Fabien.
3: Voilà.
1: Donc il partira sans nous dire au revoir. Alors on va lui dire
3: qu'on
1: l'aime.
3: Je vous dis au revoir. Non, mais parce que j'aime cette émission et j'aime les auditeurs forcément.
1: Attends,
0: un dernier mot pour le foot. Pour ceux qui aiment le foot, demi-finale avec des champions ce soir. Ton pronostic, s'il te plaît.
3: Mon pronostic,
0: Bayern PSG.
3: Le Paris Saint-Germain.
1: Ouais. Évidemment.
3: Évidemment.
0: Mais tu t'es pas mouillé, t'as pas donné de but.
1: Bah non, bah moi je suis
3: incapable.
1: Alors Agnès.
0: Va chanter avec nous, Dominique. Oui.
1: Comme ça, on aimerait déjeuner avec elle.
4: Sur la plage abandonnée.
0: Oh. Ah oui.
1: Bah oui.
4: Coquillages.
1: Alors. Pourquoi ? Parce que tu es sensible à la souffrance animale et que tu trouves que Brigitte Bardot, elle a fait beaucoup pour les animaux.
5: Oui, elle m'a beaucoup aidée parce que moi-même, j'ai fait des sauvetages d'animaux en grande souffrance et j'ai été très touchée parce que j'ai eu la chance de la voir au téléphone un jour. Wow. C'était une très grande dame et elle a fait beaucoup, beaucoup pour les animaux.
1: Eh ben c'est bien. Bon, eh ben écoute, de toute façon toi tu aimes bien les animaux. T'as ton chat, mais oui. Dès que tu peux aider les animaux, c'est un truc vraiment, ça te plaît. Tu adores ça.
5: Oui, encore hier j'étais rue Aubert et ben j'ai fait un sauvetage malgré moi pour un petit chaton qui était exploité pour la Manche, enfin l'horreur. Et puis voilà, il y a une police spéciale, tout le monde peut appeler maintenant d'ailleurs.
1: Eh oui.
5: Et qui vient les chercher quand ils sont en grande souffrance. C'est très bien et je trouve que chacun devrait avoir conscience, surtout s'il a un animal, de ne pas l'abandonner un jour parce que là, c'est...
1: Bah, il faut vraiment être...
5: Les saisons où c'est l'horreur et...
1: Ouais, je suis d'accord avec toi.
5: Je suis hors sujet, excusez-moi. Mais...
1: T'es pas hors sujet, je suis d'accord avec toi. Moi, les gens qui prennent des animaux et qui leur font du mal, comment te dire, je leur réserve des tortures moyenâgeuses. Bien, alors...
5: Bravo.
1: Mais oui, mon chat, on a mangé deux chiens, un chat, comment te dire. Alors, on va chanter. On va essayer de trouver qui chante. Je vais te mettre trois chanteurs, trois chansons qui s'enchaînent. Il y a un intrus, c'est-à-dire qu'il y a deux fois le même chanteur. Et il y en a un, c'est pas le même chanteur.
0: Il a rien à faire là, quoi.
1: Et il a rien à faire là, il ferait mieux d'être chez sa mère. Et ben du coup, on va essayer que tu trouves qui est l'intrus. Écoute bien ce mix.

0: Ah ben, elle écoute même pas jusqu'au bout qu'Andy Bachung, celle-ci. Eh ben oui, tu as totalement raison. Le premier, c'était Full Sentimental, Alain Souchon.
1: Alain Souchon.
0: Osée Joséphine, Bachung. Et ensuite, il y avait Allô Maman Bobo, Souchon. Donc tu as 2 points, mon petit chou. Tu as 3.
2: Allez, Jérôme, justement, il aime bien la chanson. Jérôme, qui joue avec ici Occitanie à Toulouse, t'adores aller en concert. Et alors, je crois même que t'as été au moins plus de 100 fois au Zénith de Toulouse. Quand même, t'es un acharné, là. Hein.
3: Ah oui, oui. Oui, oui. Après, bon, j'ai fait d'autres concerts. Je suis allé à Paris, en Allemagne, partout. Enfin, voilà.
2: T'as vu plein d'artistes. Donc, T'as vu qui?
3: À Paris, c'était il y a 2 ans, Dépêche Mode et Coldplay, et aussi,
2: Et puis t'as rencontré plein d'artistes, hein. J'ai vu que t'avais rencontré Benabar, Kali, Jane, t'as même déjeuné avec Stéphane Echer. Énorme. Raccord avec la chanson.
3: C'est ça.
2: T'as même vu les répètes de Matt Pokora aussi.
4: C'est tout.
2: Tout y passe. Allez, connais tout le monde.
0: Matt Pokora qui nous a vachement aidé quand on a refait la déco des hôpitaux pour C'est que du bonheur.
2: Eh ben, c'est bien.
0: Il est super doué en déco et c'est un chouette mec, Matt Pokora.
2: Bon, voilà. Jérôme, j'espère que tous ces artistes que tu as vus, que tu as applaudis, qui t'as déjeuné vont t'aider, qu'on va les retrouver dans ce mix. Il y a 3 artistes, il y en a un qui n'a rien à faire là, tu l'as compris. C'est l'intrus, on écoute bien ton mix.

0: Qui n'a rien à faire ici?
1: Rocco voisine.
0: Oh, la voisine, elle n'a rien à faire ici. Et encore, le petit coup de pelle qui va bien, 1989, pour la sortie de ce tube, on a pris petit coup de pelle.
1: Mais c'est pas
0: c'était Rocco voisine. Et Cabrel, bien sûr, entre deux, ce qui fait un point de plus.
1: Deux,
0: formidable, ça fait quatre pour Jérôme, je suis content.

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2: Je vous rappelle que nous jouons avec Agnès qui a 3, Jérôme qui a 4. 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Allez, jingle, on reprend la compète. Alors, Agnès, qui vit à Paris, qui aime les animaux, qui est comédienne, qui a joué avec Meryl Streep. Alors, il paraît que tu cuisines pas. T'aimes pas ça. Ça te... Hein?
3: Non, je suis pas une grande cuisinière.
2: Mais t'aimes pas ça, en fait. Tu préfères aller au resto.
3: Disons que je n'ai peut-être pas ce talent-là.
2: Eh ben, oui.
3: Et j'admire les grands cuisiniers, bien sûr. Mais
2: bah, évidemment.
3: Voilà, oui, moi, j'aime la compagnie, tout ça, je suis du signe du taureau, être avec des amis à table, voilà, bon.
2: Alors, il paraît que tu vas dans les restaurants émeraudes, et que c'est des restaurants pour les seniors, c'est quoi? Je connaissais pas, dis-moi tout.
3: Ah oui, ben justement, mais tous les seniors peuvent y aller, quelle que soit leur profession, bien sûr. Ah ben, moi, parisienne, en tout cas, ça existe peut-être pas partout, mais en tout cas, c'est Vive Paris pour beaucoup de choses, on le sait, hein. Et ce sont des restaurants qui sont ouverts pour les gens retraités selon leur imposition. Et moi, j'y vais parce que c'est vraiment excellent. Il y a des gens charmants de tout milieu professionnel. Et moi, je suis aussi dans un restaurant souvent où il y a la mairie du 8e, donc c'est intergénérationnel, parce qu'en général, c'est pas intergénérationnel. Donc moi, je fonce dans l'intergénérationnel.
2: Bah oui, comme ça, tu te fais des copains. Bah oui.
3: Bah voilà, voilà.
2: Ben voilà. Et puis,
3: je crois qu'il faut être dans cet esprit.
2: Ah ben ça,
3: quels que soient nos métiers, nos vies. Il faut être dans l'intergénérationnel, c'est toujours enrichissant.
2: Et puis, il faut toujours rester avec des copains, comme ça, au moins, tu t'ennuies pas. Alors, écoute, maintenant, tu vas peut-être pouvoir marquer 3 points de plus. C'est la question à choix multiples. Je vais te poser la question, te proposer des réponses. Et à mon top chrono, tu auras 10 secondes pour me donner ta réponse. Alors, combien de litres d'eau contient en moyenne une baignoire pleine? Combien de litres d'eau contient une baignoire pleine? Alors, 50 litres, 100 litres, 150 litres, ou l'équivalent de mon poids.
4: Vous faites du mal.
2: 22 litres. Allez, alors, combien ça contient une baignoire? 50 litres, 100 litres, 150 litres, mon poids, 22 litres. Allez, top chrono, 10 secondes.
3: 50 litres.
2: T'as dit 50?
4: Elle a dit 50.
3: Oui.
2: Alors, ça, mon chat, c'est pour remplir un pédiluve, hein, parce qu'une baignoire, c'est 150 litres. Et si tu veux économiser l'eau, l'Agence de la transition écologique te conseille de prendre une douche, parce que quand tu prends une douche, tu consommes 60 litres d'eau, mais quand tu prends un bain, 150 litres. Donc, pas de points pour toi.
4: Jérôme, qui a 4 points, qui joue avec ici Occitanie, qui est livreur, avec des colis un petit peu partout. T'as livré beaucoup de choses là depuis ce matin? T'en livres combien par jour, en gros? Je me rends pas compte là.
5: Une soixantaine à peu près.
4: Une soixantaine. Voilà. Et t'as parfois peut-être des petites surprises, tu as des rencontres un peu... tu vois ce que je veux dire, un peu... Hein? Raconte.
5: un petit peu au lit. T'arrives que les clientes, quand on les livre, elles nous ouvrent la porte et bon, elles sont en petite tenue ou en peignoir ou en serviette. Donc j'ai eu cette
4: elle t'invite à boire un verre ou ça s'arrête à la porte tranquille?
5: Non, je reste professionnel, c'est le travail.
2: Je me demande bien si, question, si tu livres un colis à Angelina Jolie qui t'ouvre un peignoir.
4: Non, il va penser à Karine, sa chérie.
5: Ah, oui, voilà. Bien sûr. Je suis fidèle.
4: C'est Marvin Gaye qu'on vient d'écouter, il me semble, avec cette musique. Et toi, tu dois bien savoir, parce que tu collectionnes des vinyles, t'en as combien, les 33 tours, les 45 tours?
5: Alors, des 33 tours, je dois en avoir à peu près 1500, donc ouais. C'est déjà pas mal.
4: Ah ouais, c'est beaucoup, c'est une belle collection.
5: Ouais. Ah oui, ça fait du poids.
4: Toute la collection...
5: Et après, des 45 tours, j'en ai à peu près autant, voire un peu plus.
4: Ah, c'est bien, t'as de la... des 40... Mais t'as de la place pour mettre tout ça? Parce que ça prend de la place quand même.
5: Non, j'ai pas de place.
4: Alors du coup, ça finit où? Tu les mets où?
5: Ça fait la déco.
4: Bon, j'imagine que tu as du Jimi Hendrix dans tes vinyles.
5: Ouais, oui.
4: T'adores, hein?
5: Ah oui.
4: T'aimerais déjeuner avec lui?
5: Ouais. Voilà.
4: C'est vrai que
5: j'aime tout le rock.
4: Je comprends pas.
5: Il y a beaucoup de choses, mais bon, c'est vrai que j'aime bien Jimi Hendrix, quoi.
2: Oh, bah, qui n'aime pas Jimi Hendrix?
4: Dis donc, on parlait de Karine, parlons de ta rencontre avec ta chérie, on Karine.
6: On s'est reconnu, on s'est perdu de vue.
4: C'était au travail?
5: Oui, c'est ça. Pendant le travail, donc, elle est venue travailler, et donc, on s'est rencontrés et. Et bon, ça a matché, mais bon, vu qu'on était chacun
4: voilà.
5: De notre côté, enfin, en couple.
4: Toi, t'étais en couple et elle aussi, a priori, d'accord. Okay.
5: Voilà, c'est ça. Et donc après, bon, le hasard a fait que, je précise que ça s'est fait, naturellement, on va dire.
4: Oui, vous vous êtes livrés mutuellement des choses. Voilà, puisque vous faisiez le même métier, on est bien d'accord, on a bien compris. Non, mais c'est une belle histoire,
5: ok.
4: Non, mais c'est la vie. Oui. Vous étiez tous les deux en couple, et puis voilà, vous êtes rencontrés, vous êtes ensemble, je crois que ça fait un petit moment maintenant, hein, vous êtes ensemble 6 ans, 7 ans, c'est ça?
5: Ouais, c'est ça, 6 ans.
4: Voilà, franchement, bravo, c'est une belle histoire. Allez, je te propose de jouer dès à présent pour tenter de gagner 3 points. Ambiance. Ça, c'est Valérie, tous les vendredis.
7: J'ai 4 candidats.
2: Eh oui, c'est moi.
4: T'en as 2, là?
2: Là, j'en ai déjà 2, oui.
4: Ouais. Bon, bah, on va voir aujourd'hui. Qui a composé donc la musique que l'on entend à l'instant, à savoir la musique de Star Wars? Voici les propositions. Est-ce que c'est Hans Zimmer, John Williams, Ennio Morricone ou bien Régis, le mari de Valérie Damido, qui compose aussi?
2: Qu'est-ce que j'aimerais que ça soit lui?
4: Top chrono, 10 secondes.
5: Alors, je crois que c'est John Williams.
4: Je vais te dire que Régis compose de la très très bonne musique.
2: C'est vrai.
4: Et qu'il se cache peut-être derrière le pseudo de John Williams. Car c'est bien John Williams qui a composé Star Wars.
5: Ennio Morricone en concert, alors.
2: Beau, Ennio Morricone, c'est très très beau.
5: Oui, c'était magnifique.
4: 77, hein, Star Wars, le premier.
2: Ben voilà, j'ai repris un deuxième coup de pelle.
4: Vous en voulez un troisième? J'étais pas né. Voilà.
2: Alors, ce qu'on va faire, c'est qu'on va tout de suite rappeler les scores.
4: Bien sûr.
2: Agnès 3, Jérôme 7.
4: Merci.
2: Le temps de lancer Claude Nougaro. Et moi, je vais dire,
4: tu verras.
2: Pendant la chanson, je vais m'occuper de toi. Tu vas arrêter ta petite phrase de... Ah, à tout de suite, mes bébés.

0: bam, bam, bam.
1: Voilà qui fait plaisir à Jérôme, mon candidat qui est de Toulouse.
2: Claude Nougaro, sur ICI.
0: Eh oui.
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0: Nous sommes au taquet avec Agnès qui a 3, Jérôme qui a 7. Agnès, et dis donc, il paraît que tu as participé à l'émission des 12 coups de midi et que tu as gagné plein de cadeaux. Qu'est-ce que tu as gagné?
4: Ah oui, puis c'était très sympathique. Oh, mais c'était l'été, donc j'ai gagné des serviettes de bain, des bouées pour les neveux, les enfants, enfin plein de choses concernant l'été. Et surtout un très bel appareil photo, magnifique. Voilà, enfin, ça a été une consolation.
0: Eh ben c'est bien. Alors, on espère que tu vas gagner le voyage à Fourin. Alors, il paraît que le voyage le plus impressionnant que tu aies fait, c'est quand tu es rentré d'Équateur, parce que tu avais 10 ans, tu as pris le bateau, et c'était un peu genre le Titanic, il y avait plein de... C'était immense. Le voyage, ça a duré 2 semaines, et ce bateau qui s'appelait le Marco Polo est passé par le canal de Panama, et c'était énorme.
4: Oui.
0: Et alors?
4: Oui.
0: Paraît que t'as vu des baleines?
4: Ah là là, c'est extraordinaire. Oui, j'avais 10 ans et demi. Et tout le monde a été sur le pont à un moment. Et j'ai vu cette masse énorme. On a vu une baleine avec son jet qui était collé au bateau. C'était un souvenir que j'oublierai jamais.
0: Ah ben
4: c'est
0: oui.
4: La masse comme ça. Et quand on voit maintenant le vive Paul Watson pour les baleines, parce que c'est maintenant c'est un peu périlleux pour elles aussi, les pauvres.
0: Bah là,
4: mais c'est extraordinaire pour une enfant de voir une baleine.
0: Bah,
4: on n'en voit pas tous les jours à Paris, hein, une baleine.
1: Ça dépend des quartiers.
0: Oh là. Mon Dieu.
1: Voilà. Des arrondissements.
0: Mon Dieu, mon Dieu, mon Dieu. Ne l'encourage pas, Agnès. Ne l'encourage pas, mon Dieu, mon Dieu, mon Dieu. Mais t'adores voyager, hein. T'as visité la Thaïlande, l'Italie, la Sicile, et tu aimerais retourner évidemment en Équateur. Ça serait un vrai plaisir. Bah oui, voilà.
4: Ça, le destin ne l'a pas fait. Mais ce sont des pays un peu dangereux. Il est possible que vous ne me revoyez jamais et m'entendiez plus jamais à ICI Paris après.
0: Oh, mais c'est pas vrai. Au moins, tu y auras été voir l'Équateur.
4: Ah,
0: alors
4: bah
0: écoute, il a 7 points. Tu en as 3. Mais là, tu peux marquer 5 points avec la question cash. Tiens, je te mets une petite ambiance.
5: On verra peut-être si ça tient toujours.
0: Demain.
5: Le temps qui projette.
0: Alors, écoute bien. Comment appelle-t-on le fait de remettre systématiquement les choses au lendemain? Comment ça s'appelle quand on remet les choses au lendemain? Top chrono, 10 secondes.
4: On reporte.
1: On cherche un nom.
0: Et non, mon chat, ça s'appelle la procrastination, ça s'appelle procrastiner. Et voilà, c'est pas grave, t'as pas trouvé, mais tu sais, peut-être que tu gagneras le bingo.
1: Oui, alors bon, Jérôme est quand même bien parti, là. Avec 7 points en tête, mais enfin, il faut quand même rester sur nos gardes, Jérôme. Avec ici de Toulouse, notre ami Jérôme et Coralie, notre collectionneur de vinyle, qui adore Jimi Hendrix. On a parlé de ta rencontre, on a parlé surtout que quand t'es livreur, voilà, t'as aussi des rencontres quelque peu, olé olé. Bon, allez, on va pas revenir là-dessus.
6: Voilà.
1: T'es un chanceux, toi, hein. Et quand tu vas dans un casino, avec Coralie d'ailleurs, qu'est-ce qui se passe?
6: Eh bien, la première fois que je suis rentré, en fait, j'ai gagné 2000 francs à l'époque. C'était,
1: ah ouais?
6: Il y a une quinzaine d'années.
1: 300 euros. Quoi. Ah ouais, donc c'est quand même pas mal. Tu joues la première fois. En fait, t'avais perdu et c'est quelqu'un à côté qui t'a dit non, il faut mettre 3 pièces en même temps. C'est ça? Hein,
6: voilà, c'est ça. C'est ça, je jouais en fait et petit à petit, je jouais une pièce par une pièce et en fait, il m'a dit non, mais mettez 3 pièces et je mets 3 pièces et blam, bling,
1: bling,
6: tout s'est allumé.
1: Attendez, Valérie, tu peux me refaire le bruit de la machine à sous qui gagne?
0: Ouais, j'aime bien.
6: Bling, bling, bling, bling, bling, bling, bling, bling.
1: Mec, il est très fort.
0: Bah, c'est un très bon bruitage, moi. Eric adore ce genre de bruitage.
1: J'adore ça. Bon, alors, t'as rencontré Véronique Sanson, mais c'était pas la vraie. C'est quoi l'histoire?
6: Voilà, c'est ça. C'est ça aussi, ouais. Voilà, j'étais dans un concert, donc, comme à mon habitude, et je me suis mis à discuter avec des gens à côté, voilà, donc, et la personne, elle me dit, mais je suis Véronique Sanson. J'ai regardé.
1: Mais c'était pas elle.
6: Elle avait rien à voir, elle ressemblait pas à Véronique Sanson.
1: Mais c'était son vrai nom. Elle s'appelait vraiment Véronique Sanson.
6: C'est ça.
1: Est-ce que par exemple, il y a une autre Valérie Damido? Probablement. Quelqu'un d'autre, Valérie, en France, qui s'appelle comme vous?
0: Oui.
1: C'est vrai?
0: Oui.
1: Et tu la connais?
0: Et je la connais très bien même.
1: D'accord, il y a un dossier là.
0: Je la connais.
1: Je vais enchaîner.
0: Enchaîne, ouais.
1: Ça sent le procès là. Bref, eh bien, nous allons tout de suite. Où j'ai secoué un truc là. Voici donc ta question par la fête foraine.
7: Bonjour, mesdames et messieurs, bienvenue à la fête foraine.
1: Tiens, je le dis, il y a la foire du trône en ce moment avec ici Paris, le France, qui est ta radio, Agnès. Tu peux y aller avec ta radio en ce moment, puisque tu habites en région parisienne. Voici cette question qui vaut 5 points. Quel est le nom des bâtonnets frits, souvent dégustés avec du sucre, d'ailleurs c'est délicieux, ou du chocolat fondant qu'on trouve dans les fêtes foraines? Top chrono, 10 secondes.
6: Les churros.
1: Les churros.
0: Los churros.
1: Ce qui me semble plutôt bien. Et...
0: Los donc, churros.
1: Originaire de quel pays?
8: Viva España.
1: Oui. Bah oui, ça vient d'Espagne, c'est les churros. Bravo, bravo, bravo, 5 points.
0: Alors, 12 pour Jérôme, 3 pour Agnès. Là, tout de suite, on va écouter Taylor Swift, mais ensuite, il y aura le bingo qui départagera nos candidats.
1: Excusez-moi, 12 pour Jérôme, non, c'est un sans faute pour Jérôme, vous pouvez juste
0: mais
1: le préciser.
0: C'est magnifique, c'est un sans faute pour Jérôme. Voilà. Et vive Toulouse, j'ai envie de te dire.
9: Exactement.
0: Eh bien, Up a Light, Taylor Swift, vous écoutez ici. À tout de suite, mes petits chéris.

0: Taylor Swift avec une nouveauté, Hoplite sur ICI.
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2: ICI, nous sommes avec Agnès qui a 3, Jérôme qui a 12. Alors Agnès, dis donc, il paraît qu'en ce moment, t'es la mascotte de l'Hippoclub de Vincennes et que tu trémousses sur de la musique électronique.
3: Oh oui, c'est merveilleux de travailler avec une jeune équipe complètement décalée, encore plus que moi. J'ai eu 76 ans le 2 mai, attention.
2: Oh là là là là, bon anniversaire. Et alors là, on danse oui. là-dessus pour l'Hippoclub de Vincennes.
3: Voilà, voilà, c'était Auteuil aussi, on fait Auteuil.
2: Ben
3: Auteuil et Vincennes, on fait les steeplechases, les grands événements, et il faut aimer les chevaux, et je suis bien placée pour aimer les animaux, donc je suis ravie de travailler avec ces jeunes qui m'ont choisi comme mascotte pour les hippodromes de Paris.
2: Eh ben c'est génial, je veux les images, tu les envoies à Maître Coupez. Alors, pour t'encourager gagner ce bingo, je vais te mettre un petit coup de Charles Aznavour que tu adores et que j'adore.
3: Oh, j'adore.
4: J'habite seul avec maman.
0: C'est pas la même ambiance.
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0: Oui.
4: Rue Sarrazade.
0: C'est dans le 15e, une petite rue dans Paris.
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0: Maman,
1: et voilà. On adore Charles Aznavour. Alors ma chérie, écoute bien. Il faut que tu me redonnes à mon top chrono un très vite, un maximum de couleurs foncées. Tout ce qui est couleurs foncées, tu me l'énumères. Tu as 10 secondes pour le faire. Max de couleurs foncées, top chrono, 10 secondes.
0: Noir, bordeaux, bleu, rouge.
1: Bon, alors, je vais te prendre le bleu parce que je suis gentille, mais c'est bleu marine qu'il aurait fallu me dire parce que il y a d'autres bleus. Bon, ça fait 3. Allez, 3, c'est bien. Il y avait aussi anthracite, bleu canard, carmin, rubis, vengé, fuchsia, vert bouteille et kaki, marron évidemment. Mais tu m'en as donné 3, c'est pas mal.
2: Bon, Jérôme, merci de jouer avec nous depuis ici, Occitanie. Tu fais quoi cet après-midi? Tu travailles toute l'après-midi là? Tu livres?
3: Oui. Toute la journée.
2: T'as pas de vacances un peu? T'as les ponts là qui arrivent pour le mois de mai, non?
3: Oui, mais je ne fais pas les ponts. Ouais, je prendrai peut-être les vacances du côté de Fouras.
2: De Fouras, bah oui, bah c'est le séjour hein, que l'on te propose. Tu connais un peu la Charente-Maritime ou t'as jamais eu l'occasion de t'y rendre?
3: Alors ici, je suis allé pas très loin et j'ai fait. Je suis allé pas très loin, oui. Je suis allé à Ronces-les-Bains, pas très loin de Fouras.
2: Ok. Ouais, ouais. Bah, je te souhaite de découvrir cette belle région et d'aller faire un tour autour du Fort Boyard avec croisière.
1: Oui, parce que c'est magnifique le Fort Boyard, c'est sublime. Ah, voilà. Oui. Moi, j'adore. D'abord, j'adore la Charente-Maritime, j'adore La Rochelle. Et,
2: oui.
1: Et puis, je suis tout le temps en vacances là-bas. J'ai plein d'amis là-bas.
2: C'est vrai. On vous
1: et
2: voit
1: j'adore
2: souvent.
1: Le Fort Boyard.
2: Et le père Fouras adore cette chanson. C'est une énigme, eh oui. Pour t'encourager, AC/DC, Highway to Hell, on l'a dit, t'es un collectionneur. Tu veux chanter? Vas-y.
3: Oh là là, j'ai pas dit qu'il
2: pleuve. D'accord. Collectionneur de vinyle, 1500 vinyles, des 45 tours, des 33 tours, AC/DC, Jimi Hendrix, tout ce que tu aimes. Bien, alors, nous allons donc tenter de marquer 10 points à présent. Elle a fait un petit score, hein. Elle a fait 3 il me semble. Il suffit de marquer 4, voilà, 4 bonnes réponses. Tu encaisses les 10 points, tu reviens vendredi pour jouer pour ce voyage. Voici ton défi, tu as 10 secondes, on reste dans les couleurs, pour nous citer un maximum à l'inverse de couleurs claires, tout ce qui est couleurs claires. Top chrono, 10 secondes.
3: Le jaune, le pastel, le rose clair, le rose pâle.
2: Aïe, mais non.
1: Ben, ça fait.
2: Il y en a deux, voire trois.
1: Il y en a deux, mais pastel, c'est pas une couleur, mon chéri.
2: Eh oui.
1: Il fallait blanc, beige.
2: Le gris perle, le turquoise, le pervenche, le vert pomme, le vert menthe.
1: Coquille d'œuf, le rose poudré, le jaune paille.
2: Ça suffit pas. On est que sur deux, là,
1: ouais,
2: c'est ça.
1: Ouais.
2: 4 à 2.
1: Eh bien, ça veut dire que Agnès, tu nous rejoins vendredi pour la finale.
2: Bravo!
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2: 32 dosettes, 6 verres en verre comme à son habitude.
1: Alors Agnès, à vendredi.
2: Bravo,
1: Jérôme, bravo
2: Jérôme.
1: Que tu as très bien joué. Vraiment bravo, ce jeu est très injuste. Agnès, à vendredi. Jérôme, on t'embrasse très fort.
2: Bisous.
1: Je remercie Diana à la technique, Céline à la réalisation, Laura au standard, Maître Coupez au savoir, Eric Bastien.
2: Oui, j'étais pas mal aujourd'hui dans la drôlerie.
1: Mais Eric Bastien à l'ego.
2: Voilà.
1: Allez, je vous embrasse tous mes petits chéris.
2: J'adore l'ego, j'ai bien
1: demain.
2: Joué.
1: Dis donc, il est pas un peu l'heure d'aller se coucher?
2: Oui, parce que là on vient de passer un bon moment avec le best-of d'Otake. Faut quand même qu'on récupère pour tout à l'heure là. Hein.
1: Et puis surtout, c'est l'heure que Johan Guérin nous informe.
2: Il est là, Johan Guérin?
1: Mais oui.
2: Le grand Johan Guérin?
1: Bien sûr.
2: Il arrive tout de suite avec Ici dès 5h.

0: On ne pouvait pas rêver meilleur message pour le réveil que Imagine avec John Lennon.
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0: C'est vrai qu'il a fait du bien ce titre. On vous propose comme ça des petits plaisirs de bon matin. Bonjour, heureux de vous retrouver avec l'équipe de Lefto, Emeline Savaria, Mélodie Icky et Cyril Ardo. Bonjour Cyril.
3: Bonjour Yuan, bonjour la France. J'étais avec mon briquet en train de faire des mouvements comme ça.
0: C'était beau, mais
3: comme
0: oui.
3: À un concert.
0: Mais on était en train de chanter aussi comme ça. Franchement, c'était un moment magnifique. Vous nous emmenez ce matin sur les bancs de l'école.
3: Quel bilan pour l'uniforme à l'école. Expérimentation menée et dans une centaines d'établissements depuis 2 ans. Le ministère de l'Éducation nationale vient de livrer ses premières conclusions.
0: Ce matin dans Paris, les économies. On parlait justement des bancs de l'école. On revient sur la mise en place des repas à 1 euro pour tous les étudiants. Rendez-vous dans 5 minutes pour décrypter le menu avec Valère Coréard. Mais avant, on vous offre l'objet collector ici, la radio dernière génération. 0810 055 056. C'est à vous de jouer.
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0: Mercredi 13 mai, soyez les bienvenus. Bon réveil, 5h. À la une, une nouvelle réunion organisée ce matin dès 8h30 au sujet de l'antivirus.
3: La ministre de la Santé réunit en visioconférence les ordres des professions de santé, les principales organisations de professionnels de santé. Objectif, faire le point sur la situation en France. Alors qu'une patiente de 65 ans est actuellement atteinte de la forme la plus sévère et que 22 cas contacts ont été identifiés, Philippe Besset, le président de la Fédération des syndicats pharmaceutiques de France, va participer à cette réunion. Il sent monter une préoccupation chez certaines personnes.
4: J'ai fait un tour un peu complet de mes confrères pour savoir. Effectivement, il y a eu de façon épisodique des demandes de masques et donc des gens qui s'inquiètent, ça se voit. Mais on va dire que sur les 200 personnes que voit en moyenne une pharmacie par jour, il doit y avoir 2-3 demandes. Pour l'instant, on ne s'inquiète pas. Outre mesure, on regarde. Mais quand même, on a, je pense, en tête comment le Covid a démarré. Et donc, l'idée de s'occuper des premiers cas et d'isoler complètement les premiers cas, c'est très probablement la bonne idée de cette problématique donc virale.
3: Et dans le monde, 11 cas d'antivirus ont été confirmés selon l'OMS. On le disait, 22 cas contacts identifiés en France. Tous sont hospitalisés pour au moins 2 semaines à Marseille, Bordeaux ou à l'hôpital Bichat à Paris. Emmanuel Macron assure que la situation liée au virus est sous contrôle avec des protocoles extrêmement rigoureux mis en place par le gouvernement. Il appelle à une coordination européenne sur le sujet. Dossier complet à lire sur ici.fr. C'est une réforme qui a pour but de désengorger les tribunaux. Gérald Darmanin propose d'exclure l'ensemble des crimes passibles de la cour d'assises, dont les viols, de la procédure de plaider coupable. Cette mesure ne faisait pas l'unanimité, notamment auprès des avocats. Le projet de loi du garde des Sceaux sur la justice criminelle doit arriver fin juin devant les députés.
0: 2 ans après le début d'une expérimentation sur l'uniforme à l'école, quel est le bilan?
3: 100 d'établissements en France sont concernés. Le ministère de l'Éducation nationale dresse donc 2 premières conclusions, uniquement sur la première année de mise en œuvre. L'objectif était de réduire les inégalités et d'améliorer le climat scolaire. Les détracteurs pointaient le coût d'une telle mesure. Alors Noémie Bonin, verdict ?
5: La tenue unique a pu produire certains effets limités mais non négligeables, affirme cette enquête, avec notamment un sentiment d'appartenance plus fort. En revanche, son influence sur les apprentissages, la réussite scolaire et la motivation demeure nulle ou symbolique. Mais cette étude montre aussi un décalage fort entre les représentations portées par les adultes et le vécu réel des élèves. Les adultes, que ce soit les équipes éducatives ou les parents, attribuent plus souvent à la tenue unique des effets positifs associés au cadre, à l'autorité. Les jeunes, en revanche, s'ils reconnaissent par exemple une baisse des moqueries, soulignent surtout des contraintes et considèrent souvent l'uniforme comme pas adapté à leur vie de collégien.

0: 5h07, très bon réveil avec votre radio ici au Saut du Lit. C'est le bon réflexe, on vous accompagne avec l'info, la musique et la bonne humeur. Et côté musique justement, c'est un artiste dont on parle beaucoup depuis qu'il a été repris dans la nouvelle saison de l'émission The Voice sur TF1 lors des auditions à l'aveugle. Je parle bien sûr de Jean Schultes, vous l'avez reconnu.
1: Oui.
0: Confidence pour Confidence, que voici. Très bon mercredi pour réveil.

0: Jean Schultes pour vous accompagner à l'heure du réveil et confidence pour tout vous dire. Il est 5h10.
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0: Et si la prochaine grande tempête de l'hiver portait le nom d'un membre de votre famille ou même de votre collègue de bureau? C'est le défi en tout cas un peu fou que vous lance Météo France pour la saison 2026-2027. C'est à la France de baptiser les futurs coups de vent du groupe Europe du Sud-Ouest. C'est le nom à indiquer, nom scientifique en tout cas. L'idée, un sondage public pour rendre les alertes plus humaines et surtout plus efficaces. Attention parce qu'il y a des règles pour entrer dans l'histoire de la météo. Première règle, on fait simple, pas d'accent et une prononciation facile pour nos voisins, notamment espagnols ou belges. Deuxième règle, la parité. Les hommes prennent les lettres impaires, A, C, E, etc. Les femmes, les lettres paires. En revanche, oubliez les prénoms donc trop complexes. À vous de noter sur le site de Météo France avant le 1er septembre pour choisir les prénoms.
3: Vivement la tempête Yuan.
0: Ouais, ou la tempête Cyril, ça vous irait bien. 5h12 dans l'actualité ce mercredi. Cyril, tiens, vous nous emmenez à la plage.
3: Oui, parce qu'à un mois et demi des vacances d'été, on va regarder où il faut aller en vacances. Et vous allez peut-être vous inspirer d'une carte dévoilée par l'association Eau et Rivières de Bretagne qui a recensé toutes les plages et la qualité donc de ces plages.
0: Et ça rend service. Pour la musique du

0: Réveil, c'est avec Edwin Collins. Titre parfait pour aller jusqu'à la plage, justement. Edwin Collins, A Girl Like You, on l'écoute avant 5h30, mais avant, par ici, les économies.
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0: Bonjour Valère Correr.
2: Bonjour Johan.
0: Chaque jour avec vous, un bon plan pour notre pouvoir d'achat. Et aujourd'hui, vous vouliez nous parler d'une bonne nouvelle pour les étudiants.
2: Oui, depuis le 1er mai, les repas étudiants sont à 1 euro dans les restaurants gérés par le CROUS. Avant réservé aux étudiants boursiers ou précaires, c'est désormais un droit qui concerne tous les étudiants, les doctorants, mais aussi les alternants et les jeunes en mission de service civique. Pour justifier de son statut, il faut avoir un compte Easly qui permet de payer en fait ses repas au CROUS. En général, les étudiants connaissent. Ouais. C'est quand même une très bonne nouvelle. On parle d'un étudiant sur deux qui ferait des concessions sur son alimentation pour des raisons financières. En 2026, en France, alors ces repas à 1 euro seront un vrai coup de pouce et ça concerne les déjeuners mais aussi les dîners pour les restaurants universitaires ouverts le soir.
0: Et que vont pouvoir manger les étudiants pour 1 euro ?
2: Alors pour ce tarif, il y aura forcément un plat principal et ce qu'ils appellent deux périphériques, c'est pas très joli comme nom, enfin c'est le leur, une entrée, un fromage, un dessert ou un fruit par exemple.
0: D'accord.
2: Après il faut payer des suppléments, donc ça c'est quand même la bonne nouvelle avec des repas à 1 euro. Et puis plus globalement, n'oubliez pas que nous avons la chance d'avoir des acteurs associatifs hyper engagés pour lutter contre plein de précarités étudiantes. Logement, alimentation, habillement, fourniture. Il ne faut pas subir une situation trop compliquée dans son coin. Renseignez-vous auprès de votre faculté ou en faisant une recherche en ligne. Je pense à des associations comme On remplit le frigo, les paniers de Léa, un cabas pour un étudiant aussi. Il y a quand même de quoi se faire aider. D'ailleurs, vous connaissez peut-être des assos, des initiatives remarquables pour aider financièrement les étudiants, des bons plans de job aussi. Pensez à m'écrire. Mon mail, c'est paricilleséconomies@radiofrance.com.
0: Merci beaucoup Valère. Demain, focus avec vous sur les aides locales de votre département, de votre commune qui existent pour vous aider dans votre quotidien. 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
0: 5h15, à un mois et demi des vacances d'été, c'est la carte à regarder avant de décider où vous poserez vos valises.
5: La carte de France de la qualité des eaux de baignade, dévoilée hier par l'association Eaux et Rivières de Bretagne. 1800 plages recensées, pas uniquement en Bretagne, mais à travers tout le pays. Et près de 8 sur 10 sont jugées propices pour piquer une tête. Mais Nina Richard, l'association s'inquiète car les progrès se font rares.
6: Sur la carte de France, des points rouges, oranges ou verts en fonction des côtes. Dunkerque, Calais, celles des Hauts-de-France en général sont déconseillées. Le Finistère, les criques au-dessus de Brest et la Côte d'Azur aussi, en tout 70 plages sont à éviter, résume Christophe Levisage, vice-président d'Eaux et Rivières de Bretagne.
7: Les plages que nous classons à éviter, dans 30% des cas, ou plus de 30% des cas, donc 3 fois sur 10, l'eau est de qualité insuffisante pour qu'on puisse se baigner. Les baigneurs particulièrement sensibles, les enfants en bas âge, s'ils sont immunodéprimés ou s'ils sont des personnes âgées, ils prennent un risque de s'habiter en allant se baigner dans ces eaux-là.
6: Des plages excellentes ou bonnes, selon le classement européen, ne le sont pas par l'association et ils ne relèvent aucune amélioration notable comparée aux cartes précédentes. Les causes de ces pollutions n'évoluent pas.
7: L'élevage est une source importante de pollution. Et vous regardez les plages bretonnes les plus polluées, elles se trouvent sur la côte nord, ce sont les zones d'élevage, les zones donc où il y a des épandages d'effluents d'animaux. Malheureusement, lorsqu'il pleut, tout ça se retrouve dans les eaux de baignade, par les rivières, et ces effluents contiennent beaucoup de bactéries et de virus.
6: Eaux et Rivières de Bretagne estiment que ces informations ne sont pas assez diffusées. Ils se placent alors comme donneurs d'alerte, espérant que les collectivités et l'État s'en saisissent.
5: Nina Richard, et la carte est visible sur le site site labelleplage.fr. Moi, j'ai regardé celle où j'ai l'habitude d'aller. C'est bon, c'est vert.
0: C'est laquelle?
5: Il y en a plusieurs.
0: Ah,
5: il y en a plusieurs. Oui, je garde secret mes places.
0: Bah, bien oui. Sûr. Bon, en tout cas, moi, je vous partage avec vous un coup de cœur. Ce soir, découvrez un documentaire bouleversant. Marius et le bruit des vagues sur la chaîne parlementaire. Le combat d'une maman réalisatrice qui raconte de l'intérieur le choc du diagnostic d'un enfant sourd, le déni, puis le lent chemin vers l'acceptation. On y revient dans les coulisses télé. Mais avant, A Girl Like You, c'est Edwin Collins. Bon réveil.

0: Edwin Collins, The Girl Like You, 5h21, l'éphéméride de ce 13 mai. Bon anniversaire aujourd'hui à Robert Pattinson, l'acteur qui a 40 ans. 57 ans pour Nikos Aliagas, 69 ans pour Claudie Aigneret, et puis 76 ans pour ce monsieur.
1: Ça fait Stevie génial, comme on dit en français.
0: Exactement. Mais vous faites bien de franciser. Effectivement, oui. Stevie génial. 1950, date importante pour les fans de sport auto. Le tout premier championnat du monde de F1 était lancé à Silverstone en Angleterre. Giuseppe Farina remportait alors la course. Et en 2026, prochain Grand Prix, ce sera pour le Canada. Ce sera dans quelques jours, dans quelques semaines maintenant.
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0: On retrouve Patrice Gascon avec ses coulisses télé. Aujourd'hui, Patrice, vous nous parlez d'un documentaire qui vous a touché, un documentaire à regarder sur la chaîne LCP et intitulé « Marius et le bruit des vagues ».
3: Émilie vient d'avoir son premier enfant, il s'appelle Marius, et comme toutes les mamans, elle filme les premiers instants de sa vie quand le diagnostic tombe.
4: Marius ? Marius ? Marius ?
5: On est le jeudi 29 septembre, il est 13h51. Je viens d'apprendre que mon petit garçon, mon petit Marius, est sourd.
3: Marius n'entendrait pas un Boeing décoller à côté de lui. Un enfant sur 1000 naît sourd profond. Le documentaire à voir ce soir sur LCP, la chaîne parlementaire, s'intitule « Marius et le bruit des vagues ». Il nous raconte cette immersion forcée de ce jeune couple dans un monde inconnu avec des rendez-vous médicaux, des attentes, des espoirs, des doutes. Le documentaire alterne images intimes filmées sur 3 ans et enquête documentaire jusqu'à ce jour où le couple découvre qu'une opération complexe pourrait donner Louis à Marius. « Marius et le bruit des vagues » est réalisé par Émilie Sage, la maman de Marius, et Laure de l'Alex, parce qu'il se trouve que Émilie est journaliste reporter d'images, que d'habitude c'est elle qui filme les autres dans des sujets de société. Qu'est-ce que l'on ressent finalement à se retrouver à l'image, à être le sujet de sa propre enquête, de son documentaire? Écoutez la réponse de Émilie Sageau.
6: Honnêtement, ça a été très difficile, parce que c'est compliqué d'exposer son enfant. On en a beaucoup parlé avec son papa. J'expose aussi le papa de Marius, Romain. Et je m'expose aussi dans un état de grande vulnérabilité. Donc, faut déjà accepter son image et en plus accepter son image lors de ces moments-là. Mais je savais pourquoi je le faisais. Et puis, c'est une réalité qu'il faut montrer. On a été dans l'épreuve, dans le dur. On s'est senti isolé. Et puis, l'idée, c'était pas d'édulcorer tout ça. Mais ce qui est marrant, c'est qu'à la fin, j'étais complètement à distance. J'avais même plus l'impression que c'était moi, en fait. C'est super bizarre à dire. Je me voyais comme un personnage. Puis il y avait Laure, ma co-réalisatrice, Soline, la monteuse. Parce que, en fait, quand on est à la fois réalisatrice et personnage, c'est compliqué aussi de faire des choix quand ça nous concerne en plus à ce point-là, quoi.
3: Émilie Sageau, la maman de Marius, mais aussi la réalisatrice de Marius et Le Bruit des Vagues, un touchant documentaire à voir dès 20h40 sur LCP, la chaîne parlementaire. À demain pour de nouvelles coulisses télé.
0: Merci Patrice Gascoigne. 5h24. Ce matin, on vous invite dans la 4e ville de France. Tiens, c'est laquelle, la 4e ville de France ?
7: Toulouse ?
0: Eh oui, bonne réponse. Figurez-vous qu'elle n'a pas toujours été française. Explication de Stéphane Bern dans 3 minutes, mais avant, dansons avec Céline Dion. Bon mercredi, merci de votre fidélité ici dès 5h.

0: Céline Dion et son titre Dansons. Et Céline Dion qui sera en train d'enregistrer son nouvel album avec Jean-Jacques Goldman pour l'accompagner, mais aussi le chanteur Icar qui lui aurait écrit une chanson. Voilà une belle collaboration qu'on a hâte de découvrir. 5h27, un peu d'histoire avant l'actu. Stéphane Bern, ce matin, on voyage au temps où le royaume de France s'agrandit.
1: Un mariage arrangé, deux décès coup sur coup, et un roi plus rapide que ses voisins. Game of Thrones ? Non, non. Games of Toulouse. Toulouse, automne 1271. Dans le cloître des Jacobins, les seigneurs murmurent. Le comté est sans maître. Raymond VII n'est plus. Sa fille, Jeanne de Toulouse, mariée à Alphonse de Poitiers, vient de mourir à son tour. Quelques jours plus tôt, ce dernier l'avait précédée dans la tombe. Bref, la branche de l'arbre généalogique sur laquelle reposait le trône vient d'être sciée. Au Moyen-Âge, le vrai drame n'est pas tellement la mort, mais bien l'absence d'héritier. Comme dirait un célèbre dicton que je viens d'inventer.
2: Père Caflor, raconte-nous une histoire.
1: Pas de descendance, plus d'indépendance. Le comté de Toulouse est vaste, riche, stratégique. L'Angleterre pourrait invoquer de vieux droits hérités d'Aliénor d'Aquitaine. La couronne d'Aragon, au sud des Pyrénées, observe également avec intérêt ce territoire. On dirait presque une galette des rois, sauf qu'ici, la fève s'appelle Toulouse. Mais pendant que les autres réfléchissent, le roi de France agit. Philippe III, le Hardi, envoie son sénéchal de Carcassonne sécuriser les lieux. Le 8 octobre 1271, dans le cloître toulousain, cérémonie officielle. Le comté est réuni à la couronne de France. Hop, l'acte juridique est signé, même pas besoin de se battre. La belle affaire.
3: Je viens de la part d'un notaire de Montargis.
4: Pour vous remettre en main propre un titre de propriété.
1: Promesse solennelle, les privilèges des Toulousains seront respectés. Le Midi entre ainsi dans l'état capétien. Les institutions locales survivent, mais désormais, les décisions importantes remontent vers le nord, ce qui n'empêchera pas la ville rose de garder suffisamment de caractère pour inspirer les plus grands.
5: Oh, Toulouse.
0: Magnifique, Claude Nougaro. Merci beaucoup, Stéphane Bern. C'est le moment de nous appeler. 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Nous sommes le mercredi 13 mai. Dans l'info du jour, on parle de l'antivirus. Hier se tenait une conférence de presse de la ministre de la Santé. Tout ce qu'il faut retenir, on y revient dans moins de deux minutes. Mais avant 5h30, toute l'actualité en France et dans le monde, c'est le 90 secondes. Avec vous, Cyril Ardo.
6: Ça va être compliqué aujourd'hui sur les routes en cette veille de week-end de 4 jours. Journée très chargée selon Bison Futé. Dans le sens des départs, c'est rouge pour tout le pays. Noir en Auvergne-Rhône-Alpes, c'est orange dans le sens des retours. Un homme de 58 ans est mort en garde à vue dans la nuit de lundi à mardi à Agde dans l'Hérault. Les policiers avaient utilisé un taser au moment de son interpellation. Le quinquagénaire avait été arrêté alors qu'il frappait une vitrine et des véhicules avec une machette. 4 ans après un non-lieu, le parquet général de la Cour d'appel de Paris requiert une réouverture des investigations sur le cinéaste Luc Besson, accusé de viol par une actrice. Cela fait suite à des analyses ADN réalisées sur un sous-vêtement de la plaignante. L'heure est aux réquisitions au procès du financement libyen de la campagne de Nicolas Sarkozy. Après 3 jours d'exposé, les 3 avocats généraux vont annoncer les peines qu'ils réclament. Les prévenus, dont l'ancien chef de l'État, encourent jusqu'à 10 ans de prison. Décision attendue fin novembre. On n'a jamais bu aussi peu de vin dans le monde. La consommation a baissé de 2,7% sur un an. Plusieurs facteurs expliquent cela. Les jeunes boivent moins, un choix plus important en matière de boissons ou encore le prix. Et puis le foot avec 2 matchs en retard ce soir pour le compte de la 29e journée de Ligue 1. Brest-Strasbourg à 19h et le choc de haut de tableau Lens-PSG à 21h.
0: L'info du jour est une question. Faut-il s'inquiéter de l'antivirus ?
6: 11 cas identifiés dans le monde. La situation est sous contrôle, dit Emmanuel Macron, qui évoque des protocoles extrêmement rigoureux mis en place par le gouvernement. Conférence de presse, justement, hier après-midi de la ministre de la Santé, Stéphanie Rist, entourée de médecins spécialistes. Nicolas Joly, elle a d'abord donné des nouvelles des 22 cas contacts français et des 5 passagers qui étaient à bord du navire de croisière.
7: La ministre de la Santé a notamment évoqué la patiente
5: patiente française atteinte de l'hantavirus, une femme de plus de 65 ans.
7: Une patiente testée positif à l'hantavirus présente en revanche une forme grave et est actuellement en réanimation dans un état grave. Je ne vous en dirai pas plus pour respecter son secret médical.
5: Les quatre autres Français qui étaient passagers du navire vont bien et sont à l'isolement à l'hôpital Bichat à Paris. Quant aux 22 cas contacts qui ont pris les mêmes avions que les croisiéristes malades, la ministre s'est aussi voulue rassurante.
7: Ils ont tous été contactés, testés, hospitalisés ou en cours d'hospitalisation et font l'objet d'un suivi sanitaire rigoureux.
5: Aucune de ces personnes n'a refusé l'hospitalisation. On sait que certains sont des enfants. Quant à leur retour chez eux, Xavier Lescure, infectiologue à l'hôpital Bichat, imagine deux scénarios.
8: Le premier, c'est qu'il se passe des choses sur le séquençage, sur des positivités à des endroits qu'on n'aurait pas vu venir en dehors du bateau et des deux avions. Et dans ce cas, on va aller, je pense, jusqu'au bout de la quarantaine avec un haut niveau de contrainte. Si ça redescend un peu et que les gens ne supportent plus l'isolement, on va aussi les préparer et les mettre en condition pour que leur domicile soit des endroits appropriés à un isolement correct.
5: Parmi les hôpitaux qui accueillent aujourd'hui ces cas contacts, trois sont connus, Bordeaux, Marseille et Rennes.
6: Nicolas Joly, et ce matin une réunion est organisée à partir de 8h30 pour faire le point sur la situation. La ministre de la Santé réunit en visioconférence les ordres des professions de santé et les principales organisations de professionnels de santé. 5h34 sur votre radio locale ici avec une météo en demi-teinte aujourd'hui, le retour des averses.
0: Exactement, Johan. Sur le nord et nord-ouest, les éclaircies matinales sont vite remplacées par les quelques pluies venant de la Manche. Ces giboulées sont plus nombreuses et localement soutenues à la mi-journée de la Normandie au nord et au Pas-de-Calais, puis de l'île de France aux Ardennes en milieu d'après-midi. Cette ligne s'étire du centre au Grand Est en soirée et puis continue sa course vers le Massif central et les Alpes la nuit prochaine. Sur le sud, le ciel est variable en jour. Journée, soleil qui est plus généreux près de la Méditerranée avec quelques averses qui circulent dans le sud-ouest. Elles seront plus nombreuses sur l'est des Pyrénées et s'accompagnent aussi de coups de tonnerre localement. Des orages qui se développent aussi sur les Alpes-Maritimes, dit Météo France. Et puis à noter aussi Mistral et Tramontane qui soufflent en journée jusqu'à 70 km/h. Les températures ce matin relevées à Besançon 3, à Metz 7 degrés, à Paris, Lille, Rennes et Chambéry 8, à Rouen, Nantes, Bourges 9, 12 à Toulouse et Bordeaux, 14 à Marseille. Vos messages aussi sur la page Facebook ici. On prend toujours autant de plaisir à découvrir. 4 degrés 3 à Mulhouse en Alsace, nous dit Kevin. 6 dans le Puy-de-Dôme, on salue Didier. 9 dans le Poitou, merci Maria. Même température relevée dans le département du Nord par Marie-André. 9, ça c'est en région parisienne à Saint-Cyr-l'École. Merci Nico Frico. 10 degrés dans le Pays Basque, info de Marie-Laure. Et puis 16 à Nice, nous dit Caroline. Pour les maximales, entre 12 et 16 de la Bretagne à l'Alsace cet après-midi. De 15 à 19 plus au sud. Et jusqu'à 23 en bord de Méditerranée.
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0: 5h35, on vous espère en pleine forme ce matin, d'autant que c'est peut-être le dernier jour de la semaine. Travaillez pour certains d'entre vous qui allez profiter du long pont de l'Ascension. Juste le temps d'aller chercher la voiture qui est garée au parking. On file sur la route, le parking des Anges. Voici Marc Lavoine. Très beau début de journée.

0: Marc Lavoine, le parking des anges, 5h39, bon réveil.
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0: Un ange qui veille sur vous chaque matin, c'est Audrey Azo. C'est pas vrai, le rendez-vous qui vous rend service chaque matin, vous évitons les pièges et les arnaques.
3: Et si vous comptez voyager aux USA, au Canada ou en Angleterre, attention à ne pas vous faire avoir par les autorisations électroniques de voyage frauduleuses. Décryptage avec Audrey Azo dans 5 minutes.
0: Pour la musique du réveil, c'est avec One République. Runaway arrive dans 5 minutes, mais avant on accueille Cathy qui est à Aunay-sur-Odon, c'est dans le département du Calvados. Bonjour Cathy.
4: Bonjour Johan, bonjour Cyril.
0: Bonjour. Comment ça va ce matin Cathy?
4: Oh ben ça va très bien.
0: J'ai une petite question, Cathy, parce que de temps en temps sur la page Facebook ici, on a un relevé météo qui nous vient de Aunay-sur-Odon. Est-ce que c'est vous qui nous écrivez ou pas?
4: Ah non, ce n'est pas moi. Pas du tout.
3: C'est une voisine.
0: Eh ben voilà, c'est une voisine, vous voyez. On est premier, en tout cas, première radio à Aunay-sur-Odon, c'est votre radio ici. Cathy, quel est le programme du jour pour vous?
4: Alors aujourd'hui, nous allons chercher notre petit-fils à l'école et après nous allons fêter nos 10 ans de mariage.
0: Oh, génial. Oh, et qu'est-ce que vous allez faire de beau alors pour ces 10 ans?
4: Alors, nous allons aller, je pense, nous promener dans Caen et après nous irons manger sur la côte, au bord de la mer, sur la côte. J'adore la mer, donc nous irons sur la côte et manger au restaurant sur le bord de mer.
0: Génial.
3: Alors Cathy, j'ai une question très indiscrète parce que je suis un amoureux de l'amour. Est-ce que vous êtes rencontrés il y a 10 ans ou est-ce que vous avez attendu des années avant de vous marier?
4: Non, on s'est rencontrés il y a 13 ans.
3: Ah oui, c'est une belle histoire.
0: Ah, c'est génial, on adore ces petites histoires comme ça. Comment s'appelle votre compagnon?
4: Jean-Paul.
0: Eh ben, on salue. L'embrasse. Ben oui, on l'embrasse, Jean-Paul. Cathy, dites-moi. Il est là. Salut Jean-Paul. Ah, ça fait plaisir à entendre la petite
3: famille. On a toute la famille à l'antenne.
0: C'est génial. Et Cathy, on va profiter, nous, de ce week-end prolongé pour certains. Est-ce que vous avez un petit conseil, un lieu à visiter près de chez vous, Cathy?
4: Alors, nous avons le Mont Saint-Michel qui est magnifique.
3: Ah bah, ouais. Magnifique.
4: Ouais, et puis nous avons les plages du débarquement qu'il faut faire absolument, c'est magnifique. Et moi j'ai une plage que j'adore énormément, c'est Saint-Laurent-sur-Mer qui est magnifique. Et puis tous les cimetières, tout ça, c'est d'une beauté. Et nous avons le cimetière américain qui est juste à côté, qui est d'une beauté, qui est reposant, qui est franchement
0: toujours à voir. Et c'est toujours émouvant aussi quand on se rend sur ces lieux de mémoire. Et vous faites bien d'en parler. En plus, il y a une semaine, on célébrait aussi le 8 mai. Donc, important de revenir aussi sur cette histoire. Et Cathy, on vous embrasse bien fort. Nous, on vous offre ce matin la Radio Collector ici, dernière génération. Et j'ai envie de dire, comme le chanteur, salut les amoureux. Belle journée, Cathy. À bientôt.
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0: C'est pas vrai, le rendez-vous anti-arnaque. Audrey Azo, grand week-end et vacances d'été. Vous nous alertez sur les autorisations électroniques de voyage.
6: Oui, ce sont ces visas électroniques payants que vous devez absolument acheter. Si vous voyagez au Royaume-Uni, au Canada, aux États-Unis, vous êtes plusieurs à m'avoir écrit ces dernières semaines pour me dire que vous êtes fait avoir, vous avez payé beaucoup trop cher. Lucas et Marianne, deux auditeurs, ont un voyage de prévu au Royaume-Uni. Ils trouvent un site internet pour obtenir cette ETA, c'est comme ça qu'on l'appelle, cette autorisation de voyage. Il paye une vingtaine d'euros, pas de problème, c'est le tarif. Mais gros problème, quelques jours plus tard, il découvre un deuxième prélèvement, 39 euros.
0: Mais pourquoi ce deuxième prélèvement, ça sort d'où ?
6: Eh bien, Lucas et Marianne n'ont pas tout lu. Sur le site, je suis allée voir, c'est bien écrit, après la période d'essai de 72 heures, vous serez prélevé de 39 euros par mois. En fait, ils ont souscrit sans s'en rendre compte à un abonnement. Pour d'autres, c'est encore pire. Une auditrice, une autre, me dit qu'elle a déboursé 328 euros en visa électronique juste pour un voyage à Londres en famille. À ce prix-là, j'ai calculé, elle aurait pu emmener une quinzaine de personnes. Là, ce n'est même plus une histoire d'abonnement, c'est juste un site qui lui a fait payer directement et très très cher. Pour ne pas vous faire avoir, il faut absolument rester sur les sites officiels. Pour le Royaume-Uni, le plus simple, vous avez l'appli UK ETA. Vous pouvez aussi faire la démarche depuis l'ordinateur sur le site du gouvernement britannique. Je vais vous mettre le lien, le vrai, le bon, sur ici.fr. Je vais aussi vous mettre le lien d'ailleurs pour vérifier si votre ETA est valable ou non. Parce que parfois, non seulement vous avez payé trop cher, mais en plus, le document qu'on vous envoie est complètement bidon. Merci pour le voyage gâché, on n'a pas envie de ça.
0: Et donc les liens pratiques, on vous les met sur la page ici.fr, page C'est pas vrai. Merci beaucoup Aude Razzo pour ces points de vigilance. 5h45, voici One Republic. Runaway. Run away.

0: Voilà le genre de réveil qu'on aime vous proposer avec One Republic et Runaway, groupe originaire du Colorado. Si vous ne comprenez pas grand-chose à l'économique, les mots dette, déficit, finances publiques sont un peu flous, ça peut arriver. Pas de panique, Le Point sera hors série pour tout comprendre. On en parle dans moins de 2 minutes. 5h48, retrouvons l'équipe d'ici matin pour un point sur l'actualité qui va marquer votre journée. L'info près de chez vous, c'est ici. Bonjour.
1: Bonjour Johan, oui, à Toulouse et en Occitanie. L'actu d'ici, c'est l'A69 à nouveau sur le devant de la scène, Marek Keta.
2: Oui, une perquisition a été menée avant-hier chez Atosca, le concessionnaire qui construit l'autoroute, alors que dans le même temps, l'État lance une consultation en ligne pour revoir l'autorisation environnementale. On vous explique à 6h30 en quoi ça consiste.
1: Et puis Théo, avec vous, on va parler de ce long pont de l'Ascension.
3: Oh oui, début de ce soir, le seul pont de l'année, Alban, est un peu douché, j'ai envie de dire, par les prévisions météo. Pluie, vent et même neige attendue en montagne avec un net rafraîchissement des températures. Autant dire que les professionnels du tourisme font un peu la gueule, on va dire ça comme ça, et revoient leurs ambitions à la baisse.
4: Moi, quand vous dites le seul pont de l'année, le seul viaduc, le seul, ouais. Bon, il fait 4 jours, d'accord, mais enfin, on en aura encore un à la Pentecôte et tout ça.
3: Oui, mais ça paraît loin tout ça. Non, Pentecôte, c'est que 3 jours.
4: Bah oui, bah c'est déjà un pont quand même, non?
3: Oui, mais c'est le seul pont. Non, un pont, il faut qu'il y ait 4 jours.
4: Ah bon?
3: Attendez, on va vérifier tout ça.
4: C'est votre notion à vous. Moi, un pont, si je travaille pas le vendredi, je fais le pont. Hein.
3: Et non, parce qu'on saute un jour.
4: Ah oui?
3: On va confirmer tout
4: débat
3: ça.
4: Débat sur les ponts.
3: Voilà.
4: N'hésitez pas à nous dire ce que vous
3: définition.
4: En pensez. Bon, pour la météo, en tout cas, aujourd'hui, c'est nuageux à Toulouse. On attend un peu de pluie cet après-midi avec 17 degrés maxi et du vent d'ouest à 50 km/h. À ce matin, il fait 7 degrés à Castres, à Rodez, à Carcassonne. Dans le Lot et dans le Comminges, on a 9 en ce moment. À Lectoure, Muret et Nailloux, 10. À Saverdin et Toulouse, 11. Et donc, bah voilà, on va vous parler du long week-end parce que pareil, vous avez des jeux de société, des séries à rattraper. Voilà, bah c'est pas mal. La météo, on s'en parle après les infos de 6h.
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0: 5h49, la une de la presse.
6: Comprendre l'économie, les textes fondamentaux, c'est la une du dernier hors-série du Point.
0: Oui, on décrypte avec Victoria Guérin, journaliste en charge des hors-séries au Point. Bonjour Victoria.
7: Bonjour.
0: Un plaisir de vous accueillir ce matin. Dans ce hors-série, vous montrez que l'économie, bah c'est d'abord en fait comprendre notre quotidien. Il y a le prix du café, les innovations, même le marché du foot. On en parle beaucoup du foot en ce moment. Et est-ce qu'on fait tous de l'économie sans vraiment le savoir au final ?
7: Absolument. Comme Monsieur Jourdain faisait de la prose sans le savoir, on fait tous de l'économie dès qu'on prend une décision finalement. Choisir un appartement, arbitrer entre son temps de loisir et son travail, ou même décider d'acheter tel produit plutôt qu'un autre en fonction du prix, c'est de l'économie pure. Le marché du foot, comme vous le dites, avec ses transferts mirobolants, illustre parfaitement la loi de l'offre et de la demande et la rareté des talents. De la même façon, les innovations techniques transforment nos vies avant même d'apparaître dans les statistiques de croissance.
0: On va donner quelques mots, par exemple déficit, dette, finances publiques. Ce sont des mots d'actualité qui restent malgré tout flous. Est-ce que ce numéro spécial est un mode d'emploi pour que le citoyen reprenne aussi le contrôle sur ces débats souvent très techniques ?
7: C'est exactement l'idée. En fait, des notions comme le déficit ou comme la dette sont omniprésentes, mais elles restent souvent abstraites, voire très intimidante pour la plupart des Français. Pourtant, elle renvoie à des choix très concrets, combien l'État dépense, qui finance ces dépenses et pour quelles priorités. Et donc, on a vraiment conçu ce hors-série comme un véritable guide pour remettre des repères clairs derrière ces mots. D'abord, des textes fondamentaux qui permettent de se replonger dans l'histoire de l'économie avec Keynes, Marx, Ricardo, pour ne citer qu'eux. Puis, des repères très pratiques. Qu'est-ce qu'un déficit? À partir de quand la dette devient-elle un problème? Qui détient cette dette? Etc. Parce qu'au fond, on peut pas avoir de débat démocratique solide, je pense, si ces sujets restent réservés aux seuls experts. Et avec l'année électorale qui nous attend, on risque d'en avoir grandement besoin.
0: Ça, c'est vrai, et c'est très bien fait, et c'est passionnant en tout cas. Ce que l'on voit, c'est qu'il y a souvent un divorce entre les statistiques officielles et puis notre porte-monnaie, très clairement. Pourquoi il y a ce décalage ?
7: C'est une bonne question. Les grands indicateurs économiques, comme l'inflation, sont, je pense, des moyennes construites pour donner une vision d'ensemble. Mais une moyenne, par définition, ça reflète jamais parfaitement les situations individuelles. Alors, les dépenses ne sont pas les mêmes selon qu'on est étudiant, retraité, urbain, rural. À cela s'ajoute un autre phénomène. Certains prix très visibles, comme le prix de l'essence, les courses, marquent davantage les esprits que d'autres, ce qui accentue, je pense, le sentiment ans de décalage. Et c'est précisément pour éclairer ces mécanismes et comprendre ce que disent et ce que ne disent pas les chiffres qu'on a conçu ce hors-série.
0: Et on se sent aussi parfois impuissant face aux crises. Qui sont les véritables gardiens aujourd'hui de l'économie mondiale?
7: Il n'y a plus aujourd'hui un gardien unique de l'économie mondiale et c'est sans doute ce qui nourrit ce sentiment d'impuissance. Les banques centrales jouent un rôle clé, notamment pour stabiliser les crises financières et lutter contre l'inflation. Les États et les institutions internationales comme le FMI ou la Banque mondiale fixent aussi des règles et interviennent en cas de choc. Mais à côté de ces acteurs traditionnels, de nouvelles forces pèsent de plus en plus lourd, les grandes entreprises technologiques, les marchés financiers mondialisés, les dynamiques liées à l'innovation et au climat. Et elles ne sont pas toujours pilotées de manière centralisée, ce qui rend le système plus complexe et parfois plus difficile à maîtriser. Donc voilà, c'est pour ça qu'on a fait ce hors-série, pour essayer d'y voir plus clair et en tout cas de donner des clés de lecture pour que les gens s'y retrouvent.
0: Et ça nous aide en tout cas. Merci beaucoup Victoria Guérin pour cet éclairage et bravo pour ce travail de vulgarisation hors-série à spécial économie du Point qui est à la une des kiosques. À très bientôt. 5h53, cette semaine on célèbre les 70 ans de l'Eurovision à travers ces grands moments. Ce matin, retour en 2008 avec Sébastien Tellier. Est-ce que vous vous souvenez de Sébastien Tellier?
1: La ritournelle, je crois.
0: Sa chanson 100% anglaise qui a créé la polémique. On vous explique pourquoi dans 3 minutes. Mais avant, c'est un voyage en Italie que vous offre Lily Cube. Très bon réveil, bon mercredi.

0: Lily Cube, voyage en Italie, 5h56, 70 ans d'Eurovision, ces concours qui ont marqué la France. C'est votre chronique inédite cette semaine à l'occasion de l'anniversaire de la compétition. La finale, c'est samedi et Flavien Groyer nous fait revivre ce matin l'édition 2008.
1: Boule à facettes dans les mains, une voiturette de golf sur le côté. Sur la scène de Belgrade, Sébastien Tellier termine une prestation décalée, dirons-nous. Quelques semaines plus tôt, en France, sa chanson a provoqué la polémique. En 2008, la délégation veut faire souffler un vent de nouveauté. France 3 choisit Sébastien Tellier, grand barbu aux cheveux sombres et aux lunettes noires, figure de la musique électro-française. Quentin Mauduit, spécialiste de l'Eurovision.
2: Un peu niche, mais il est quand même connu. Il avait notamment fait Ritournelle, une musique qui a été très utilisée dans la publicité.
1: Le chanteur défendra son titre Divine à Belgrade.
2: Il raconte une histoire d'amour, okay. Aux surprises.
1: Sauf qu'il y a un hic, la chanson est intégralement en anglais. Et il n'en fallait pas plus pour secouer le monde politique.
2: Jusqu'au banc de l'Assemblée nationale, au moment des questions au gouvernement, certains députés posent des questions avec la verve qu'on leur connaît, en attaquant et en demandant à la ministre de la Culture de l'époque, Christiane Albanel, de se justifier.
3: Voir la France représentée par quelqu'un qui parle en anglais, ça plaît pas aux Français.
1: La chef de la délégation de l'époque, Marie-Claire Maiserette, tente d'éteindre l'incendie.
4: Tout petit peu exagéré, surtout que France 3 est une chaîne quand même qui ne se prive pas de parler de la francophonie.
1: Mais la polémique prend de l'ampleur. La presse en parle, les députés les plus agacés sont invités sur les plateaux télé. La délégation finit par céder. Il y aura deux petites phrases en français.
5: Toi et moi, c'est comme tu sais.
1: Sébastien Tellier, lui, terminera 18e.
2: On peut comprendre cette petite polémique. Ne pas chanter en français peut être problématique en termes d'exception culturelle. Il y a déjà eu des chansons qui n'étaient pas en français, mais qui étaient dans des langues régionales. On avait déjà envoyé des chansons en Corse, en breton, en créole, donc qui appartiennent au patrimoine linguistique français.
1: Depuis, la France a envoyé plusieurs chansons, mélangeant à la fois le français et l'anglais, sans provoquer cette fois la moindre indignation.
0: Sacré personnage, Sébastien Tellier. Une histoire à lire et à réécouter sur ici.fr. Merci beaucoup, Flavien Groyer. 5h59, c'est la Dream Team, tiens, qui arrive. L'équipe d'ici matin qui nous rejoint en studio. Bon mercredi.
6: Mais mieux que ça, on vous alignait les beaux gosses ce matin, Yoann. Donc, à la Reda, qui a Marek et Théo. Bonjour, messieurs.
7: Bonjour.
6: C'est Patrice qui réalise cette émission à la radio. Adrien qui arrive à 6h30 pour la télé sur France 3. Disons, heureusement que Manon est là pour vous répondre au téléphone avec sa douce voix, parce que ça ferait trop de mecs, hein. En tout cas, on est ravis de vous réveiller. Bonjour.
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6: Du Volvestre à Lara, de Léguevin à Verfeil, il est 6h. L'actu d'ici, Théo Cobel.
9: Sortez les imperméables si vous avez prévu de profiter du week-end de l'Ascension. On vous conseille plutôt les activités en intérieur. À 13 degrés de maximale attendu vendredi à Toulouse. De la pluie, des nuages, du vent et même de la neige au-dessus de 1500 mètres. Autant dire que ce n'est pas fou. Et les professionnels du tourisme revoient leurs ambitions à la baisse. C'est ce que vous avez constaté, Pascal Daniel, dans la Ville Rose.
10: Dans les rues de Toulouse, un sac à la main. Les touristes comme Maryse complètent leurs valises avec des vêtements plus chauds.
11: Je ne suis pas habillée, moi. Moi, je suis venu chez vous en pensant que c'était le sud. Alors j'ai acheté un petit pull là chez Galerie Lafayette.
10: Cette grenobloise vient de faire une partie du chemin de Compostelle et en raison de la météo, elle décide finalement de rentrer chez elle 24 heures plus tôt.
11: Vu qu'ils annoncent pas un temps terrible, je serai rentrée jeudi.
10: Cette autre vacancière,
12: I'm Blanche, une dame from Malta.
10: Originaire de l'île de Malte, elle est coincée dans les hôtels de la région jusqu'à dimanche. Mais avec son mari, ils disent qu'ils s'adapteront aux caprices de la météo.
12: It should rain throughout this day. Not good for us, but anyway.
13: Ah, il va pleuvoir, c'est pas bon pour nous, mais on fera ce qu'on peut.
12: We'll try our best and enjoy it as much as we can.
13: On a prévu d'aller à Carcassonne, à Albi et de faire les magasins.
12: Carcassonne and to Albi.
10: Pas d'annulation non plus pour les gîtes de France, mais une baisse en revanche des réservations, souligne Loïc Gojard, président de Haute-Garonne Tourisme.
14: On n'a pas d'annulation, mais on a un nombre de réservations qui est en baisse de 14%.
10: Les amateurs du site Météo Pyrénées dressent un tableau pas vraiment idyllique pour ces 4 jours du pont de l'Ascension. Leur président, Christophe Dedieu.
15: À Toulouse, ça va être des averses, beaucoup de vent et des températures qui ne dépasseront pas les 14-15 degrés.
10: Météo Pyrénées qui assure que le beau temps sera de retour la semaine prochaine.
9: Les précisions de Pascal Daniel. Et pour ceux qui partent comme si ça ne suffisait pas ce mauvais temps, il faudra aussi prendre votre mal en patience. Beaucoup de monde attendu dès aujourd'hui sur les routes. La journée est classée rouge pour les départs par bison futé. Ça sera orange demain avec un trafic qui devrait s'intensifier ce mercredi dès le milieu d'après-midi.
6: Nouveau rebondissement sur le chantier de l'A69.
9: Oui, Atosca, le concessionnaire de cette future autoroute entre Toulouse et Castres, perquisitionné. Une descente des gendarmes au siège social de l'entreprise, mais aussi sur le chantier ce lundi. Opération dans le cadre de l'enquête sur les dépassements d'emprise. Le concessionnaire accusé d'avoir largement débordé de la zone où il était autorisé à mener ses travaux. 86 hectares de dépassement selon le parquet de Toulouse. Alors, en parallèle de l'enquête judiciaire pour tenter de régulariser la situation, la préfecture du Tarn a lancé une consultation publique. Elle doit déboucher sur un nouvel arrêté qui doit modifier l'autorisation environnementale et donc permettre à Atosca de rentrer dans les clous. Mais pour les opposants de l'A69, ils dénoncent un passage en force. Geoffrey Tarouk, c'est membre du collectif La Voix est libre.
7: On va le faire pour la forme. Nous, on encourage à dénoncer cette consultation publique qui est un petit peu une mascarade de consultation démocratique qui ne s'appuie pas sur des expertises qui légalement devraient être consultées. Donc nous, pour la forme, on veut dénoncer le fait que le concessionnaire exclut tout un tas de zones humides, notamment, qui ont été impactées de son dossier pour justement éviter de demander des autorisations, etc. Sauf que nous, on est un petit peu désarmés puisque finalement, on n'a pas les avis des instances qualifiées que sont l'autorité environnementale, l'Office français de la biodiversité, le CNPN, etc., qui auraient dû analyser ce dossier.
9: Et cette consultation publique est ouverte jusqu'au 24 mai, accessible sur le site de la préfecture. Alors, est-ce que cette perquisition rebat les cartes? Est-ce qu'il faut arrêter le chantier? On posera toutes ces questions tout à l'heure au préfet du Tarn, Simon Berthoud, qui sera notre invité sur Ici Occitanie à 8h moins le quart. Pas de collège, pas de centre de loisirs ce mercredi du côté de Castelginestes. Les parcs, jardins, cimetières fermés également jusqu'à nouvel ordre. La raison, c'est la présence d'un serpent venimeux sur cette commune du nord de Toulouse, plus précisément, un cobra, il se

0: Ah non, c'est pas le Covid. Le Covid était déjà dû à un virus totalement inconnu quand il a émergé. Il n'avait pas 30 ans d'âge, il n'avait pas ses publications, il n'avait pas des vaccins déjà en cours de développement. Il y avait dans le Covid plus de 50% de formes asymptomatiques. Gare aux idées reçues. Je ne sais pas du tout avec le virus des Andes s'il y a quelques formes asymptomatiques. Je pense qu'on ne le sait pas totalement aujourd'hui. Mais probablement, ce que l'on en sait de la littérature, c'est que ces formes sont très limitées. Ce n'est pas du tout pareil que s'il y a plus de 50% des contaminations qui se disséminent et qui se propagent à bas bruit sous les radars de tout le monde, dans la nature, avant qu'on identifie que c'est un problème de santé publique. Et quand je dis attention aux idées reçues, je voudrais parler d'abord de nous, les scientifiques, et ensuite de vous, les journalistes, et d'une façon plus générale, du public.
1: Attention donc aux approximations et aux fake news d'ailleurs. Une entreprise du Gers suit de très près ce qu'il se dit sur les réseaux sociaux à ce sujet. Il s'agit de Comversive, basée à Auch, qui analyse comment se façonnent les opinions en ligne. Entreprise qui constate un retour des discours complotistes et anti-vax avec l'antivirus. Les ambulanciers du CHU de Toulouse poursuivent leur mouvement de grève. Troisième jour de mobilisation ce mercredi. Ils réclament des primes pour accompagner la multiplication et l'évolution de leur mission. Ils envisagent notamment aujourd'hui une action de filtrage au niveau du tram devant le CHU.
2: Mais jusqu'où ira Rodez ?
1: Oui, c'est toute la question, Alban. Les joueurs du Rodez Aveyron Football semblent inarrêtables cette saison. Ils ont remporté hier soir leur premier match de barrage en Ligue 2. Victoire 3-2 face au Red Star. C'est en vue forcément d'une montée en Ligue 1. Alors les supporters sont en folie, comme Gilles Galopin, c'est le président du COP Ruthénois.
3: C'est énorme. C'est incroyable. Raph fait une saison vraiment incroyable. Je sais pas c'est qui va nous arrêter, mais il est pas prêt, celui qui va nous arrêter. J'étais serein, je m'en doutais un peu qu'on passerait. Les gars, ils ont eu le courage, de la force, et donc j'y croyais à 200%. Quoi.
4: Et Saint-Etienne ?
3: Eh ben Saint-Etienne, on verra. Là, ça va être si on tombe, c'est pas grave. Hein. On aura fait une belle saison. Et si on passe, là c'est énorme. On va mettre une grosse soirée sur le gâteau. Bien sûr, on va se déplacer, hein, comme en 2024. Et j'espère que les gens vont se mobiliser pour se déplacer à Saint-Etienne.
1: Ah, Gilles Galopin, président du COP Ruthénois, le président du club des supporters. Donc, deuxième match de barrage, vous l'avez compris, ça sera contre Saint-Etienne ce vendredi en cas de victoire. Là, il faudra jouer le 16e de Ligue 1 pour espérer une montée.
2: Bon, on connaissait les chutes du Niagara. Ici, on a la cascade de Salles-la-Source.
5: Oui, qui est très belle aussi.
2: Celle de Caylus, tout ça. Le mot de la météo, c'est la chute.
1: C'est la chute.
2: C'est la chute des températures. Déjà, 17 degrés maxi cet après-midi à Toulouse, 13 degrés après-demain. Et la chute de pluie aussi avec du vent d'ouest. Météo Mossad chez nous dans les prochains jours. Couvrez-vous. À la SNCF, on nous signale une panne d'une installation du réseau ferré avec pour conséquence des retards sur tous vos trains entre Montauban et Toulouse. Déjà un quart d'heure de retard sur l'ensemble des lieux. Sinon, sur la route, tout va bien.
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2: Oui, on démarre cette journée avec le sourire. On se fait des bisous, des câlins au réveil. On est contents, hein, parce que c'est bientôt le week-end. C'est vendredi aujourd'hui pour certains d'entre vous. Oui. Eh bien écoutez, bon week-end. On a besoin d'amour avec France Gall. Et c'est ici Occitanie.

0: J'ai besoin d'amour avec France Gall sur Ici Occitanie. Merci de nous écouter, merci de nous écrire aussi sur la page Facebook de Ici Occitanie. J'ai laissé une photo avec des nuages et je vous laisse la commenter. Hein. Voilà, c'est notre météo.
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0: Direction le Tarn dans le prochain quart d'heure avec un couple de Carmo qui a créé un cabinet de curiosités. De quoi s'agit-il? Explication avec la petite vadrouille de Sébastien Bretonou. Et avant ça, on fait le grand ménage pour notre santé, juste après ceci.
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0: Consultation gratuite. Le docteur Kerzek est avec nous. Et avant de faire le pont des deux mains, faisons un bras de ménage pour chasser les allergies. Bonjour Gérald.
7: Bonjour à tous. Ce matin, on va parler de quelque chose qu'on redoute parfois, mais qui peut faire des miracles pour notre bien-être. Le grand ménage de printemps, en effet. Et non, c'est pas une corvée, hein, c'est une thérapie cette année. Parce que je vous propose qu'on le fasse pas uniquement pour que ça brille, mais surtout pour respirer. Parce que chez nous, l'air intérieur, il peut être jusqu'à 5 fois plus pollué que l'extérieur. Et devinez qui squatte notre confort. Les acariens, ces petites bêtes invisibles qui adorent nos matelas, nos canapés, les moisissures qui se plonquent derrière les meubles et dans la salle de bain, et puis les pollens qui s'invitent par la fenêtre. Résultat, on éternue, on a les yeux qui piquent, on est fatigué, bref, nos maisons deviennent des boîtes à allergènes. Mais bonne nouvelle, avec quelques gestes, on peut transformer notre intérieur en un vrai cocon extrêmement sain. Premier réflexe, on évite le piège de vouloir nettoyer trop fort. Il y a beaucoup de nettoyants industriels en fait qui contiennent des composés organiques volatiles, des perturbateurs endocriniens qui restent dans l'air, et que la chaleur du printemps, les polluants chimiques vont s'évaporer encore plus vite. Donc conseil numéro 1, produits naturels. Trio magique, allez, c'est vinaigre blanc, bicarbonate de soude, savon noir, ça désinfecte, ça dégraisse et ça ne nous empoisonne pas. Et pour le reste de la maison, deuxième réflexe, c'est très simple, hein, c'est tout ce qui peut se laver, ça part à 60 degrés minimum dans la machine, les rideaux, les coussins, les peluches. Pour les sols, pas de moquette, ça retient la poussière. On va plutôt prendre un aspirateur qui est muni d'un filtre EPA, c'est HEPA, c'est un petit bijou de technologie, et ça va capter tous les allergènes.
0: Bon, et alors une fois qu'on a nettoyé, on peut faire quoi au quotidien?
7: Tous les jours, je voudrais vous rappeler qu'il faut parler aération. On ouvre les fenêtres, ça paraît bête, mais c'est pas juste pour changer d'air, c'est renouveler l'air. C'est un geste médical, 10 minutes, matin et soir, même en hiver ou au printemps, ça fait chuter de 80% la concentration des allergènes et des composés organiques volatiles, justement, qui sont enfermés dans la maison. Mais attention, faut pas aérer, évidemment, aux heures où il y a un pic pollinique, si vous êtes allergique, parce que là, vous allez faire rentrer les graminées ou tous les pollens. Et d'ailleurs, pour faire le point sur vos allergènes, consultez un allergologue, il va faire le bon diagnostic. Est-ce que c'est les acariens, les moisissures, les pollens ou encore les poils d'animaux? Il va vous donner des conseils sur mesure, des housses anti-acariens, des purificateurs d'air. Et une fois que vous aurez identifié vos allergènes, vous allez pouvoir voir la carte de la météo pollinique. Allez, je vous donne le site, c'est france-pollen.fr et ça vous permettra de mieux les éviter. Allez, d'ici là, portez-vous bien.
0: Et moi, je vous donne un autre rendez-vous sur Internet. Je vous signale la sortie aujourd'hui d'un nouveau podcast sur les bouffées de chaleur. Rendez-vous sur ici.fr avec notamment le témoignage de Julie. Il est 6h15, un duo du Carmozin dans la petite vadrouille. C'est dans moins de 4 minutes ici.

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1: Votre plus grande folie, c'est quoi, Théo, vous? Dites-moi.
2: Ma plus grande folie?
1: Oui.
2: Ouh là là, c'est une grande question.
1: Bah vous y répondrez plus tard. Alors,
2: c'est quoi votre plus grande folie à vous?
0: Je sais pas moi.
2: C'est Dieu.
0: À cette heure-là, ici.
2: Oui, je pense c'est ça.
0: La petite vadrouille de Sébastien Bretonneau. Alors ce matin, un couple de Carmaux dans le Tarn, Julie et John. Alors tous les deux sont fascinés par la mort. Ils ont décidé de créer un cabinet de curiosité au cœur de la ville de Carmaux. Ce lieu fait parler, il étonne et il fait le bonheur de ce couple pas ordinaire.
3: On aime beaucoup aussi l'approche qu'ont les Mexicains sur la mort avec Dia de los Muertos.
1: Julie et John, vous dites que vous êtes un petit peu à part.
4: Ben, moi je me suis toujours sentie à part parce que j'ai toujours été fascinée par la mort. J'ai toujours aimé les choses un peu bizarres et hors normes. Mm-hmm. Tout ce qui est sombre, ça faisait pas tellement partie de ma famille, donc je me suis toujours sentie à part de tout ça en fait.
1: Votre cabinet de curiosité, c'est Flora Mortis, pourquoi ce nom?
4: Ça veut dire fleur morte en latin, et on aime beaucoup en fait amener de la couleur au milieu de la mort, en fait, tout simplement grâce aux fleurs.
1: John, depuis toujours, vous aimez les choses étranges et hors normes, c'est-à-dire?
3: Moi j'ai été depuis tout petit en fait celui qui dessinait au fond de la classe, qui était toujours un peu à part, où j'ai toujours aimé la dualité en fait entre le bien, le mal, le clair, le sombre, et voir qu'il y avait toujours de la lumière au fond dans les ténèbres.
1: D'ailleurs, vous avez été confronté à la mort alors que vous étiez tout jeune.
3: Oui, très petit, à l'âge de 1 an, j'ai perdu ma mère. Donc ça forge une philosophie de la vie et une vision de la mort et de la vie qui est différente.
1: Alors c'est quand même inattendu. Un cabinet de curiosité, il n'y en a pas à tous les coins de rue. Qu'est-ce qu'il y a dans votre cabinet de curiosité, Julie?
4: Bon, on a beaucoup d'objets qu'on crée nous-mêmes. En fait, c'est beaucoup de créations à base d'animaux, de fleurs. En fait, on utilise beaucoup de matières oublié ou que les gens aiment pas trop aujourd'hui.
1: J'ai vu qu'il y avait notamment un serpent dans une carafe. Qu'est-ce que c'est cette histoire, Julie?
4: Alors déjà, la carafe nous plaisait déjà beaucoup de base. Ouais. Et on y a juste rajouté en fait une mue de serpent à l'intérieur.
1: Ouais. D'accord. Et oui, alors c'est quoi votre clientèle?
3: Alors c'est très étonnant en fait. On peut avoir des personnes très jeunes avec un look un peu atypique, décalé, underground, comme des personnes de plus de 50 ans, assez classiques, mais qui aiment avoir quand même un petit côté cabinet de curiosité étrange chez eux.
1: Alors vous vous êtes rencontrés il y a quelques années, d'une façon assez particulière d'ailleurs, Julie.
4: J'avais pris rendez-vous pour un tatouage en fait à la base.
3: Elle est arrivée en retard.
1: Ah ouais.
4: Ouais, j'avoue. Super, il a été cool. On a passé 1h30 pour un petit tatouage et en fait on s'est jamais quitté depuis.
1: Parce que vous êtes tatoueur aussi?
3: Oui, après je travaille beaucoup sur tout ce qui est nordique, l'occulte, le black work.
1: Mais j'imagine que les personnes qui passent devant votre cabinet de curiosité doivent être étonnées, hein?
4: Ça choque les gens, on a même des gens qui s'arrêtent en voiture devant, qui font des marches arrière pour... parce que oui, elle est quand même assez particulière à la vitrine.
1: Vous avez peur de la mort ou pas?
3: Non, pas du tout.
4: On aime travailler avec, on aime la mettre en lumière en fait et l'embellir en fait.
0: Le portrait de Julie et John à relire sur ici.fr. Puis à Carmaux, vous nous écoutez sur 99, c'est la fréquence d'ici Occitanie. Il est 6h22, l'horoscope ça remue aujourd'hui. Mais d'abord on écoute Marine dans Ici Matin.

0: Marine qui a gagné la Starac, elle sera le 14 mars 2027 au Zénith de Toulouse. Ça y est, sa date est annoncée. L'actu revient dans 5 minutes avec notamment les prévisions de Bison Futé. Chez nous, prévoyez des ralentissements cet après-midi sur la 61 avec un trafic saturé entre 16h et 19h en direction de la Méditerranée. Du monde aussi sur la 64 en direction de Bayonne entre 18h et 20h.
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0: Bonne fête Servais, c'est le dernier Saint de glace. Et bonne fête aussi Roland et Maël. Bonjour Catherine Viguier.
5: Bonjour, bonjour à tous.
0: En astrologie chinoise, l'année du serpent s'est arrêtée le 16 février dernier. Nous, on a un cobra qui se balade au nord de Toulouse, on en parlera tout à l'heure. Là, pour l'horoscope, c'est un mercredi qui remue. Hein.
5: Avec la lune au bélier, on aimerait aller vite, mais on est freiné avec Saturne. Bélier, écoutez bien, Saturne chez vous ralentit tout, mais vous repartirez tellement mieux ensuite. Taureau, tout se passe dans l'ombre, alors justement, cultivez ce qui vous est essentiel. Gémeaux, vous effectuez une sélection au sein de vos amis et c'est la naissance d'un projet. Cancer, trop belle cette journée. Elle vous convient parfaitement, vous vous évadez et c'est top. Lion, si vous voyagez pour le travail ou pour le loisir ou pour même la famille, vous en retirez quelque chose de positif. Vierge, vous êtes peut-être attendu pour un rendez-vous amoureux ou bon professionnel. Balance, comme il y a quelques jours, on pourrait vous chercher des noises, alors que vous n'avez rien, mais rien demandé. Scorpion, ce sera difficile, mais vous en faites un défi que vous relevez avec brio. Sagittaire, eh bien, de bonnes choses, la lune vous donne l'élan vital et vous assurez, vous agissez au top. Capricorne, il y a eu du changement dans votre vie et vous en voyez les bénéfices aujourd'hui. Verseau, si l'on se heurte à vous, aujourd'hui vous pourriez vous réconcilier. Poisson, la lutte est liée à votre argent et à vos biens matériels, il faut vous défendre. Et pour nous tous, notre valeur, celle qui fait que c'est nous et pas l'autre.
0: Et bon anniversaire au Tarnais, Laurent Cabrol aujourd'hui qui a 79 ans. Le chanteur Stevie Wonder a 76 ans aujourd'hui. L'animatrice Christine Bravo a 70 ans. L'astronaute Claudie Hennuret a 69 ans. Nikos Aliaga a 57 ans. Puis bon, je dirais pas son âge, mais c'est aussi l'anniversaire de ma chef aujourd'hui. Donc si elle se réveille maintenant, je dis bon anniversaire, Elsa.
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0: Il est 6h29, c'est l'heure précise du lever du soleil. Autant vous dire qu'on va pas trop le voir aujourd'hui. Bonjour à vous tous. Le point météo pourri en Occitanie, ce sera dans quelques minutes. Vous laissez vos messages sur Facebook, bien sûr. Côté actu, bonjour Théo. Ah,
6: bonjour Alban, bonjour à tous.
0: Marek Keta dans l'info d'ici, bonjour.
6: Bonjour.
0: On a le dossier brûlant de la 69 aujourd'hui.
6: Oui, avec une perquisition musclée qui a eu lieu chez le concessionnaire à Tosca avant-hier. L'État lance une consultation en ligne pour régulariser près de 90 hectares de travaux hors zone. Le chantier continue et la bataille est juridique aussi, Alban.
0: Ici matin, alors c'est sur tous les supports. Hein. Vous nous regardez à la télé, il y en a qui nous écoutent à la radio, je vois que vous êtes sur l'appli ici aussi. Soyez les bienvenus si vous venez tout juste d'émerger. Nous sommes le mercredi 13 mai et il est 6h30, toute l'actu en France et dans le monde. Résumé en 90 secondes avec vous, Cyril Ardo.
7: Une nouvelle réunion ce matin autour de la ministre de la Santé sur l'antivirus. Stéphanie Rist réunit en visioconférence les ordres et principales organisations professionnelles de santé. La situation est sous contrôle, dit Emmanuel Macron. Une proposition de loi transpartisane portée par un député MoDem et la députée écologiste Sandrine Rousseau, présentée ce matin au lendemain de l'ouverture du Festival de Cannes, pour lutter contre les violences, notamment sexistes et sexuelles, dans les métiers de la culture. Le garde des Sceaux revoit à la baisse ses ambitions sur son projet de réforme sur la justice criminelle qui vise à désengorger les tribunaux. Gérald Darmanin propose désormais d'exclure l'ensemble des crimes passibles de la cour d'assises, dont les viols, de la procédure de plaider coupable, une mesure qui provoquait la colère d'une partie des avocats. Un agent du Louvre présenté à un juge d'instruction en vue de sa mise en examen hier, soupçonné d'être lié à une vaste escroquerie à la billetterie du musée. En février, 9 personnes ont été mises en examen dans ce dossier, des agents et guides qui faisaient entrer en fraudant des groupes de touristes chinois. Une journée très difficile sur la route, prédit Bison Futé en cette veille de week-end de l'Ascension. Dans le sens des départs, c'est rouge pour tout le pays, noir en Auvergne-Rhône-Alpes, c'est orange dans le sens des retours. Et puis en cas de victoire ou de nul ce soir, le PSG sera sacré champion de France. Match en retard de la 29e journée de Ligue 1 sur la pelouse de Lens, coup d'envoi à 21h. Et avant ça, à 19h, Brest-Strasbourg.
6: Merci Cyril, on vous dit à tout à l'heure. L'info d'ici, le chantier de l'A69 qui gagne du terrain en dehors de la zone réglementée. Le siège du concessionnaire Atosca qui construit l'autoroute a été perquisitionné avant-hier. C'est parce qu'il a réalisé des travaux en dehors de la zone donc autorisée, près de 86 hectares, soit 140 terrains de foot. France Nature Environnement l'a signalé, la perquisition a suivi.
0: Et alors pour entrer dans les clous au niveau réglementaire, la préfecture du Tarn a ouvert une consultation publique.
6: Oui, depuis le 4 mai et jusqu'au 24 pour revoir l'autorisation environnementale de l'A69. Pascal Daniel, tout se passe en ligne.
8: Oui, uniquement en ligne. Et c'est important de le souligner, ce n'est pas une enquête publique, mais une simple consultation. Sur le site de la préfecture du Tarn, vous pouvez retrouver tout un dossier de 30 pages, un résumé non technique, mais un peu indigeste quand même, concernant l'autorisation environnementale de l'autoroute A69 et de ses travaux qui ont débordé. À partir de ce dossier que vous pouvez tenter de décortiquer, vous pouvez ensuite donner votre avis, faire remonter vos observations en envoyant un mail. L'objectif, c'est d'ouvrir le dialogue avec la population concernant un arrêté préfectoral demandé par Atosca, le concessionnaire qui souhaite modifier l'autorisation environnementale délivrée au début du projet sans avoir besoin d'en obtenir une nouvelle. La consultation est ouverte depuis maintenant 9 jours. Il est fort à parier que la perquisition lundi du siège social d'Atosca fera augmenter le nombre de courriers envoyés par le grand public à la préfecture.
6: Merci Pascal pour ces précisions. Et les opposants à l'A69 comme Marie-Odile Marché du collectif La Voie est libre pensent que cette consultation est trop compliquée à comprendre.
9: Le droit de l'environnement, il dit que quand on détruit, quand on artificialise des terres, on fait d'abord des enquêtes environnementales et archéologiques et on consulte les grandes institutions qui veillent à l'environnement. Or là, rien n'a été fait. Et puis je ne sais pas à quoi sert cette consultation. On ne sait pas. Moi, je pense que c'est pour faire comme si c'était un peu une enquête publique, sauf qu'une enquête publique, c'est très formel. Il y a eu des instances qui se sont prononcées avant. Là, le préfet soumet et Atosca soumettent un énorme dossier qui va le lire, qui va passer du temps à le lire. Il n'est pas facile à comprendre. Il y a des gens de notre collectif qui l'ont étudié. Il faut bien maîtriser les chiffres. Les chiffres, on a l'impression qu'ils sont un petit peu arrangés d'un côté et de l'autre. Enfin, c'est pas facile, quoi.
6: Gilles Garic, un autre membre du collectif La Voix est libre, va répondre, lui, à la consultation pour exprimer son opposition au projet.
10: Nous, c'est ce qu'on demande, en fait, parce que 90 hectares, c'est pas juste une consultation publique. Ensuite, on va donner nos avis, mais on sait pas qui va les lire, on sait pas combien il y en aura, qu'est-ce qu'ils vont en faire. Ils se donnent le droit d'accepter, de refuser, mais on sait pas sur quels critères. Ils font un peu ce qu'ils veulent, en fait. On leur a dit que c'était quand même une honte de proposer ça. On voit bien que la préfecture laisse faire ce chantier-là. Les gens ne comprennent pas ce que ça veut dire, que c'est une emprise illégale, donc ils vont se prononcer sur quoi, on n'en sait rien. Bon, nous, on va continuer à dénoncer le projet A69 dans le cadre de cette consultation. consultation-là. Donc, on n'entend rien du tout de cette consultation-là.
6: Et un jugement du Conseil d'État est attendu dans les prochains mois, l'un des derniers espoirs des anti-A69, pour voir le projet s'arrêter.
0: Marek, dans l'actualité aussi, le rêve qui se rapproche pour le Rodez Aveyron Football.
6: Les footballeurs aveyronnais ont battu le Red Star hier soir dans un match acharné, victoire 3-2. Dans un match donc très compliqué, on entendra la joie des supporters dans le journal de 16h, de 7h, avant la prochaine étape vendredi contre Saint-Étienne.
0: La météo avec un temps qui s'annonce vraiment automnal. Franchement, ce pont ressemble sérieusement à la Toussaint. Des nuages, de la pluie cet après-midi. Les températures à Brax, Montberon et Aigrefeuille, 17 degrés maxi. À Albias, Pujaudran, 18. À Limoux et Groyer, 19. À Saint-Lizier, 17. C'est 17. Donc le pont est très maussade et frais. Météo exécrable, couvrez-vous jusqu'à dimanche. Un petit mot de la SNCF. Le trafic est perturbé entre Toulouse, Matabiau et Montauban-Villebourbon en raison d'une panne de signalisation. Donc des retards estimés à 20 minutes sont à prévoir, avec une reprise des circulations estimée à 9h, nous dit la SNCF. À la SNCF, où il y aura d'importants d'ailleurs chantiers de modernisation qui vont paralyser le trafic des trains entre Toulouse, Montauban, mais aussi Castelnaudary et Foix dès demain après-midi et jusqu'à dimanche après-midi. Encore des gros travaux sur les lignes SNCF. Bon voilà, si vous avez des infos trafic vous à partager, vous nous appelez 05 34 43 31 31.
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0: Ce soir à la télé, sur France 3, il y aura des racines et des ailes consacrées à l'Italie. Moi, dès ce matin, je vous propose de partir pour un petit week-end à Rome avec Étienne Dao. Bonne route. Attention sur la 68, on nous signale un obstacle à hauteur de Saint-Sulpice-la-Pointe. Mais sinon, dans l'ensemble, ça roule bien. On fait la route avec vous. Bon réveil.

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0: Ici, c'est que ça me prend du temps à chercher ces petits rapports ici et là-bas. Bon, le sevrage, comment ça se passe? On va parler des animaux, c'est la question veto à suivre. Et puis nous irons aussi dans les toilettes d'avion, avec cette question essentielle ce matin, pourquoi ça fait autant de bruit? Ben, on va vous répondre. Nos trucs en plus, Théo Cobel, des infos insolites et pratiques. Ce matin, alors, on parle du cheval et de l'impact de l'homme dessus.
3: Oui, puisque le Muséum de Toulouse propose une exposition qui est fascinante en ce moment, Domestique-moi, si tu peux, exposition. Vous l'avez compris, sur comment l'homme a apprivoisé et surtout transformé les espèces qui l'entourent. Et le plus fascinant, bah, c'est peut-être le cheval 4000 ans qu'on le domestique. Et il ne faut pas s'imaginer qu'au départ, il ressemblait à ce que l'on connaît aujourd'hui. Comme l'explique Ludovic Orlando, c'est le directeur de recherche en archéologie moléculaire au CNRS. C'est le spécialiste mondial de l'ADN des chevaux. Écoutez ce qu'il nous dit.
4: Un cheval d'environ 1m30, certainement pas capable d'être aussi rapide que le pur sang anglais, donc avec des vitesses plutôt tournées vers l'endurance que plutôt vers le sprint. Et puis, il n'y aurait pas la si grande diversité de robes. La robe B, par exemple, existait. La robe Pi existait, mais des tas d'autres robes n'existaient pas encore.
3: Alors, comment le cheval a pu autant se transformer au fil des millénaires, eh bien, c'est lié à des mutations et forcément un petit peu aussi au coup de main de l'homme.
4: Le vivant est touché par des mutations qui sont aléatoires, elles ne sont pas très fréquentes, mais elles arrivent, hein. Il n'y a pas besoin de Tchernobyl pour muter. Et l'évolution se passe sur ce matériau qui est la nouvelle mutation qui apparaît. Eh bien, les humains qui ont entrepris de domestiquer les chevaux, ils ont sélectionné que certains d'entre eux, donc certains qui portaient certaines mutations.
3: Et c'est là où ça devient en fait vraiment passionnant, c'est quand l'évolution du cheval au fil des millénaires raconte aussi l'évolution de l'homme et de ses besoins, quand la science en quelque sorte rencontre l'histoire, et Ludovic Orlando passe désormais sa vie à déchiffrer cette évolution.
4: Et quand vous dites la vie, c'est vraiment ça, hein, c'est-à-dire nuit et jour, pendant plus d'une quinzaine d'années désormais. Alors pour une raison en fait très très simple, si je veux résumer, c'est que par l'histoire des chevaux, ce que l'on comprend, c'est l'histoire des humains. Tout simplement. Parce que depuis 4200 ans, l'humanité a fait la guerre à dos de cheval, s'est déplacée avec le cheval. Il n'y avait pas de voiture, il n'y avait pas de vélo, il n'y avait pas d'autres instruments de locomotion rapide, j'entends par là. Et puis, le cheval nous a aussi aidé à faire des tas d'autres choses. Par exemple, à mieux cultiver le champ.
3: Ouais, sauf qu'aujourd'hui, le problème, c'est que le cheval, on en a moins besoin, remplacé forcément par les tracteurs, les voitures, et là aussi, ben, la domestication, elle évolue.
4: Aujourd'hui, il y a même pas 60 millions de chevaux sur Terre. Sur Terre, c'est-à-dire que les Français sont plus nombreux que les chevaux. Donc, alors qu'à la fin du 19e siècle, les chevaux étaient partout. En effet, dans toutes les grandes mégalopoles, vous aviez des centaines de milliers de chevaux.
3: La passionnante histoire de l'évolution de nos animaux domestiques, du cheval, mais aussi donc du chien, de l'âne, du cochon, du dindon, c'est au Muséum de Toulouse, exposition passionnante qui dure donc jusqu'au 5 juillet.
0: Mais dis donc, on va continuer notre week-end animalier.
3: Oui.
0: Enfin, notre quart d'heure déjà, c'est pas mal avec le veto dans un instant. Puis la musique qui revient très vite avec Jeanne Masse. C'est Robbie Williams.
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0: Il est 6h44. Vous avez repéré cette petite boule de poils, oh là là, de à peine 6 semaines, voilà, sur une annonce. Puis le propriétaire vous annonce, oh bah il mange déjà ses croquettes tout seul, il est sevré, vous pouvez venir le chercher. Eh ben non. Pierre Fabin, le veto de Ici Occitanie, vous explique pourquoi cette situation très fréquente cache l'une des pires erreurs que l'on puisse faire avec un bébé animal.
6: Et c'est une très grande confusion chez plein de futurs propriétaires. On réduit souvent le sevrage au sevrage alimentaire, le simple passage du lait maternel à la nourriture solide. Celui-ci commence naturellement vers l'âge de 3 à 4 semaines, quand les premières petites dents un peu aiguisées apparaissent. La mère commence à avoir mal lors de la tétée, elle repousse doucement ses petits, qui vont alors s'intéresser par mimétisme à sa gamelle. Vers 6 à 8 semaines, ils sont capables de manger 100% solide. Mais attention, être capable de croquer sa nourriture ne veut absolument pas dire que l'animal est prêt à quitter le nid familial.
0: Et s'il est autonome pour manger et n'a plus besoin de lait, est-ce qu'il ne retient pas encore avec sa mère? Est-ce qu'il y a un risque d'adopter un animal qui est encore attaché comme ça à sa maman?
6: Alors le risque est très important sur le plan comportemental. Après le sevrage alimentaire, il y a le sevrage psychosocial. C'est une phase d'éducation cruciale de sa vie. Entre 6 et 10 semaines, la mère va lui apprendre les codes de son espèce et les autocontrôles. Quand les petits jouent entre eux et qu'ils mordent ou griffent trop fort, la mère les plaque au sol ou les repousse fermement pour leur apprendre l'inhibition de la morsure, le respect de la douleur de l'autre et la gestion de la frustration. Si vous séparez un chiot ou un chaton de sa mère à 6 ou 7 semaines, il n'aura pas intégré ses limites. Vous risquez de vous retrouver avec un animal anxieux, hyperactif, incapable de se calmer et qui mordit les mains jusqu'au sang sans pouvoir s'arrêter.
0: Ouais, c'est donc la mère qui fait le plus gros du travail d'éducation. Concrètement, à quel âge idéal peut-on séparer le petit de sa fratrie et comment accompagner cette transition en douceur?
6: La loi française est très stricte sur ce point. Il est formellement interdit de céder ou de vendre un chiot ou un chaton avant l'âge de 8 semaines révolues. Mais sur le plan purement vétérinaire et comportemental, l'âge d'or pour une adoption parfaite, c'est souvent entre 10 et 12 semaines. La règle absolue, c'est de laisser la mère gérer le détachement émotionnel à son rythme. Laissez-lui le temps de faire son travail de maman jusqu'au bout.
0: Pierre Fabin, le veto de Ici Occitanie, que vous retrouvez sur nos réseaux sociaux. Pourquoi les toilettes d'avion font-elles autant de bruit? Est-ce qu'elles peuvent nous aspirer d'un coup aussi quand on est en l'air? On va se poser plein de questions. C'est le rendez-vous capital du ciel dans une seconde. D'abord, c'est Jeanne Masse. Bienvenue à l'écoute d'Ici Occitanie.

0: C'est elle qui avait reçu la toute première victoire de la musique, Jeanne Mas, sur votre radio locale ici Occitanie. Avec ce titre, Sauvez-moi, c'est vrai qu'au pays du Stade Toulousain, nous on préfère quand même quand elle chante en rouge et noir. 7h-10 sur Facebook, les jolies couleurs tiennent du ciel de Castanet-Tolosan avec Lulu qui a 11 degrés ce matin. 11 aussi à Pibrac pour Dominique qui est aussi sous un ciel couvert. Dans notre rendez-vous capital du ciel, on va aux toilettes. Angèle Ménétrier d'Aéroscopia. Si on a une envie pressante dans nos avions modernes, c'est bien, c'est pratique, on a des toilettes. Mais pourquoi la chasse d'eau fait-elle autant de bruit ?
1: C'est vrai que c'est un bruit assez impressionnant, même spectaculaire. Et pourtant, il est parfaitement normal. Contrairement aux toilettes domestiques, celles d'un avion ne fonctionnent pas avec une grande quantité d'eau stockée dans un réservoir. À bord, chaque kilo compte, donc on ne peut pas se permettre d'emporter des centaines de litres d'eau uniquement pour la chasse. Les toilettes d'avion utilisent donc un système de dépression, qu'on appelle système à vide. Quand on appuie sur le bouton, une vanne s'ouvre brièvement et la différence de pression entre la cabine et le circuit d'évacuation aspire très rapidement le contenu de la cuvette vers un réservoir spécifique situé dans la soute de l'appareil. En croisière, à environ 10 000 mètres d'altitude, la pression extérieure est beaucoup plus faible que celle maintenue dans la cabine pressurisée. Cette différence rend l'aspiration particulièrement efficace et bruyante. Le fameux « whoosh » que l'on entend, c'est l'air qui est aspiré à grande vitesse dans le conduit. Ce système présente plusieurs avantages. Il consomme très peu d'eau, il est plus léger qu'un système classique et il est hygiénique car l'aspiration est rapide et limite les éclaboussures. Les déchets sont ensuite stockés dans un réservoir hermétique qui sera vidé au sol par les équipes de maintenance.
0: Mais on risque pas de se faire aspirer, là, comme ça, non ?
1: Non, absolument pas. Et c'est une inquiétude assez répandue, mais elle relève plus du mythe que de la réalité. Le système est conçu pour aspirer principalement l'air et les déchets situés dans la cuvette. Absolument pas une personne. La dépression est forte, mais elle est brève et surtout concentrée sur le conduit d'évacuation. Le diamètre des canalisations et la conception de la cuvette empêchent tout risque d'aspiration d'un passager. Il existe même des sécurités. La vanne ne s'ouvre que lorsque le système est correctement fermé et verrouillé. Et au sol, lorsque l'avion n'est pas pressurisé, le système fonctionne différemment grâce à des pompes électriques, ce qui rend l'aspiration encore moins spectaculaire. En résumé, le bruit peut surprendre, mais il n'a aucun danger. C'est simplement un système ingénieux pensé pour fonctionner dans un environnement très particulier, celui d'un avion en altitude, pressurisé et contraint par le poids.
0: Les coulisses de l'aéronautique, les métiers, les infos insolites aussi, c'est dans Capital du Ciel chaque jour, puis c'est retrouvé sur votre appli ici. Au mois de mai, la question se pose quand même sérieusement, est-il nécessaire de travailler au final? Eh ben, réponse dans l'humour en tube.
2: Effectivement.
0: C'est dans un petit instant par Robin Williams.

0: Williams avec Suprême. Dans 3 minutes, l'actu locale à 7h. Vous connaissiez la série allemande Alert Cobra ? Eh bien, on va vous raconter qu'au nord de Toulouse, les habitants de Castelginest ne sont pas dans une fiction. On a un gros serpent qui a fait fermer les parcs et le collège. On vous explique.
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0: À la veille du viaduc de 4 jours et donc post-weekend de 3 jours, Fred Ballard a voulu questionner notre rapport au travail dans l'humour en tube en s'adressant aux petits commerçants qui n'arrivent plus à trouver de personnel.
4: Non mais c'est vrai qu'en entretien d'embauche à la boucherie, on me pose des questions qu'on posait pas avant. L'autre coup, il y en a un, il me demande « Est-ce que vous avez un espace détente ?» J'ai dit, bah, on a les WC.
5: Oui, alors c'est sûr que par rapport à l'espace détente de chez Google avec baby-food, ping-pong et cookies à volonté, c'est tout de suite moins convivial. Mais bon, l'espace détente n'est pas censé prendre plus de place que l'espace travail. Hein.
4: Les jeunes de maintenant, ils veulent plus travailler. C'est pas qu'ils ne veulent plus travailler, c'est qu'ils demandent juste d'arriver moins tôt le matin, à repartir moins tard le soir et à être payés beaucoup, beaucoup plus. C'est parce qu'on n'avait pas l'idée, mais au final, ils sont plus intelligents que nous. Hein.
5: Ah bah c'est sûr que la nouvelle génération va nous révolutionner le boulot, ça va être vite vu. Hein. Ils vont faire bosser l'intelligence artificielle pendant qu'ils joueront au baby-foot. Enfin, ici, parce qu'ailleurs, la notion de travail n'est pas toujours la même.
6: En Afrique, on n'a pas le même rapport au travail que dans les pays occidentaux comme la France. En France, la vie, on a du mal à se l'avouer, mais elle tourne un petit peu autour du travail. D'où l'adage qu'on connaît tous, métro, boulot, dodo. En Afrique, la vie, c'est déjà bien.
5: Voilà, donc le travail est un concept qui mérite d'être réétudié. Il y a peut-être moyen d'y échapper, mais bon. En attendant, avec Anne Roumanoff et Farid, on a déjà trouvé le moyen d'en rigoler. Oui, parce que quand les comiques travaillent, ça rigole pas en général. Enfin si, mais bon, c'est compris.
0: Merci Fred. Juste avant ce grand pont de l'Ascension, justement, on va vous offrir une carte carburant, pas mal, hein, pour alléger un peu le plein d'essence. Donc, il faut répondre à une question d'actu. Donc, soyez bien à l'écoute et soyez attentifs.
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0: Mercredi 13 mai, bon réveil à tous, il est 7h. L'actu d'ici avec Marek Keta. Bonjour Marek.
7: Bonjour Alban, bonjour tout le monde. Avec à la une, ce nouveau rebondissement sur le chantier de l'A69. La justice s'intéresse à près de 90 hectares grignotés hors zone par Ratosca, le concessionnaire qui construit l'autoroute entre Toulouse et Castres. D'où cette perquisition, Mathieu Ferry, menée avant-hier au siège de la société.
8: Oui, avec une vingtaine d'inspecteurs de l'environnement, plus les gendarmes, perquisition du siège social d'Atosca à Puy-Laurent et d'une base de vie des ouvriers de l'A69. Du matériel informatique saisi, tout comme des supports numériques et d'autres documents. En fait, c'est en décembre dernier que le lièvre est soulevé par France Nature Environnement qui porte plainte, car les ouvriers se sont installés sur des terrains où ils n'auraient pas dû pour construire l'autoroute, et ce alors que le périmètre est strictement limité par arrêté préfectoral. L'enquête montre rapidement qu'Atosca dépasse les bornes au sens propre, 86 hectares utilisés sans autorisation, c'est-à-dire 20% de trop. Et en plus, sur cet espace, 20 hectares devaient être utilisés par des mesures de compensation, c'est-à-dire pour replanter des arbres. Le pire aussi, c'est qu'Atosca a continué pendant plusieurs semaines de positionner ses engins de chantier sur ses parcelles, et ce malgré les mises en demeure des préfets du Tarn et de Haute-Garonne. Mais depuis mars, le concessionnaire indique être dans une phase de régularisation.
7: Et l'État, merci Mathieu Ferry, tente de remettre de l'ordre avec une consultation en ligne ouverte jusqu'au 24 mai.
0: Et on va essayer d'y voir plus clair d'ailleurs tout à l'heure avec votre invité Marek.
7: Oui, comment un tel dépassement a-t-il pu être atteint ? On était à une quarantaine d'hectares fin novembre, c'est donc le double aujourd'hui. Simon Berthou, le préfet du Tarn, nous répond dans trois quarts d'heure, tandis que les opposants du collectif La Voie est libre demandent dans un communiqué, je cite, de suspendre les travaux pour mettre fin à cette perte de contrôle organisée.
0: Dans l'actu aussi, alors ce début de psychose à Castelginest à cause d'un cobra venimeux.
7: Oui, c'est très sérieux. La mairie alerte sur la présence avérée du reptile sur la commune au nord de Toulouse. Du coup, ville morte aujourd'hui. Tout est fermé par précaution. Les parcs, terrains de sport, salles municipales, collèges, crèches et centres de loisirs. Des pompiers spécialisés ont été appelés sur place. Il faut appeler le 18 si vous voyez le serpent.
0: Et autre inquiétude cette fois sur Internet.
7: Avec cet antivirus transmis par les rongeurs détecté sur un bateau de croisière hollandais, 3 morts, une femme de 65 ans hospitalisée à Paris dans un état grave. Aucun cas contact en Occitanie, situation sous contrôle selon Emmanuel Macron, mais sur les réseaux ça s'emballe. Rumeurs, peur, intox. Steve Bonnet, fondateur de Commercive, une entreprise spécialiste du numérique à Hoche, décrypte tout ça.
9: Il y a beaucoup d'inquiétudes. Il y a l'idée que ça va recommencer, qu'il y aura un nouveau confinement. Et il y a aussi une idée complotiste très affirmée qui veut que Moderna a travaillé sur un vaccin contre l'antivirus et que donc toute cette quarantaine en bateau serait organisée par Moderna pour vendre son nouveau vaccin. C'est un sujet qui, de toute façon, va s'imposer. Je pense qu'il s'est imposé dans pas mal de fils d'actualité ou de fils de posts sur différents réseaux sociaux pour beaucoup d'internautes. Et sur les réseaux, il y a vraiment le cocktail parfait pour que ça fasse parler et que ça fasse parler massivement avec tout le monde qui va avoir un avis, tout le monde qui va être impacté et une peur qui va grandir en fonction des lieux où les cas risquent d'être détectés.
7: Et on le rappelle, 22 cas contact dans le pays, aucun chez nous en Occitanie et aucun signe de circulation du virus dans l'Hexagone.
10: Oui, puis la ministre de la Santé, Stéphanie Rist, et les scientifiques ont tenu une conférence de presse pendant 2 heures hier pour rassurer justement le résumé de cette intervention à lire sur ici.fr.
7: C'est l'image du jour hier à Toulouse, une station essence en flammes et en partie détruite. Une camionnette électrique s'est embrasée hier matin à la station Total Énergie de Purpan sans faire de victimes. C'est pendant la charge qu'elle a pris feu cette camionnette. La station est fermée jusqu'à nouvel ordre. On reste à Toulouse où on vous parle d'un franc succès ce matin alors que vous allez peut-être prendre les airs pour ce pont de 4 jours. Certains utilisent le vélo pour faire le trajet aéroport de Blagnac-Centreville. C'est grâce aux 20 vélos Toulouse de la borne de l'aéroport installés en décembre. Ils font un carton. Plus de 1300 utilisateurs entre janvier et mars. On a rencontré Florian, un touriste allemand séduit par le deux roues.
11: I signed up to Vélo Toulouse with maybe with a 30 second delay, everything worked fine.
12: J'ai souscrit un forfait Vélo Toulouse depuis Munich, ça m'a pris 30 secondes. Et maintenant, j'ai mon vélo, il fait beau et il me tarde d'aller faire la balade à vélo. Je vais à la gare, j'ai un train à prendre pour Bordeaux.
11: I mean, I looked at the map, walking would be like 2 hours.
12: J'ai regardé sur la carte, y aller à pied, ça prend 2 heures. En navette, c'est une demi-heure et 9 euros, donc comme j'ai du temps,

0: message est clair. Si vous pouvez décaler vos trajets, faites-le.
1: Bon, et puis alors sinon, pour finir, la folie qui continue quand même pour le Rodez Aveyron Football.
0: Avec la victoire 3-2 hier soir contre le Red Star, oui, pour leur match de barrage de Ligue 2 à l'issue d'un match haut en rebondissement. Il fallait avoir les nerfs solides. Match nul 1-1 à la mi-temps. Les Parisiens prennent l'avantage à l'heure de jeu. Dans les 5 minutes, les Aveyronnais reviennent au score et en plantent un troisième tout de suite après. À son grand regret, le président du COP ruthénois, Gilles Galopin, n'était pas sur place, mais il est trop heureux.
2: C'est une soirée énorme avec tous les copains là, et on est vraiment plus que satisfait même, on va dire. C'est énormissime, c'est incroyable. Raph fait une saison vraiment incroyable. Je sais pas c'est qui va nous arrêter, mais il est pas prêt celui qui va nous arrêter. J'étais serein, je m'en doutais un peu qu'on passerait. Les gars, ils ont eu le courage, de la force, et donc j'y croyais à 200%. Quoi.
3: Et Saint-Étienne?
2: Eh ben Saint-Étienne, on verra. Là, ça va être si on tombe, c'est pas grave. Hein. On aura fait une belle saison. Si on passe, là c'est énorme. On va mettre une grosse soirée sur le gâteau. Bien sûr, on va se déplacer. Hein, comme en 2024. Et j'espère que les gens vont se mobiliser pour se déplacer à Saint-Étienne.
0: Gilles Galopin, le président du COP ruthénois, qui répondait à Pascal Daniel. La suite, donc, vous l'entendiez, c'est vendredi contre Saint-Étienne chez les Verts, comme il y a 2 ans. Le gagnant affrontera le 16e de Ligue 1 pour une place dans l'élite.
1: Alors, la météo, je vous offre un cocktail, si ça vous dit, messieurs. Mmh. Vous voyez bien le vert.
4: Dites-moi.
1: Vous voyez le vert. Il y a le petit parapluie sur le vert. Et il n'y a rien dans le vert. Hein, voilà, c'est juste le vert avec le parapluie.
4: Il va se remplir tout le week-end, le vert. Ah, on va dire ça comme ça.
1: Le cocktail de notre week-end n'est pas très digeste. Sachez-le.
4: Déprimant.
1: Du vent, de la pluie. 13 degrés maxi à Toulouse, vendredi. Là, on a 11 degrés au Capitole en ce moment. Dans le courant de cet après-midi, ce mercredi, à Axeterre, on attend 14 degrés. À Rodez, 15. Sur les hauteurs toulousaines, de Pêche-David et à Bazus ou Venerque, 17. À Auch, Figeac et Montauban, 18. Mazamet, 19. Carcassonne, 20. Le trafic avec une perturbation SNCF ce matin, trafic perturbé entre Toulouse-Matabiau et Montauban-Villebourbon en raison d'une panne de signalisation. Donc vos trains ont 20 minutes de retard et ça va être comme ça jusqu'à 9h. Sinon sur la route c'est fluide pour l'instant, mais Bison Futé prévoit des ralentissements cet après-midi sur la 61 avec un trafic saturé entre 16h et 19h en direction de la Méditerranée. Du monde aussi sur la 64 en direction de Bayonne entre 18h et 20h.
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1: Allez, bon petit café, on se réveille en musique. On identifie la voix de tous ces chanteurs, le collectif Ensemble contre le Sida.

0: ce matin, je voudrais qu'on salue une auditrice, une téléspectatrice peut-être, en tout cas Marie-Laure du Lerme, qui nous écoute à cette heure-ci, qui nous a écrit pour nous dire voilà, qu'elle aime bien nous écouter à cette heure-ci. Un message très sympa, donc voilà, un gros bisou à vous, Marie-Laure.
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0: Dans un instant, mon œil est à Roc-sur-Garonne quand Ikea rétrécit la taille de ses magasins, vous verrez.
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0: Le rendez-vous Mon œil avec David Ossiou, c'est l'édito du jour avec ce gros magasin bleu que vous voyez le long de la 64 au sud de Toulouse. Le monde du commerce toujours en crise et à son tour IKEA réduit la taille de ses magasins.
10: Eh bien soyons francs, quelque part, si c'est pas une bonne nouvelle pour tout le monde, c'est quand même un soulagement. Mais qui aime marcher pendant des heures dans le labyrinthe IKEA? De l'entrée d'un magasin du groupe suédois jusqu'aux caisses, ça peut durer une, voire deux heures. Une éternité à perdre votre conjoint dans le rayon literie, à finir épuisé avec un hot dog tiède que vous n'aviez pas prévu d'acheter. Alors oui, IKEA voit plus petit. Concrètement, qu'est-ce qui se passe? IKEA ferme son immense magasin de Borlänge en Suède, 32 000 mètres carrés, pour le remplacer par un espace de 5 000 mètres carrés en centre-ville. Ils appellent ça le concept IKEA Compact. En France, ça commence à Limoges et au Mans dans les prochaines semaines, 2 000 à 4 000 mètres carrés, pas plus, contre 15 à 30 000 habituellement en France. Autrement dit, IKEA arrête de vous faire traverser l'équivalent d'un aéroport international pour acheter une ampoule. Derrière ce virage stratégique, il y a une réalité évidente, c'est nous qui avons changé. Plus de 20% des ventes IKEA en Suède se font désormais sur Internet et on en prend également le chemin en France. Les grands magasins en périphérie coûtent cher, attirent moins, le commerce physique souffre partout, tout le temps, et ça touche aussi les commerces qu'on croyait intouchables, comme IKEA. Rassurez-vous, les magasins IKEA auront beau rétrécir, la notice de montage, elle, ne changera pas. Vous allez encore passer 3 heures un dimanche soir à assembler votre Frieten, des noms que personne ne prononce vraiment et que tout le monde finit par me dire tournevis en main.
0: Merci beaucoup David Ossiou. À suivre les codiciers qu'une entreprise de Labège qui recycle nos chaises, nos tables, nos étagères de bureau aussi. Mais d'abord, à cette heure-ci, on joue, parce que vous savez qu'il y a une carte carburant à gagner de 20€ en appelant Manon 05 34 43 31 31. Quelle est cette question d'actu, Marek?
11: Alors, comment le Rodez Aveyron Football a battu le Red Star hier soir en barrage de Ligue 2?
0: Ah oui, le score?
11: Le score, oui. Ah. 3-2. Après le match à rebondissement,
0: oui.
11: Donc 3-2. 11-0 score de ping-pong, ou bien 4-4 match nul, puis tirage au sort du gagnant.
0: Vous avez mis du temps.
6: Oui. Ça, je pense.
0: Alors le score d'hier du RAF, est-ce que c'est 3-2, 11-0 ou 4-4? Vous nous appelez maintenant 05 34 43 31 31. Allez, on se réveille avec la boîte de jazz de Michel Jonas.

0: Michel Jonas, sur Ici Matin, que vous écoutez à la radio. Si vous nous suivez à la télé sur la 3, vous avez constaté que nos caméras sont un peu figées pour le moment en raison d'un problème technique lié à l'image. Nous allons certainement rendre l'antenne à la régie de France 3. Vous pouvez continuer à nous écouter, bien sûr, à la radio sur Ici Occitanie et sur notre appli Ici. L'écho d'ici, Théo, on parle recyclage de nos tables, chaises et étagères de bureaux.
1: Bonjour Arnaud Imbert-Droz.
2: Bonjour.
1: Vous êtes le président de Valdélia, c'est un éco-organisme basé à Labège qui s'occupe donc du recyclage des déchets d'éléments d'ameublement, des DEA, de tous les profils. Alors ça peut paraître un peu barbare dit comme ça, mais vous faites quoi exactement ?
2: Très simplement, dès qu'un professionnel, quelle que soit sa taille, veut se séparer de son mobilier, il a qu'à nous appeler et c'est quelque chose qu'on lui mettra à disposition et on va récupérer l'ensemble de ses produits en fin de vie pour les réemployer, les réutiliser et les recycler si nécessaire.
1: Donc vous venez chez lui, vous, avec un camion, vous récupérez les bureaux, les étagères, tout ce qui n'a plus besoin, c'est ça en quelque sorte ?
2: Exactement, avec un ou plusieurs camions, ça va dépendre de la taille du chantier.
1: Je me doute effectivement. C'est les entreprises qui vous appellent ou c'est vous qui allez les démarcher ?
2: Alors c'est les entreprises qui doivent nous appeler. Alors on a ce qu'on appelle des conseillers techniques qui peuvent accompagner les entreprises et effectivement essayer de regarder un peu ce qui se passe en regardant la presse ou en écoutant Ici Occitanie pour savoir quels vont être les grands projets par exemple sur Toulouse Métropole et aller démarcher ces entreprises pour qu'elles puissent bénéficier d'un service qu'elles ont de toute façon payé.
1: Et ça c'est gratuit pour les entreprises. Vous dites qu'elles ont de toute façon payé mais c'est gratuit quand elles vous appellent.
2: Alors c'est prépayé, c'est-à-dire qu'à chaque fois que vous achetez un mobilier neuf, vous nous donnez une contribution, une éco-contribution, c'est la petite ligne en plus sur la facture dont tout le monde se demande à quoi elle sert.
1: Ça sert à ça.
2: Elle sert exactement à ça.
1: Et vous récupérez quoi au juste ? Parce que le mobilier de bureau, ça peut être plein de choses.
2: Alors c'est très large, on a quatre grandes familles de produits, les assises, tout ce sur quoi on va s'asseoir, les plans de pose, tout ce sur quoi on va poser quelque chose, les rangements, on en a des millions, puisque on est dans une société assez administrative, donc on a plein de papiers, et enfin les couchages, donc typiquement tout ce qui va concerner les hôtels, mais aussi les centres d'accueil.
1: Et vous en faites quoi de tout ce mobilier après ?
2: Alors on va en faire trois choses principalement. La première chose qu'on va faire, c'est qu'on va regarder si ce mobilier, il peut avoir une seconde vie au titre du réemploi de la réutilisation. Et donc on va regarder l'état de ce mobilier et lui donner plusieurs réemploi ou plusieurs réutilisations. Et puis si on se rend compte qu'il est trop usé ou trop ancien, on va recycler la matière qui le compose pour redonner des nouveaux meubles.
1: Et on a une idée du tonnage ou du nombre de mobiliers qui sont sauvés chaque année grâce à vous ?
2: Alors aujourd'hui, on a à peu près 100 000 tonnes de produits professionnels qui sont récupérés par Valdélia et qui sont réemployés, réutilisés. Il faut savoir que nos études nous démontrent que chaque année, les professionnels se séparent à peu près de 120 à 130 000 tonnes de mobilier. Donc on en récupère pour ce qui nous concerne 100 000. On a encore quelques efforts pour aller chercher les 20 à 30 000 qui restent.
1: Il y a encore une petite marge de progression, effectivement. Merci Arnaud Imbert-Droz. Je rappelle que vous êtes donc le président de Valdélia, éco-organisme basé à Labège. Merci beaucoup.
2: Merci à vous.
0: Il est 7h23, la musique de votre réveil. C'est Freddie Mercury avec The Great Pretender.

0: écoutez ici Occitanie et vous laissez des messages sur Facebook. Il y a Tiffaine qui a 10 degrés à Colomiers par exemple, 10 aussi pour la Lamina à Auch. L'actu revient dans à peine 3 minutes. Pour ceux qui nous écoutent à Gaillac, à Fronton ou du côté des Corbières, on parlera de la consommation de vin en baisse.
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0: Et chaque jour à cette heure-ci, on joue avec vous. On joue notamment avec Olivier en Haute-Garonne. Bonjour Olivier.
8: Bonjour.
0: Alors c'est vrai que vous, vous allez bosser sur la ligne C du métro, c'est ça là, vous partez bosser?
8: Tout à fait, non, je viens d'arriver en fait sur la ligne C là. Je suis sur le terminus à la Bège.
0: Et vous y faites quoi alors?
8: Ben en fait, on connecte des TGBT, c'est-à-dire des gros transformateurs et tout ça, quoi, pour alimenter la ligne.
0: Trop bien. Voilà. On vous a posé une question, Marek vous la rappelle.
9: Alors, le Rodez Aveyron Football a battu le Red Star hier soir en barrage de Ligue 2. C'était quoi le score? 3-2 après un match à rebondissement, 11-0 score de ping-pong ou 4-4 match nul?
0: Dites-moi.
8: Non, c'est 3-2.
0: Eh ben oui, c'est la bonne réponse. Ben vous gagnez 20 euros en carte carburant. Félicitations. On salue bien aussi à travers vous Cabanac, Séganville, parce qu'on le salue pas trop. C'est votre commune entre Cadour et Beaumont de Lomagne.
8: C'est
0: où vous écoutez quelle radio? Alors, quelle est votre radio préférée?
8: Ici Occitanie.
0: Mais oui, bravo Olivier.
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0: Théo, on sort les parapluies.
9: Oui, et les imperméables aussi. On ne doit pas passer par quatre chemins. Le temps s'annonce pourri pour ce week-end de l'Ascension. Vous entendrez les professionnels du tourisme qui font un peu grise mine.
0: Ce sera dans deux minutes, mais d'abord le mercredi 13 mai à 7h30. Toute l'actu en France et dans le monde, c'est le 90 secondes avec vous, Cyril Ardot.
10: Une journée très compliquée s'annonce pour vous si vous avez prévu de prendre la route, veille de week-end de l'Ascension. Bison futé, voie rouge dans toute la France dans le sens des départs, c'est même noir en Auvergne-Rhône-Alpes, c'est orange pour le sens des retours. La situation est sous contrôle, dit Emmanuel Macron à propos de l'antivirus. La ministre de la Santé a tenu une conférence de presse hier après-midi, elle a donné des nouvelles du seul cas positif français, une femme de 65 ans, atteinte de la forme la plus sévère. Une nouvelle réunion a lieu dans une heure. Après 3 jours de réquisition au procès du financement libyen de la campagne de Nicolas Sarkozy, les avocats généraux annoncent aujourd'hui les peines qu'ils réclament. Les prévenus, dont l'ancien chef de l'État, en cours jusqu'à 10 ans de prison. Décision attendue fin novembre. À Agde, dans l'Hérault, un homme de 58 ans est mort en arrivant en garde à vue dans la nuit de lundi à mardi. Les policiers ont fait usage de leur taser pour l'interpeller alors qu'il frappait une vitrine et des voitures à coups de machette. Entre son prix et les changements d'habitude des consommateurs, notamment des plus jeunes, jamais on n'avait bu aussi peu de vin dans le monde. Les ventes en baisse de 2,7% l'an passé selon l'Organisation internationale de la vigne. Et puis le PSG sera-t-il sacré ce soir champion de France? Pour cela, Paris doit faire match nul ou gagner sur la pelouse de Lens. Match en retard de la 29e journée de Ligue 1, coup d'envoi à 21h. Et puis juste avant, à 19h, ce sera Brest face à Strasbourg.
9: Merci Cyril. Dans l'info d'ici, vous l'avez dit, sortez les parapluies et même les bottes pour ce long week-end de l'Ascension. La météo s'annonce tout simplement pourrie. Nuages, pluie et net rafraîchissement des températures avec même de la neige attendue en quantité à partir de 1500 mètres. Bref, il va falloir trouver des activités à faire en intérieur. Et Pascal Daniel, les professionnels du tourisme comme les touristes eux-mêmes revoient leurs ambitions à la baisse.
2: Au pied de la basilique Saint-Cernin, Matisse sait bien qu'il ne réussira pas à remplir ses 90 couverts en terrasse. Le parasol pour se protéger du crachin, oui, mais quand il y a du vent, c'est pas conseillé.
6: Là, on a tendance, évidemment, à les fermer pour éviter qu'ils se cassent.
2: Et avec le coup de frais qui s'annonce, il se prépare plutôt à regarder ses collègues dans le blanc des yeux.
6: Les journées sont longues quand il n'y a personne. On va jouer au pendu, on va faire du nettoyage, on va revoir les inventaires, on va se trouver du travail. Là, il y a toujours un petit truc à faire.
2: Dans les rues de Toulouse, un sac à la main, les touristes comme Maryse complètent leur valise avec des vêtements plus chauds.
11: Je suis pas habillée, moi. Moi, je suis chez vous en pensant que c'était le sud. J'ai que ça. J'ai juste un petit gilet, quoi. Une petite veste légère. Hein. Alors, j'ai acheté un petit pull, là, chez Galerie Lafayette.
2: Cette grenobloise vient de faire une partie du chemin de Compostelle et en raison de la météo, elle décide finalement de rentrer chez elle 24 heures plus tôt.
11: Je m'étais dit, je resterai 2 ou 3 jours. Mais vu qu'ils annoncent pas un temps terrible, je serai rentrée jeudi.
2: Cette autre vacancière,
12: Blanche, une dame from Malta.
2: Originaire de l'île de Malte, elle est coincée dans les hôtels de la région jusqu'à dimanche. Mais avec son mari, ils disent qu'ils s'adapteront aux caprices de la météo.
12: It should rain throughout this day. Not good for us, but anyway.
13: Ah, il va pleuvoir, c'est pas bon pour nous, mais on fera ce qu'on peut.
12: We'll try our best and enjoy it as much as we can.
13: On a prévu d'aller à Carcassonne, à Albi,
12: we
13: et de faire les magasins.
12: To Carcassonne and to Albi, some shopping. And go around.
2: Pas d'annulation non plus pour les gîtes de France, mais une baisse en revanche des réservations, souligne Loïc Gaujard, président de Haute-Garonne Tourisme.
14: On n'a pas d'annulation, mais on a un nombre de réservations qui est en baisse de 14%.
2: Quant au camping, ils s'attendent malheureusement à voir les allées réservées aux tentes, caravanes et camping-cars quasi vides. Hugo Sladen est le représentant de la Fédération d'hôtellerie de plein air en Haute-Garonne.
15: De l'ordre de 10%, quelque chose comme ça. Hein. C'est vraiment. Voilà.
2: Les amateurs du site Météo Pyrénées dressent un tableau pas vraiment idyllique pour ces 4 jours du pont de l'Ascension. Leur président, Christophe Dedieu.
16: À Toulouse, ça va être des averses avec un défilé de nuages, parfois d'éclaircies aussi, beaucoup de vent et des températures qui ne dépasseront pas les 14-15 degrés, certainement maximales. Voilà, et je pense que je suis optimiste.
2: Météo Pyrénées qui assure que le beau temps sera de retour la semaine prochaine.
9: Bon, on espère un meilleur temps pour le week-end de la Pentecôte. Reportage de Pascal Daniel. Et si vous partez, d'ailleurs aujourd'hui, soyez prudents sur les routes. La journée est classée rouge pour les départs.
0: Théo, dans l'actualité, cette alerte du côté de Castelginest.
9: Oui, collège, parc, cimetière et terrain de sport fermés jusqu'à nouvel ordre. La raison, c'est la présence d'un cobra venimeux qui se promène sur la commune, dans cette commune du nord de Toulouse. La mairie appelle à la vigilance. Et puis, inarrêtable, jusqu'où ira le Rodez Aveyron Football? Le petit club de Ligue 2 a remporté hier soir son premier match de barrage en vue d'une montée en Ligue 1. Le coach se prépare au second match, ça sera face à Saint-Étienne ce vendredi.
0: Marek, dans la récré des Pitchouns, on va profiter des 4 jours de repos.
17: Et oui, avec le gros pont de l'Ascension, ils vont bien en profiter, nos Pitchouns, et aussi nous dire si c'est pas trop dur de se remettre au boulot après. Mais est-ce qu'ils savent bien pourquoi on a droit à ces jours de repos? On va leur expliquer.
0: La météo se dégrade et le froid nous tombe dessus, pas plus de 13 degrés dans Toulouse vendredi. Aujourd'hui, on attend de la pluie, quelques éclaircies, puis le réveil du vent d'ouest aussi à 50 km/h. Température maxi vers 17h, à Foix et dans la Ville Rose 17 degrés, à Cossa des Condons 18, à Castres 19, à Agen 20 degrés. Donc prenez le parapluie. Je vous rappelle qu'on a des perturbations SNCF ce matin entre Toulouse Matabiau et Montauban-Ville-Bourbon. En fait, il y a une panne de signalisation et souvent, vos Lyo ont 20 minutes de retard et ça va être comme ça jusqu'à 9h, nous dit la SNCF. J'en profite aussi pour vous dire qu'on a d'importants chantiers de modernisation qui vont paralyser le trafic SNCF entre Toulouse, Montauban, Castelnaudary et Foix dès demain après-midi et jusqu'à dimanche après-midi. Voilà, sinon sur la route, écoutez, pas de soucis particuliers pour l'instant. Ça roule bien, notamment sur la rocade toulousaine. Et vous n'auriez pas pris un peu d'avance sur le pont, vous?
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0: Vous voulez qu'on aille où, les garçons? Je vous emmène où?
9: Oh ben,
0: destination.
9: Où est-ce qu'il fait beau aujourd'hui?
0: C'est compliqué.
9: Nulle part.
0: Nulle part. Non mais loin, on peut partir loin. J'ai le pouvoir, je claque des doigts, on y va.
9: Ah ben, très bien, ben, sur la plage.
0: Alors, Grèce,
9: en Grèce.
0: En Grèce. Allez, ben, c'est parti, voyage.

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0: Il est 8h20, octobre 1271, Toulouse devient française. Et Stéphane Bern nous replonge dans cette époque, ce sera juste avant 8h. Dans un instant, l'invité d'ici matin, c'est le préfet du Tarn, Simon Berthoud. On va faire le point sur le dossier de la 69 suite à la perquisition menée avant-hier chez le concessionnaire Atosca. Et puis sur la consultation publique en cours aussi pour élargir l'autorisation environnementale de l'autoroute.
3: Non, quand je reviens, moi, j'ai rien oublié. Parce que j'ai une très bonne mémoire. Enfin, c'est ce que ma mère, elle dit.
4: Bah, c'est très compliqué, surtout quand t'es bien au chaud dans ton lit et que là, il y a le réveil.
5: C'est mercredi et pour certains pitchouns, déjà le week-end, et oui, le fameux pont de l'Ascension, jeudi, vendredi, samedi, dimanche, 4 jours de repos, parfois même 5 pour les plus chanceux. Alors on est allé voir les pitchouns de CM1, CM2 de l'école Anatole France à Toulouse et on leur a demandé, c'est pas trop dur de s'y remettre après un si long week-end?
3: Non, quand je reviens, moi j'ai rien oublié parce que j'ai une très bonne mémoire, enfin c'est ce que ma mère elle dit.
4: Bah, c'est très compliqué, surtout quand t'es bien au chaud dans ton lit et que là il y a le réveil qui sonne.
6: Alors le lundi souvent c'est le jour que les enfants aiment le moins, mais le mardi normalement ça va mieux.
7: Moi à chaque fois j'ai l'impression que c'est les vacances, donc j'ai pas trop envie de revenir en classe, mais on est obligé.
8: Ce qui est cool pendant les ponts, c'est que tu peux dormir, faire la grasse mat et être tranquille dans le canapé. Le plus dur, c'est de revenir sur la chaise inconfortable.
9: Pendant les ponts, on peut avoir beaucoup de devoirs.
10: Moi j'aime bien quand il y a des ponts. En plus, comme je suis née en mai, bah, parfois il y a mon anniversaire pendant les ponts. Par contre, on peut se dire que c'est bientôt la fin de l'école et que c'est bientôt les grandes vacances aussi.
5: Alors les pitchous, 4 jours de repos, ça fait du bien. Mais pourquoi ce long week-end au fait? Eh bien l'Ascension, c'est une fête très ancienne. Elle célèbre pour les chrétiens la montée de Jésus au ciel 40 jours après Pâques. Et comme Pâques change de date chaque année, l'Ascension aussi. Mais elle tombe toujours un jeudi, c'est comme ça depuis le 4e siècle. Et pourquoi c'est férié? Parce qu'en France, depuis l'Ancien Régime, les grandes fêtes chrétiennes rythmaient la vie des gens. Et même après la séparation de l'Église et de l'État en 1905, l'Ascension est restée dans la liste officielle des jours fériés. Et c'est là que ça devient intéressant. Comme c'est toujours un jeudi, bah beaucoup de Français posent leur vendredi. Hop, ça fait un pont, un aqueduc même de 4 jours. Chez nous, en Occitanie, les familles en profitent pour partir à la mer, se ressourcer dans le Gers, dans le Tarn, à la campagne. Du coup, la circulation sera très compliquée avec des journées classées rouges dès aujourd'hui et dimanche selon Bison Futé. Les automobilistes vont surtout vers la Méditerranée et les Pyrénées. De gros bouchons à prévoir sur la 64 et la 61 cet après-midi, à partir de cet après-midi et en début de soirée. Bison Futé recommande d'éviter de prendre la route aux heures de pointe et pour se remettre au boulot après ce week-end de détente et sur la route, et bien les pitchounes, un bon petit déj, un peu de courage et c'est reparti.
0: Et la musique d'ici Occitanie qui revient vite avec Julien Libé, Genesis.
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0: ici Occitanie avec Julien Lib autrement. Joël sur WhatsApp a une pensée pour tous les forains de la fête Saint-Germier de Frouzens qui commence demain soir et qui s'appelle la fête de l'escargot, tant vous dire qu'elle porte bien son nom. Sur Facebook aussi, on a Marie-Christine à Muret qui relève 11 degrés, c'est très nuageux ce matin.
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0: Marek est à l'invité d'ici matin et le préfet du Tarn pour faire le point sur le dossier A69.
3: Bonjour Simon Berthoud.
4: Bonjour.
3: D'abord pour nos auditeurs, merci d'être avec nous. Pour nos auditeurs qui ont décroché du dossier, le concessionnaire qui construit l'autoroute Atosca occupe illégalement des parcelles et dans le même temps, l'État a ouvert une consultation publique pour élargir l'autorisation environnementale de l'autoroute. L'arrêté des préfets du Tarn et de Haute-Garonne, c'était il y a un mois. Les associations crient à l'absurdité. Monsieur le préfet, on va l'aborder, mais d'abord cette question, la perquisition dans les locaux d'Atosca avant-hier, vous l'avez découverte un peu par surprise. Prise comme tout le monde.
5: Exactement, parce que je n'allais pas en être informé, mais ça c'est une procédure qui a été ouverte par la justice parce que le concessionnaire est allé effectuer des travaux sur des parcelles dont il n'avait pas le droit d'accéder. Il a une autorisation environnementale qui lui donne son nombre d'hectares pour travailler et pour les besoins du chantier, modifier des choses qui font partie de la vie d'un chantier. Il a eu besoin de parcelles supplémentaires ou de parcelles différentes que celles envisagées. Et au lieu de nous le dire à l'avance, bah, il est allé tout seul, il est allé faire ses travaux. Et ça, faire des travaux sans autorisation, c'est une infraction. Donc la justice a ouvert une enquête et cette procédure suit son cours.
3: D'accord, donc concrètement, Atosca va payer.
5: Atosca va suivre la voie pénale, donc effectivement, bah, il y aura ce que le parquet va décider, ce que la justice va sanctionner. En effet, pour les préfets, pour l'administration, parce qu'il y a un chantier derrière, il y a une ville qui vit. Et en découvrant ça, dont nous n'étions pas informés, le préfet du Haut-de-Garonne et moi-même, on a fait usage de tous les outils prévus par les textes pour que ce chantier revienne le plus vite possible, le plus rigoureusement possible dans la légalité. Donc on a suspendu en décembre le chantier sur ces parcelles non autorisées. On a prononcé des astreintes administratives. Et surtout, on a obligé le concessionnaire à nous déposer sous 3 mois un dossier complet de demande de régularisation sur ces dépassements d'emprise. Et cette obligation, il s'en est acquitté. Et donc nous avons en instruction un dossier de demande de régularisation des travaux d'Atosca sur ces parcelles supplémentaires.
3: 86 hectares occupés illégalement, ça fait un peu plus d'une centaine de terrains de foot, mais personne chez vous, aucun agent n'a vu le dépassement, c'est ce que vous dites ce matin.
5: Alors, ce dépassement, ça paraît beaucoup quand on l'écrivait comme ça. Ça, c'est 93 hectares, effectivement, c'est beaucoup. Mais c'est réparti tout le long du chantier. Et c'était pas particulièrement un point de contrôle pour les services de l'État. Nous regardait beaucoup l'état des eaux, des rivières, on regardait les atteintes éventuelles à des zones humides. On a été un peu partout sur le chantier puisqu'on a fait 80 rapports de manquements. Ça nous est souvent souligné. Il y a eu des signalements, il y a eu tout un travail de supervision du chantier par des associations qui que je respecte et qui nous a beaucoup aidé à exercer la police administrative, la police de l'environnement. Cette question des dépassements d'emprise, voilà, on ne l'avait pas vu, pour être franc. Ceci dit, au moment où le concessionnaire a déposé son dossier, parallèlement, l'administration a fait des contrôles par drone sur toute la surface, toute la longueur du chantier, pour vérifier les chiffres du concessionnaire, pour être sûr que ces dépassements représentent... On a identifié, après des échanges avec le concessionnaire, sur la base de nos images, 3 hectares de plus. Donc on est à 93 hectares où le concessionnaire n'avait pas le droit d'aller, mais parallèlement 49 hectares où il avait le droit d'aller, mais il y a renoncé.
3: D'accord.
5: Donc en fait, en net, ça fait 44 hectares supplémentaires, c'est-à-dire 10%. Et je dois préciser, pardon, je termine juste, vous terminez que c'est 10% de surface supplémentaire, mais qui se décompose, il y a une emprise définitive, là où sera l'autoroute, à la fin du chantier, tout ce qui sera artificialisé, ça diminue de 7 hectares et demi. Et les usages temporaires, surtout pour entreposer des terres excédentaires issues des terrassements avant de les évacuer, c'est là-dessus que la hausse est importante, c'est 51 hectares qui seront remis en état, donc des enjeux temporaires. Voilà un peu ce qu'il y a dans ce dossier.
3: Monsieur Simon Berthoud, préfet du Tarn, une consultation publique est en cours. C'est quoi exactement? On a du mal à comprendre. Certains pourraient y voir une régularisation maquillée, une enquête qui sert à valider un peu l'erreur, entre guillemets.
5: Alors, c'est ce que prévoit exactement le code de l'environnement. C'est-à-dire que l'erreur, c'est d'avoir fait ces travaux avant l'autorisation. Ça, c'est devant la justice. Mais ensuite, faire des travaux, là, on n'a pas le droit pendant un chantier. Envisager des travaux, là, on n'a pas le droit. C'est une situation assez banale. Et encore plus banale sur un autoroute de un chantier de cette ampleur. Donc, le code de l'environnement, il prévoit ces situations où, tout ne se déroule pas exactement comme on l'avait envisagé au début du chantier, parce qu'il y a plein de choses qui peuvent se passer. On peut avoir des difficultés à acquérir des parcelles. On peut s'apercevoir qu'une rivière doit passer par tel endroit et pas par tel autre. Il y a plein de choses qui se passent. Et donc, le code de l'environnement prévoit des procédures de régularisation. Donc, et en plus, c'est ce qu'on leur a demandé. C'est ce que la justice et l'administration a demandé, c'est-à-dire que la Tosca se remette dans la légalité, dépose un dossier de régularisation. On peut pas lui reprocher de le faire. Nous, on doit l'instruire, voir sa qualité, voir s'il correspond à la réalité.
3: Merci.
5: Et quantifier tout ça.
3: Merci Simon Berthoux, préfet du Tarn, d'avoir été notre invité ce matin.
0: L'histoire de Toulouse, vue par Stéphane Bern, c'est dans un instant. Restez avec nous. Vous écoutez ici Occitanie à la radio. Pour ceux qui nous suivent à la télé, je suis désolé, retour à l'image lundi. On a un problème technique, pas de diffusion locale sur France 3 depuis une demi-heure. Regardez, on est bien là à la radio, à la maison, à la voiture, peut-être déjà au boulot. C'est ici.

0: Genesis dans Ici Matin. Vous restez avec nous dans à peine 4 minutes. L'actu locale à 8h avec notamment un serpent venimeux qui crée de l'inquiétude au nord de Toulouse. Ville morte à Castelginès ce matin. On vous explique dans une seconde.
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0: Il est 7h57, notre voyage dans le temps quotidien nous emmène à Toulouse ce matin. Bonjour Stéphane Bern.
8: Bonjour à tous.
0: Donc on retourne au temps où le royaume de France s'agrandit.
8: Un mariage arrangé, deux décès coup sur coup. Et un roi plus rapide que ses voisins. Game of Thrones ? Non, Games of Toulouse. Toulouse, automne 1271. Dans le cloître des Jacobins, les seigneurs murmurent. Le comté est sans maître. Raymond VII n'est plus. Sa fille, Jeanne de Toulouse, mariée à Alphonse de Poitiers, vient de mourir à son tour. Quelques jours plus tôt, ce dernier l'avait précédé dans la tombe. Bref, la branche de l'arbre généalogique sur laquelle reposait le trône vient d'être sciée. Au Moyen-Âge, le vrai drame n'est pas tellement la mort, mais bien l'absence d'héritier. Comme dirait un célèbre dicton que je viens d'inventer. Pas de descendance, plus d'indépendance. Le comté de Toulouse est vaste, riche, stratégique. L'Angleterre pourrait invoquer de vieux droits hérités d'Aliénor d'Aquitaine. La couronne d'Aragon, au sud des Pyrénées, observe également avec intérêt ce territoire. On dirait presque une galette des rois, sauf qu'ici, la fève s'appelle Toulouse. Mais pendant que les autres réfléchissent, le roi de France agit. Philippe III, le Hardi, envoie son sénéchal de Carcassonne sécuriser les lieux. Le 8 octobre 1271, dans le cloître toulousain, cérémonie officielle. Le comté est réuni à la couronne de France. Hop ! L'acte juridique est signé, même pas besoin de se battre. La belle affaire.
9: Je viens de la part d'un notaire de Montargis.
10: Pour vous remettre en main propre un titre de propriété.
8: Promesse solennelle, les privilèges des Toulousains seront respectés. Le midi entre ainsi dans l'état capétien. Les institutions locales survivent, mais désormais, les décisions importantes remontent vers le nord, ce qui n'empêchera pas la ville rose de garder suffisamment de caractère pour inspirer les plus grands.
11: Oh, Toulouse.
0: Et à Toulouse, votre radio locale, c'est ici Occitanie. Je vous donne notre fréquence d'ailleurs, 91.8. Merci d'être avec nous, nous sommes le mercredi 13 mai.
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0: À Albi, Montauban, Auch ou Toulouse, il est 8h. Et l'actu d'ici, c'est Théo Cobel. Bonjour Théo.
12: Bonjour. Collège, parc, cimetière, terrain de sport fermé au nord de Toulouse. Un appel à la vigilance lancé à Castelginès. La mairie qui appelle ses habitants à la plus grande prudence et la raison, Marekéta, c'est la présence confirmée d'un cobra dans les rues de la ville.
13: Oui, l'alerte lancée hier. Présence avérée d'un cobra venimeux sur la commune, écrit la mairie sur son site internet. Dans un message entouré de points d'exclamation, la municipalité invite d'ailleurs ses habitants à la plus grande prudence. Prudence, vous le disiez, elle recommande d'éviter de se promener dans les hautes herbes, surtout avec des enfants et des animaux. La commune qui préfère d'ailleurs ne prendre aucun risque. Les parcs, cimetières, terrains de sport et salles municipales sont fermés jusqu'à nouvel ordre. Le collège Jacques Moret n'accueillera aucun élève ce mercredi. Le centre de loisirs de la ville et le centre petite enfance sont également fermés par précaution. Les équipes spécialisées des pompiers sont sur place à la recherche de l'animal. Si vous l'apercevez, ne l'approchez surtout pas. Prenez une photo si possible en restant à distance et appelez immédiatement le 18. Sachez que le cobra, bien que venimeux, a peur de l'homme, il n'attaque que s'il se sent menacé.
12: Les précisions de Marekéta, et si vous avez toutes ces informations et tous les numéros sont à retrouver sur notre site ici.fr. Des cas contacts hospitalisés à Marseille, Bordeaux, Rennes, mais visiblement pas à Toulouse. C'est ce qu'a fait savoir hier la ministre de la Santé lors d'une conférence de presse sur l'antivirus. 22 cas contacts identifiés en France, pris en charge à l'hôpital pour être placés à l'isolement et sous surveillance. Une Française est testée positive, une femme de 65 ans dont l'état de santé est jugé préoccupant. Les ambulanciers du CHU de Toulouse, eux, reconduisent leur grève ce mercredi, troisième jour de mobilisation. Ils réclament des primes pour accompagner la multiplication et l'évolution de leur mission. Ils envisagent notamment une action de filtrage ce matin au niveau du tram devant le CHU.
0: Une zone de travaux en dehors des zones autorisées, c'est une infraction.
12: Oui, c'est ce que nous disait il y a quelques instants Simon Berthoux, c'est le préfet du Tarn. Il réagissait alors qu'on a appris hier que les locaux d'Atosca, le concessionnaire de l'A69, la future autoroute entre Toulouse et Castres, ont été perquisitionnés en début de semaine. Perquisition dans le cadre de l'enquête sur les dépassements d'emprise, ces zones où l'entreprise s'est installée pour ses travaux alors qu'elle n'avait pas les autorisations environnementales. Un dépassement estimé à 86 hectares selon le parquet de Toulouse. Le préfet a lui tenu à relativiser ces chiffres. Les opposants au projet demandent une nouvelle fois l'arrêt total du chantier. Beaucoup de fumée hier matin sur la rocade toulousaine. Un camion utilitaire électrique a pris feu alors qu'il était en train d'être rechargé sur une borne. L'incendie est assez impressionnant sur l'aire de la station Total Énergie entre les sorties de la Sépierre et de Purpan, ses côtés périphériques intérieurs. Les pompiers sont intervenus rapidement, mais la station va rester fermée jusqu'à nouvel ordre, le temps d'évaluer les dégâts au niveau des bornes et de faire le nettoyage. Si vous avez prévu de profiter de ce pont de l'Ascension, Bison Futé prévient, il va y avoir beaucoup de monde sur les routes ce mercredi. La journée est d'ailleurs classée rouge chez nous pour les départs avec les difficultés attendues à partir de 16h, notamment des bouchons chez nous sur l'A61 en direction de la Méditerranée, du monde aussi sur l'A64 entre 18h et 20h. Ça sera un peu mieux demain, même si la journée est classée orange pour les départs.
0: Et Théo, un pont de l'Ascension qui risque de ressembler plus à un week-end du 11 novembre plutôt qu'à un pont du mois de mai.
12: Ah oui, c'est un peu la soupe à la grimace, on va pas se mentir. Alban, 13 degrés de maximale attendu à ce vendredi à Toulouse. De la pluie, des nuages, du vent, autant dire que ce n'est pas fou, voire totalement pourri. On attend même de la neige en montagne des 1600 mètres d'altitude, selon Christophe Dedieu, c'est le président du site Météo Pyrénées.
1: On a une goutte froide, on va dire, qui va piloter un flux de nord-ouest classique sur les Pyrénées et sur toute la région, mais cette fois-ci, il va rabattre de l'air qui est relativement froid d'altitude, puisqu'on devrait avoir samedi matin du 0 degré à 1500 mètres. On aura quelques orages aussi, sans doute, et ça va provoquer évidemment, en venant taper sur la barrière pyrénéenne, des chutes de neige, on va dire relativement importantes pour la saison, voilà. On pourrait avoir 30-40 cm au-dessus de 1500 mètres d'ici samedi. Alors les randonnées, si c'était moi, j'oublierais. Mais bon, après, chacun fait comme il veut. Les gens qui doivent aller en altitude, évidemment, il faut se couvrir, il faut se préparer à remettre des affaires d'hiver ou de ski, notamment du ski de rando. D'autant plus qu'il va y avoir beaucoup de vent de nord à nord-ouest. On va avoir des rafales au-dessus de 100 km/h, notamment vendredi et samedi. Donc voilà, avec une visibilité très mauvaise, il vaut mieux éviter d'aller en montagne.
12: Les précisions de Christophe Dedieu du site Météo Pyrénées. Pour ceux qui ont décidé de partir loin pour aller chercher le soleil, peut-être que vous irez prendre votre vol à l'aéroport Toulouse-Blagnac en vélo. Depuis le mois de décembre, une borne de vélo en libre service est installée devant l'aérogare et visiblement ça marche puisque le nombre d'utilisateurs ne cesse d'augmenter. 700 vélos décrochés au mois de mars dernier, c'était à peine 250 en janvier. Et parmi les utilisateurs, il y a notamment Stan, c'est un touriste parisien parti d'Orly, bien content de profiter de ce service pour rejoindre le centre-ville, même s'il le reconnaît que c'est un peu contradictoire de prendre le vélo après avoir pris l'avion.

0: tenter de rejoindre le centre-ville de manière économique puisque le forfait souscrit lui a coûté 2 euros. Seule contrainte, avoir un tout petit bagage pour rejoindre le centre de la Ville Rose.
1: Mais jusqu'où ira Rodez ?
0: Ah oui, c'est toute la question ce matin, Alban. Les joueurs du Rodez Aveyron Football, qui semblent inarrêtables cette saison, et ils l'ont encore montré hier soir puisqu'ils ont remporté leur premier match de barrage en Ligue 2. Victoire 3-2 face aux Red Stars, les Ruthénois, qui vont donc poursuivre leur chemin vers la Ligue 1 vendredi soir avec cette fois-ci le déplacement à Saint-Étienne. Ça va être corsé, reconnaît l'entraîneur de Rodez, Didier Santini.
2: On sait que ça va être compliqué dans un stade extraordinaire avec un public fantastique. On a eu l'expérience il y a 2 ans, maintenant on va voir. Mais on sait que ça va être difficile. Physiquement, ils ont plus de temps de récup, on a que 3 jours. Mais on va jouer notre bateau et on verra.
0: À jouer notre atout, l'entraîneur de Rodez, Didier Santini. En cas de victoire contre Saint-Etienne, il faudra ensuite affronter le 16e de Ligue 1 pour espérer une montée la saison prochaine. Et puis, avis aux amoureux du Stade Toulousain, le club délocalise son entraînement cet après-midi du côté de Caserres. Les joueurs attendus à partir de 14h30. Les écoles de rugby des alentours sont conviées. 150 jeunes seront présents pour encourager les Rouges et Noirs. Bon, Alban, on le disait, week-end compliqué.
1: Bah, c'est-à-dire que déjà on frissonne parce que la météo chez nous c'est 5 degrés de moins que les moyennes de saison. Donc, forcément, journée pluvieuse dans le midi toulousain avec du vent d'ouest assez fort et des éclaircies assez rares. Donc, au meilleur de cette journée, prévoyez à Baraqueville 15 degrés, à Pamiers, à l'Espinasse, Mont-Laure ou au Mirail à Toulouse 17 degrés. Moissac, l'Île-Jourdain et Castelnaudary 18, à Lavaur 19, à Cahors 20. On l'a dit, hein, pas plus de 13 degrés vendredi, ça veut dire quoi ? C'est que pendant plusieurs jours, le temps est vraiment maussade. Demain et après-demain, beaucoup de pluie, il y aura encore de la pluie d'ailleurs samedi. Peut-être une amélioration dimanche, mais enfin vraiment, je m'engage pas, hein, parce que ça a l'air compliqué dans les prochains jours d'être précis sur ces prévisions qui de toute façon s'annoncent pluvieuses. Concernant le trafic à SNCF, il est perturbé en ce moment entre Toulouse et Montauban-Ville-Bourbon. On a une panne de signalisation, donc vos trains LIO sont retardés, souvent de 20 minutes, et ça va être comme ça jusqu'à 9h, nous dit la SNCF. Il y aura d'importants chantiers de modernisation aussi qui vont paralyser le trafic à SNCF ce week-end. Quand je dis ce week-end, c'est qu'on a des trains entre Toulouse, Montauban ou Castelnaudary et Foix qui, dès demain après-midi, ne pourront plus circuler. Et jusqu'à dimanche après-midi, encore ces travaux quand on a des ponts. Voilà. Puis sur la route, écoutez, dans l'ensemble, ça roule pas trop mal. On a un peu de monde là sur la rocade extérieure au nord de Toulouse, du côté de Sesquières. Ça bouchonne un peu, notamment parce qu'on a une voiture en panne, hein, qui peut surprendre quand on arrive du péage de Toulouse Nord en direction de Purpan. Mais sinon, c'est fluide. Appelez-nous si vous avez des précisions. 05 34 43 31 31.
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1: Et on est ravis de commencer cette journée avec vous. Voici Julien Clerc pour France.

0: c'est Occitanie avec Julien Clerc. Bonne fête Servais. C'est le dernier des San Glas. Alors quand même, on l'oublie pas celui-là. Bonne fête aussi Roland et Maëlle.
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0: Si vous avez suivi la Star Academy sur TF1, vous serez peut-être curieux d'aller voir les élèves du château sur la scène du Zénith de Toulouse. On vous offre des places dans quelques minutes. Vous allez devoir répondre à une question d'actu.
3: Et ici c'est Rugby avec vous Anaïs ce matin. Drôle d'info, vous nous dites qu'on a tous déjà fait au moins une mêlée dans notre vie. Alors peut-être en rêve, non? Parce que moi je m'en souviens pas en tout cas.
4: Non, vous vous sous-estimez vraiment. Pourtant je sais que tout le monde n'a pas joué au rugby et parmi celles et ceux qui ont déjà joué, c'était pas forcément devant chez les gros comme on dit dans le jargon. Donc en effet vous n'avez pas joué une mêlée sur un terrain de rugby. Les crampons plantés dans la terre avec la sensation de tout le poids du monde sur les épaules, les effluves de glandes sudoripares qui tombent plein badin, mais vous connaissez tout de même la sensation.
3: Mais comment on peut connaître la sensation de la mêlée sans avoir fait sur un terrain?
4: Peut-être que vous êtes déjà confronté à votre oncle Fernand à un repas de famille sur un sujet politique ou sociétal. Le genre de débat qui part d'un côté timidement, de manière presque courtoise, puis qui embarque finalement toute la tablée. Ou peut-être en réunion hier avec vos collègues, la moitié de votre équipe est pour le nouveau projet en cours, l'autre totalement contre. Et comme d'hab, tout le monde balance son avis et personne n'écoute l'opinion de l'autre. Et bien cette sensation totalement folle, où vous envoyez absolument toute votre énergie, sur un court instant, vous essayez de balancer un maximum d'arguments, et ça vous crame plus d'énergie en 5 minutes que quand vous allez courir une heure le dimanche. En une poignée de secondes, ça coupe la parole, ça parle fort, ces moments où les discussions sont vraiment partie en cacahuète, cet instant où l'intensité est à son paroxysme, où vous essayez d'aboyer plus fort que celui d'en face, car au final, il est là, sans être là, votre interlocuteur, et bien tout ce qui compte à ce moment, c'est envoyer tout ce que vous avez dans le ventre. Et bien c'est un petit peu ce qu'on ressent dans la mêlée.
3: Et c'est sacrément intense, effectivement, donc c'est ça la sensation de la mêlée?
4: Alors en termes de don de soi, c'est un petit peu le même délire, mais c'est surtout le dessin collectif qui est assez similaire. Finalement, la mêlée c'est quoi? 8 humains qui poussent tête baissée contre 8 autres humains qui poussent dans l'autre sens. Voilà. Et pourquoi? Pour récupérer ou voler le ballon qui finalement se trimballe quelque part sans que personne dans la mêlée voit vraiment. Tout comme le sujet de Discord que vous avez balancé hier en réu, il est là, mais finalement, tout le monde l'a un petit peu perdu de vue et profite de cette brèche conflictuelle pour régler ses comptes. En revanche, la vraie différence, c'est que la mêlée au rugby, c'est quelque chose de construit, c'est une bataille de force, de technique, de timing. Et en réunion ou en repas de famille chez l'oncle Fernand, c'est surtout une bataille de mauvaise foi, de conviction instantanée et rarement le bon timing.
3: Merci Anaïs de nous avoir appris qu'on était tous donc des experts en mêlée.
4: Ouais,
3: merci beaucoup.
0: Anaïs Genin, la sportive d'ici Occitanie, merci beaucoup. Dans une seconde, il est 8h15, le rendez-vous, c'est pas vrai, on va parler d'une ET. Hein. Qu'est-ce que c'est? Une autorisation de voyage, visiblement. On voit ça avec Audrazo.
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0: Quels que soient les examens, comment aider vos ados à aborder sereinement ces épreuves de fin de saison? 05 34 43 31 31. Partagez vos astuces ce mercredi et racontez-nous vos souvenirs.
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0: 8h16, c'est pas vrai, le rendez-vous en Tiernac, Audrazo, grand week-end et vacances d'été, vous nous alertez sur les autorisations électroniques de voyage.
6: Oui, ce sont ces visas électroniques payants que vous devez absolument acheter. Si vous voyagez au Royaume-Uni, au Canada, aux États-Unis, vous êtes plusieurs à m'avoir écrit ces dernières semaines pour me dire que vous êtes fait avoir, vous avez payé beaucoup trop cher. Lucas et Marianne, deux auditeurs, ont un voyage de prévu au Royaume-Uni. Ils trouvent un site internet pour obtenir cette ETA, c'est comme ça qu'on l'appelle, cette autorisation de voyage. Il paye une vingtaine d'euros, pas de problème, c'est le tarif. Mais gros problème, quelques jours plus tard, il découvre un deuxième prélèvement, 39 euros.
0: Et pourquoi ce deuxième prélèvement, ça sort d'où ?
6: Eh bien, Lucas et Marianne n'ont pas tout lu. Sur le site, je suis allée voir, c'est bien écrit, après la période d'essai de 72 heures, vous serez prélevé de 39 euros par mois. En fait, ils ont souscrit, sans s'en rendre compte, à un abonnement. Pour d'autres, c'est encore pire. Une auditrice, une autre, me dit qu'elle a déboursé 328 euros en visa électronique juste pour un voyage à Londres en famille. À ce prix-là, j'ai calculé, elle aurait pu emmener une quinzaine de personnes. Là, ce n'est même plus une histoire d'abonnement, c'est juste un site qui lui a fait payer directement et très très cher. Pour ne pas vous faire avoir, il faut absolument rester sur les sites officiels. Pour le Royaume-Uni, le plus simple, vous avez l'appli UK ETA. Vous pouvez aussi faire la démarche depuis l'ordinateur sur le site du gouvernement britannique. Je vais vous mettre le lien, le vrai, le bon, sur ici.fr. Je vais aussi vous mettre le lien d'ailleurs pour vérifier si votre ETA est valable ou non. Parce que parfois, non seulement vous avez payé trop cher, mais en plus, le document qu'on vous envoie est complètement bidon. Merci pour le voyage gâché, on n'a pas envie de ça.
0: Ben merci à vous, surtout Aude, pour toutes ces bonnes infos. Vous écoutez ici Occitanie, bonjour Sébastien Bretonou.
7: Bonjour Alban Forlot, bonjour à tous.
0: On part en vadrouille dans le Tarn avec vous.
7: Oui. Si, alors notamment à l'occasion du festival Écho et Merveille qui démarre aujourd'hui jusqu'au 17 mai à Bruguière, vous croiserez peut-être donc la route de Julie et John. Ils sont en couple et vous avez raison, ils vivent à Carmaux dans le Tarn et tous les deux sont captivés par l'univers de la mort. Ils ont décidé de créer un cabinet de curiosité au cœur de la ville de Carmaux. Ce lieu fait parler, étonne et fait le bonheur de ce couple pas ordinaire. Rencontre rare ce matin au micro de la petite vadrouille.
0: Et bien tout de suite, d'abord, on joue vos places à gagner pour le concert de la Star Academy aux Zénith de Toulouse, le dimanche 14 juin en l'occurrence, c'est la séance de 15h. Vous allez voir les performances de la dernière promo du télécrochet de TF1, qu'on a bien suivi avec Sébastien d'ailleurs.
7: Hein. Ah ouais, j'ai adoré la Star Academy.
0: Et puis alors en plus, c'est Ambre qui a gagné, elle est géniale, elle sera sur scène aussi avec tout le monde, tous ceux qui sont sortis du château de Damary-Lélis.
7: C'est Ambre qui a gagné, je me souviens pas.
0: Oui, c'est Ambre
7: qui a gagné. Raison.
0: Ah, vous êtes déjà sur The Voice.
7: Ah oui, c'est ça. J'ai zappé.
0: Question d'actu, Marek.
8: Oui, depuis ce matin, on parle d'un animal qui a été repéré à Castelginest et qui a conduit la mairie à fermer les parcs et les écoles. C'est quoi comme animal ? Un tigre qui s'est échappé du zoo de Plaisance-du-Touche, un cobra venimeux ou un groupe de pingouins égarés qu'il faut évacuer de toute urgence ?
0: Appelez vite Manon, 05 34 43 31 31. Quel est cet animal ? Si vous avez la bonne réponse, bah vous gagnez des places pour la Starac. Tiens, j'ai un autre rendez-vous à vous donner. Forever King of Pop, ce sera au Zénith de Toulouse le 4 février 2027. Et Michael Celebration à Albi le 24 avril au Zénith. En attendant, voici Michael.

0: C'est-à-dire qu'à la fin, vous n'avez plus trop envie de chanter, son métier, on va causer. Donc il y a Paul McCartney avec Michael Jackson qui
1: est la classe.
0: La classe quand même. Ouais. Bon, on écoutait ça en 82. Ouais. The Girl Is Mine sur l'appli ici. Et notez que ce soir, le chanteur de Partenaire Particulier et l'invité de Jordan Monet sera après 18h à la radio sur Ici Occitanie. Un gros plan sur le concert des années 80 qui est prévu au Zénith de Toulouse samedi de la semaine prochaine. Du haut du Carmozin dans la petite vadrouille ce matin, Sébastien.
2: Oui, parce que dès aujourd'hui jusqu'au 17 mai à Bruyères, il y a le festival Écho et Merveille. Et sur le marché des créateurs du village, vous pourrez aller à la rencontre de Julie et John. Depuis toujours, ces deux personnalités se questionnent sur l'univers si mystérieux de la mort. D'ailleurs, ils ont décidé de créer un cabinet de curiosité au cœur de la ville de Carmo. Alors, c'est un lieu atypique, un espace entre science et mysticisme, crâne d'animaux, ossements, objets rares. Julie et John sont au micro de la petite vadrouille ce matin.
3: On aime beaucoup aussi l'approche qu'on les Mexicains sur la mort avec Dia de los Muertos.
2: Julie et John, vous dites que vous êtes un petit peu à part.
4: Ben moi, je me suis toujours sentie à part parce que j'ai toujours été fascinée par la mort. J'ai toujours aimé les choses un peu bizarres et hors normes. Mm-hmm. Tout ce qui est sombre, ça faisait pas tellement partie de ma famille. Donc, je me suis toujours sentie à part de tout ça, en fait.
2: Votre cabinet de curiosité, c'est Flora Mortis. Pourquoi ce nom ?
4: Ça veut dire fleur morte en latin. Et on aime beaucoup, en fait, amener de la couleur au milieu de la mort, en fait, tout simplement, grâce aux fleurs.
2: John, depuis toujours, vous aimez les choses étranges et hors normes, c'est-à-dire ?
3: Moi, j'ai été, depuis tout petit, en fait, celui qui dessinait au fond de la classe, qui était toujours un peu à part. Où j'ai toujours aimé la dualité, en fait, entre le bien, le mal, le clair, le sombre, et voir qu'il y avait toujours de la lumière au fond dans les ténèbres.
2: D'ailleurs, vous avez été confronté à la mort alors que vous étiez tout jeune.
3: Oui, très petit, à l'âge de 1 an, j'ai perdu ma mère. Donc ça forge une philosophie de la vie et une vision de la mort et de la vie qui est différente.
2: Alors c'est quand même inattendu. Un cabinet de curiosité, il n'y en a pas à tous les coins de rue. Qu'est-ce qu'il y a dans votre cabinet de curiosité, Julie ?
4: Bon, on a beaucoup d'objets qu'on crée nous-mêmes. En fait, c'est beaucoup de créations à base d'animaux, de fleurs. En fait, on utilise beaucoup de matières oublié ou que les gens aiment pas trop aujourd'hui.
2: J'ai vu qu'il y avait notamment un serpent dans une carafe. Qu'est-ce que c'est cette histoire, Julie ?
4: Alors déjà, la carafe nous plaisait déjà beaucoup de base. Ouais. Et on y a juste rajouté en fait une mue de serpent à l'intérieur.
2: Ouais. D'accord. Et oui, alors c'est quoi votre clientèle ?
3: Alors c'est très étonnant en fait. On peut avoir des personnes très jeunes avec un look un peu atypique, décalé, underground, comme des personnes de plus de 50 ans, assez classiques, mais qui aiment avoir quand même un petit côté cabinet de curiosité étrange chez eux.
2: Alors vous vous êtes rencontrés il y a quelques années, d'une façon assez particulière d'ailleurs, Julie.
4: J'avais pris rendez-vous pour un tatouage en fait à la base.
3: Elle est arrivée en retard.
2: Ah ouais.
4: Ouais, j'avoue. Super, il a été cool. On a passé 1h30 pour un petit tatouage et en fait on s'est jamais quitté depuis.
2: Parce que vous êtes tatoueur aussi ?
3: Oui, après je travaille beaucoup sur tout ce qui est nordique, l'occulte, le black work.
2: Mais j'imagine que les personnes qui passent devant votre cabinet de curiosité doivent être étonnées, hein ?
4: Ça choque les gens, on a même des gens qui s'arrêtent en voiture devant, qui font des marches arrière pour... parce que oui, elle est quand même assez particulière à la vitrine.
2: Vous avez peur de la mort ou pas ?
3: Non, pas du tout.
4: On aime travailler avec, on aime la mettre en lumière en fait et l'embellir en fait.
2: À Carmo ou au Festival Écho et Merveille qui démarre aujourd'hui jusqu'au 17 mai à Bruyères, vous croiserez peut-être la route de Julie et John.
0: L'actu revient dans 3 minutes avec les prévisions de Bison Futé. Chez nous, des ralentissements cet après-midi sur l'autoroute des Dunes de Mer entre 16h et 19h, donc en direction de Narbonne, et puis du monde aussi sur la 64 en direction de Bayonne entre 18h et 20h.
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0: Oui, c'est le moment de jouer avec Lisiane qui est avec nous. Bonjour Lisiane.
9: Bonjour Alban.
0: Where do you come from, Lisiane?
9: Buse-sur-Tarn.
0: Ah bah c'est bien. Pourquoi je vous pose la question en anglais? Parce que vous rentrez de Londres un peu, c'est ça? Vous
9: étiez pas... Oui, il y a peu de temps, nous avons fait un petit séjour à Londres avec notre prof d'anglais et puis une équipe de 14 personnes.
0: D'accord.
9: C'était vraiment très sympathique et on a pris du bon temps.
0: Trop bien. Alors là aussi, vous allez prendre du beau temps parce que on vous invite au concert de la Star Academy au Zénith de Toulouse le dimanche 14 juin à 15h. Marek vous a posé une question, on peut peut-être la reposer, Marek.
10: Alors, quel animal a été repéré à Castelginest hier et a conduit la mairie à fermer les parcs et les écoles? Un tigre qui s'est échappé du zoo, un cobra venimeux ou un groupe de pingouins égarés?
9: Eh bien, aussi incroyable que ça paraisse, c'était un cobra.
0: Mais c'est ça, oui, j'allais vraiment vous le dire, c'est quand même fou cette info. Donc vraiment, attention au nord de Toulouse, et si vous avez des infos, vous pouvez nous appeler aussi. Hein. Mais voilà, eh bien, écoutez, bravo, parce que grâce au cobra, vous gagnez vos places pour le Zénith, c'est pas mal ça.
9: Ah, je suis très très contente.
0: Vous faites vraiment de la gym, hein, vous-même, c'est ça?
9: Oui, je fais de la gym, je suis même secrétaire du club de Saint-Sulpice.
0: Très bien, ben, on évite quand même la gym à Castelginest du coup, hein, restez près de la forêt de
9: Buzet. Il vaut mieux rester à la maison, effectivement.
0: Et à Buzet, vous écoutez quelle radio?
9: Ah, ici Occitanie.
0: Ah, c'est ça.
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0: Et dans deux minutes, l'info d'ICI. Marek, le dossier brûlant de la 69.
10: Alors qu'une perquisition a été menée chez le concessionnaire Atosca avant-hier, l'État lance une consultation en ligne pour régulariser des travaux hors zone. Le chantier continue et la bataille aussi.
0: D'abord à 8h30, mercredi 13 mai, l'actu en France et dans le monde en 90 secondes, Cyril Ardo.
11: Les chiffres du chômage en France, 8,1% en hausse de 0,7 points sur un an. Ça représente plus de 2,5 millions de personnes. C'est le plus haut niveau depuis 5 ans, selon l'INSEE. Une nouvelle réunion commence dans les prochaines minutes au sujet de l'antivirus. La ministre de la Santé, Stéphanie Rist, réunit en visioconférence les ordres et principales organisations des professionnels de santé. Elle a donné hier des nouvelles du seul cas positif français, une femme de 65 ans, atteinte de la forme la plus sévère, la situation est sous contrôle, dit Emmanuel Macron. Journée très difficile en perspective sur les routes partout en France en cette veille de week-end de l'Ascension. Journée très chargée selon Bison Futé dans le sens des départs. C'est rouge pour tout le pays, noir en Auvergne-Rhône-Alpes, c'est orange dans le sens des retours. Informer systématiquement les victimes de violences sexuelles et conjugales de la sortie de prison de leur agresseur. Une proposition de loi en ce sens adoptée à l'unanimité dans la nuit par les députés. Le texte doit désormais aller au Sénat. Il est soupçonné d'avoir pris part à une vaste escroquerie à la billetterie du Louvre. Des groupes de touristes entrés en fraudant. Un agent du musée présenté hier à un juge d'instruction en vue de sa mise en examen. 9 autres personnes ont déjà été mises en examen dans ce dossier en février. Et puis un cobra venimeux recherché à Castelginest, près de Toulouse. La commune appelle à la plus grande vigilance. Par précaution, les parcs, terrains de sport, collèges et centres aérés sont fermés aujourd'hui.
10: Et oui, c'est chez nous. Merci Cyril. Une information sur ce cobra que vous pouvez retrouver sur ici.fr. L'info d'ici, c'est le siège du concessionnaire Atosca qui construit l'autoroute A69, perquisitionné avant-hier. C'est parce qu'il a réalisé des travaux en dehors de la zone autorisée, près de 86 hectares, soit 140 terrains de foot environ. France Nature Environnement l'a signalé, la perquisition a suivi et pour entrer dans les clous au niveau réglementaire, la préfecture du Tarn a ouvert une consultation publique depuis le 4 mai et jusqu'au 24 pour revoir l'autorisation environnementale de l'A69. Pascal Daniel, tout se passe en ligne.
12: Oui, uniquement en ligne. Et c'est important de le souligner, ce n'est pas une enquête publique, mais une simple consultation. Sur le site de la préfecture du Tarn, vous pouvez retrouver tout un dossier de 30 pages, un résumé non technique, mais un peu indigeste quand même, concernant l'autorisation environnementale de l'autoroute A69 et de ses travaux qui ont débordé. À partir de ce dossier que vous pouvez tenter de décortiquer, vous pouvez ensuite donner votre avis, faire remonter vos observations en envoyant un mail. L'objectif, c'est d'ouvrir le dialogue avec la population population concernant un arrêté préfectoral demandé par Atosca, le concessionnaire qui souhaite modifier l'autorisation environnementale délivrée au début du projet sans avoir besoin d'en obtenir une nouvelle. La consultation est ouverte depuis maintenant 9 jours. Il est fort à parier que la perquisition lundi du siège social d'Atosca fera augmenter le nombre de courriers envoyés par le grand public à la préfecture.
10: Et les opposants à la 69 comme Marie-Odile Marchais du collectif La Voix est libre pensent que cette consultation est trop compliquée à comprendre.
1: Le droit de l'environnement, il dit que quand on détruit, quand on artificialise des terres, on fait d'abord des enquêtes environnementales et archéologiques et on consulte les grandes institutions qui veillent à l'environnement. Or là, rien n'a été fait. Et puis je ne sais pas à quoi sert cette consultation. On ne sait pas. Moi, je pense que c'est pour faire comme si c'était un peu une enquête publique, sauf qu'une enquête publique, c'est très formel. Il y a eu des instances qui se sont prononcées avant. Là, le préfet soumet et Atosca soumettent un énorme dossier qui va le lire, qui va passer du temps à le lire. Il n'est pas facile à comprendre. Il y a des gens de notre collectif qui l'ont étudié. Il faut bien maîtriser les chiffres. Les chiffres, on a l'impression qu'ils sont un petit peu arrangés d'un côté de l'autre. Ben, c'est pas facile, quoi.
10: Un autre opposant, Gilles Garic, lui, va répondre à la consultation pour exprimer son opposition.
13: Nous, c'est ce qu'on demande, en fait, parce que 90 hectares, c'est pas juste une consultation publique. Ensuite, on va donner nos avis, mais on sait pas qui va les lire, on sait pas combien il y en aura, qu'est-ce qu'ils vont en faire. Ils se donnent le droit d'accepter, de refuser, mais on sait pas sur quels critères. Ils font un peu ce qu'ils veulent, en fait. On leur a dit que c'était quand même une honte de proposer ça. On voit bien que la préfecture laisse faire ce chantier-là. Les gens ne comprennent pas ce que ça veut dire, que c'est une emprise illégale, donc ils vont se prononcer sur quoi, on n'en sait rien. Bon, nous, on va continuer à dénoncer le projet A69, dans le cadre de cette consultation-là. Donc on n'attend rien du tout de cette consultation-là.
10: Un jugement du Conseil d'État est attendu dans les prochains mois, l'un des derniers espoirs des anti-A69. L'interview du préfet du Tarn, notre invité tout à l'heure, il s'exprimait sur le sujet, est à réécouter sur ici.fr.
0: Et puis tout à l'heure, dans l'actualité aussi, la météo pourrie, hein, de ce long week-end, ça tombe mal pour les professionnels.
10: Restaurateurs, gîtes qui se demandent si ces 4 jours vont vraiment leur rapporter. Vous les entendrez à 8h, c'est pas Jojo.
0: Effectivement, le mot de la météo, c'est pourri, de la pluie, du vent d'ouest et de la fraîcheur. Pas plus de 17 degrés sur le pont Neuf de Toulouse aujourd'hui, pas plus de 13 vendredi, le pont s'annonce frais et arrosé.
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0: Avant d'aller au karaoké Théo ce week-end, eh ben c'est le moment de chanter. Voici celui qui chante.
10: Il va pleuvoir encore plus.
0: Michel Berger.

0: celui qui chante dans la salle de bain, c'est vous, hein.
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0: Le grand ménage de printemps, c'est bon pour la santé, nous dira le docteur Kierzek avant 9h. Et puis on va faire du vélo dans le cadre du festival Rio Loco. C'est le Vélo Loco. Le français parlé en Occitanie, on le découvre, on le redécouvre tous les matins à cette heure-ci avec votre rendez-vous Kézako, Jérôme Elbès, Adichias.
3: Et Adichias à tout, osé à tout, et bas plat.
0: Oui, fort plat.
3: Bon, Yuta, mais bas plat, moi aussi je vais bien. Praco, ne connais ici une qui va pas se plat. Néanmoins, je connais quelqu'un qui ne va pas bien. Moi, rien de grave, il s'appelle Olivier.
0: Oui.
3: Olivier, et j'ai une amie. Le cop passat et fasio des bicyclettes au pêche camise. La dernière fois, Olivier faisait quoi? Bah, du vélo sur les chemins. Il était à la campagne près de Lozerte. Vous connaissez? Lozerte?
0: Tarn-et-Garonne?
3: Ah, j'ai une poulie de bilatso de Quercy. Et Lozerte, joli petit village du Quercy, dans le département du Tarn-et-Garonne. Le pauvre Olivier. Vous savez pas ce qui lui est arrivé?
0: Mais non, qu'est-ce qui lui est arrivé?
3: Il était en train de faire du vélo quand tout d'un coup, il est tombé dans le Bartas.
0: Et il est tombé où?
3: Eh bien, dans le Bartas, vous connaissez pas?
0: Non.
3: Bartas, c'est un mot de chez nous, et qui vient de l'Occitan. Une Bartas, eh bien, j'ai une bouichou, le Bartas.
0: Ah, bah, ça m'avance bien, dis donc.
3: C'est un buisson. Un bouichou.
0: Bartas.
3: Parfois, c'est ce qui désigne également un fossé, une balade. Voilà où est tombé Olivier.
0: Et il a pas eu trop mal?
3: Il y avait quelques épines, mais bon, il n'a rien de cassé. Olivier était à vélo, mais des coquillages, il y a tabé des beituros bartasieros. Parfois, il y a aussi des voitures bartasieros. Entendez que le conducteur n'est pas assez concentré au volant. Quand il regarde son portable, par exemple, eh bien, cette voiture bartasière a tendance à quitter la route et à finir où? Eh bien, dis-nous Bartas, fille finale au vrai monde. Estas prudens. Eh ouais, finalement, en vélo ou en auto, soyez prudents et encore plus ce soir.
0: Ben merci beaucoup, Jérôme. À 9h20, info insolite. À suivre, vous allez en connaître plus sur le cheval.
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0: Est-elle un cavalier qui surgit de la nuit et qui signe d'un T son nom comme Théo? Je sais pas, je vous vois sur
6: et le cheval. Et donc, quelle introduction?
0: Ah bah oui, c'est des trucs en plus, info insolite, tout ça. Et là, on va parler du cheval et de l'impact de l'homme sur le cheval.
6: Oui, tel un cavalier, je vous racontais de cette exposition en ce moment au Muséum de Toulouse. Exposition fascinante qui s'appelle Domestique-moi, si tu peux. Exposition sur comment l'homme a apprivoisé et surtout transformé les espèces qui l'entourent. Et le plus fascinant, c'est peut-être le cheval 4000 ans qu'on le domestique. Et il ne faut pas s'imaginer qu'au départ, le cheval ressemblait à ce qu'on connaît aujourd'hui. Ludovic Orlando est directeur de recherche en archéologie modulaire au CNRS.
7: Un cheval d'environ 1m30, certainement pas capable d'être aussi rapide que le pur sang anglais, donc avec des vitesses plutôt tournées vers l'endurance que plutôt vers le sprint. Et puis, il n'y aurait pas la si grande diversité de robes.
6: Alors, comment le cheval a pu se transformer autant? Eh bien, c'est lié à des mutations et au coup de main de l'homme.
7: Le vivant est touché par des mutations qui sont aléatoires, elle n'a pas besoin de Tchernobyl pour muter. Et l'évolution se passe sur ce matériau qui est la nouvelle mutation qui apparaît. Eh bien, les humains qui ont entrepris de domestiquer les chevaux, ils ont sélectionné que certains d'entre eux, donc certains qui portaient certaines mutations.
6: Et c'est là où ça devient passionnant, puisque l'évolution du cheval, en fait, ça raconte surtout notre histoire.
7: Par l'histoire des chevaux, ce que l'on comprend, c'est l'histoire des humains, tout simplement. Parce que depuis 4200 ans, l'humanité a fait la guerre. à dos de cheval, s'est déplacé avec le cheval. Il n'y avait pas de voiture, il n'y avait pas de vélo, il n'y avait pas d'autres instruments de locomotion rapide, j'entends par là. Et puis, le cheval nous a aussi aidé à faire des tas d'autres choses, par exemple, à mieux cultiver le champ.
6: Et là, on parle du cheval, mais cette exposition, elle raconte aussi l'histoire du chien, de l'âne, du cochon, du dindon. C'est au Muséum de Toulouse et jusqu'au 5 juillet.
0: Allez, nous, on prend le vélo, mais en musique, dans une seconde, avec une parade prévue dimanche dans Toulouse. Mais d'abord, voici celui qui

0: lacunes.
1: Christophe Maïl sera en concert à Montauban le 28 juin prochain. La Lune dans Ici Matin. À Castelginest, un cobra venimeux en liberté a été aperçu. La ville ferme tous ses parcs, le collège, les accueils de loisirs. Sur Facebook, vous êtes déjà nombreux à réagir comme Christian et David. Sachez que le maire de Castelginest sera dans le journal de 9h tout à l'heure. Ici Occitanie, la radio partenaire du festival Rio Loco, prévu à Toulouse du 10 juin au 14 juin, cap sur les îles cette année. Mais en amont, l'écho du festival se fait entendre dans toute la ville avec plusieurs temps forts, et notamment dimanche. On va en parler avec Claire Elipico, bonjour.
2: Bonjour.
1: Bienvenue, ça se passe ici. Vélo Loco, c'est ça ce dimanche?
2: Exactement, Vélo Loco, la parade à vélo.
1: Alors c'est quoi le principe?
2: Alors le principe, c'est... Premièrement, promouvoir les mobilités douces, qui est un engagement qui tient à cœur à Rio Loco depuis la création du festival. Mmh. Et c'est un événement en partenariat qui a été imaginé avec plusieurs associations de Toulouse. Donc la Maison du Vélo, qu'on connaît, aussi l'association...
1: Deux Pieds de Roue.
2: Voilà, Deux Pieds de Roue et l'association Toulouse. Voilà.
1: Exactement. Alors elle part d'où cette parade?
2: Alors cette parade, elle part bien sûr de l'île emblématique de Toulouse, qui est l'île du Ramier. Donc rendez-vous à midi au parc Picot de la Pérouse, le nouveau parc qui a été inauguré récemment, et ça sera en musique bien sûr, donc rendez-vous à midi, le départ de la parade est à 13h30.
1: Voilà, et après vous partez vers les jardins de Borderouge. Pour la musique justement, qui assure l'ambiance dans la vélo-parade de dimanche?
2: Alors pour la vélo-parade, c'est la DJ Matalani qui a déjà joué au Métronome, donc la salle de concert de Toulouse, de Borderouge. Et elle animera donc toute la parade de 13h30 à 15h30 environ pour danser et pédaler en même temps.
1: Ouais, c'est vraiment l'étoile montante de la musique afro-caribéenne. Et donc comment ça se passe? Elle est sur un tricycle, c'est ça? Concrètement, comment elle fait pour faire de la musique tout le long?
2: Alors, c'est aussi la nouveauté là, cette année pour la parade à vélo. Ça sera avec le collectif Grand Vacarme qui a imaginé un vélo avec un sound system. Donc, elle sera sur un vélo et génial. Quelqu'un pédalera pour elle et elle pourra sonoriser toute la parade.
1: Limite, c'est même elle qui donne le tempo de la balade à vélo.
2: Exactement,
1: quoi.
2: C'est ça. C'est l'idée.
1: Alors, l'autre idée, c'est quand même, pourquoi vous dites midi? C'est de venir pique-niquer ensemble, en fait. Hein, parce que c'est une entrée libre, un événement gratuit. Vous y tenez aussi à faire ces événements gratuits dans la ville?
2: Oui, c'est ça. C'est vraiment pouvoir rassembler toutes les personnes qui ont envie de pédaler, de danser, de s'amuser, d'avoir un avant-goût de la prairie des filtres, parce que on avait pratiquement 300 personnes l'année dernière, et au jardin du muséum, en arrivant, c'est plus de 4000 personnes qui viennent sur la journée en famille pour profiter de l'ambiance Rio Loco un peu avant le festival.
1: Et il y a même une tombola d'ailleurs qui est prévue dans ce secteur au départ à midi.
2: Oui, exactement. On pourra distribuer des petits tickets de tombola. Il y aura quelques passes Rio Loco à gagner, quelques goodies, pour avoir les derniers tickets aussi pour le festival.
1: Qu'on redise bien, donc le départ midi dimanche, c'est sur l'île du Ramier. Donc en fait, on prend la passerelle dans Palo, là, c'est ça? Ou c'est vraiment le parc avec le nouveau grand jeu pour les enfants?
2: C'est le parc avec les nouveaux grands jeux, exactement, juste en bas de la passerelle, en fait, dans Palo.
1: Et pour ceux qui sont habitués au Jardin des Plantes, le muséum en centre-ville, c'est une chose. Mais là, d'aller voir le muséum version jardin à Borderouge, si vous y êtes jamais allé, à côté du parc de la Maourine, c'est quand même top, parce que c'est toute une balade mondiale, presque, à travers les plantes. Donc, terminer notre balade à vélo là-bas, c'est plutôt pas mal. Je rappelle qu'ici, Occitanie est partenaire de Rio Loco. On a toutes les infos sur ce festival qui arrive très vite, maintenant, le mois prochain. Participez à tous ces événements gratuits. Merci beaucoup, Claire et Elipico, d'être venue nous en parler ce matin. Ça s'appelle le Vélo Loco, du coup, ce dimanche. 9h-10, comment se débarrasser des allergènes dans nos maisons? Le docteur Kerzek va faire le grand ménage. Mais d'abord, Patrice, faudrait mettre plus fort la musique. Je veux dire, c'est la solitudine quand même. C'est Laura Pausini, on va chanter à tue-tête à fond, c'est ici.

0: Ici Occitanie avec Laura Pausini. Sur Facebook, on a Nathalie d'Angers qui dit « Tant pis pour la télé, c'est vrai qu'on a eu un problème technique, on ne pouvait pas être à l'image ce matin, vous avez ici Paris à la place. Nous, on s'adapte avec l'application. Bah, vous faites bien Nathalie, à Eauze, elle a 11 degrés et vous êtes connecté sur l'appli ici. On a Chantal à Auzeville qui a 10 degrés aussi, Auzeville-Tolosane, avec un temps lumineux, la campagne qui se réveille doucement, les oiseaux chantent, on oublie le quotidien, des informations stressantes avec vous. » Consultation gratuite, le docteur Kirzek est avec nous. Et avant de faire le pont des demain, ben faisons un brin de ménage aujourd'hui pour chasser les allergènes. Bonjour Gérald.
1: Bonjour à tous. Ce matin, on va parler de quelque chose qu'on redoute parfois, mais qui peut faire des miracles pour notre bien-être, le grand ménage de printemps en effet. Et non, c'est pas une corvée, hein, c'est une thérapie cette année. Parce que je vous propose qu'on le fasse, pas uniquement pour que ça brille, mais surtout pour respirer. Parce que chez nous, l'air intérieur, il peut être jusqu'à 5 fois plus pollué que l'extérieur. Et devinez qui squatte notre confort, bah les acariens, ces petites bêtes invisibles hein, qui adorent nos matelas, nos canapés, les moisissures qui se planquent derrière les meubles et dans la salle de bain, et puis les pollens qui s'invitent par la fenêtre. Résultat, on éternue, on a les yeux qui piquent, on est fatigué, bref, nos maisons deviennent des boîtes à allergènes. Mais bonne nouvelle, avec quelques gestes, on peut transformer notre intérieur en un vrai cocon extrêmement sain. Premier réflexe, on évite le piège de vouloir nettoyer trop fort. Il y a beaucoup de nettoyants industriels en fait qui contiennent des composés organiques volatiles, des perturbateurs endocriniens qui restent dans l'air, et avec la chaleur du printemps, les polluants chimiques vont s'évaporer encore plus vite. Donc conseil numéro 1, produits naturels. Trio magique, allez, c'est vinaigre blanc, bicarbonate de soude, savon noir, ça désinfecte, ça dégraisse et ça ne nous empoisonne pas. Et pour le reste de la maison, deuxième réflexe, c'est très simple. C'est tout ce qui peut se laver, bah, ça part à 60 degrés minimum dans la machine, c'est-à-dire les rideaux, les coussins, les peluches. Pour les sols, pas de moquette, ça retient la poussière. On va plutôt prendre un aspirateur qui est muni d'un filtre EPA, c'est HEPA, c'est un petit bijou de technologie et ça va capter tous les allergènes.
0: Bon, mais une fois qu'on a tout nettoyé, on peut faire quoi au quotidien ?
1: Tous les jours, je voudrais vous rappeler qu'il faut parler aération. On ouvre les fenêtres, ça paraît bête, mais c'est pas juste pour changer d'air, c'est renouveler l'air. C'est un geste médical. 10 minutes, matin et soir, même en hiver ou au printemps, ça fait chuter de 80% la concentration des allergènes et des composés organiques volatiles, justement, qui sont enfermés dans la maison. Mais attention, faut pas aérer, évidemment, aux heures où il y a un pic pollinique si vous êtes allergique, parce que là, vous allez faire rentrer les graminées ou tous les pollens. Et d'ailleurs, pour faire le point sur vos allergènes, consulter un allergologue, il va faire le bon diagnostic. Est-ce que c'est les acariens, les moisissures, les pollens ou encore les poils d'animaux? Il va vous donner des conseils sur mesure, des housses anti-acariens, des purificateurs d'air. Et une fois que vous aurez identifié vos allergènes, vous allez pouvoir voir la carte de la météo pollinique. Allez, je vous donne le site, c'est france-pollen.fr et ça vous permettra de mieux les éviter. Allez, d'ici là, portez-vous bien.
0: Merci Doc. Je vous signale la sortie d'un nouveau podcast sur les bouffées de chaleur. 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Dans 2 minutes, l'actu locale à 9h, avec notamment ce serpent venimeux qui crée l'inquiétude au nord de Toulouse. Un cobra, ouais, ville morte à Castelginest. Et le maire réagit sur notre antenne, donc restez bien connectés sur Ici Occitanie. C'est dans une seconde.
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0: Laura de Filippo, au tableau.
6: Non, non. J'ai déjà les jambes qui tremblent.
0: Bah mince, ça se passait comment les examens pour vous?
6: Oh là là, bah alors en matière de mathématiques, c'était l'horreur. Vraiment, il n'y avait plus personne.
0: On est dans la même team.
6: Ah ouais, c'était les maths aussi.
0: Ah ouais.
6: Oh là là.
0: Bon, alors dans Bienvenue chez vous, bah, on va s'intéresser à ces périodes d'examen.
6: Bah oui, on va s'intéresser à ces périodes d'examen. Donc là, on parle de l'école, mais ça peut être aussi le permis de conduire, ça peut être une reconversion professionnelle également, hein, tout type d'examen, vos souvenirs, mais également peut-être les astuces que vous utilisez, que vous mettez en place avec vos enfants, vos petits-enfants également, au 05 34 43 31 31 ou par message vocal via WhatsApp.
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6: Mercredi 13 mai, il est 9h. Les infos avec Marek Keita, bonjour.
7: Bonjour Laura, bonjour à tout le monde. À la une, ce début de psychose à Castelginest à cause d'un cobra venimeux. C'est très sérieux, la mairie alerte sur la présence avéré du reptile sur la commune au nord de Toulouse. Du coup, ville morte aujourd'hui, tout est fermé par précaution. Parc, terrain de sport, salle municipale, collège, centre de loisirs. Décision prise dans l'urgence par le maire Grégoire Carnero.
8: Nous avons eu cette information hier vers 17h. C'est très simple, une personne est venue à la mairie en disant très gentiment « Il y a un serpent qui a été vu, mon voisin m'a donné une photo. » Alors ils nous ont montré la photo, on a vu un cobra et on a dit « Oui, mais c'est un serpent dangereux. » On l'a fait identifier, il est venimeux bien entendu. À moins qu'il ne s'agisse d'un animal qui ait fait l'objet d'une opération parce qu'il y a effectivement du trafic illégal. On peut lui avoir enlevé les glandes et les dents, mais ça n'est qu'une hypothèse bien entendu.
7: Et on sait d'où il sort ce cobra ?
8: Absolument pas. Nous n'avons aucune explication pour l'heure. Mais bien entendu, les services de police, de gendarmerie sont en train d'enquêter et d'essayer de trouver les bonnes pistes. Et en même temps, nous allons faire une surveillance par drone, donc une surveillance accrue, de façon à pouvoir le localiser. Malheureusement, comme le temps se refroidit, la tendance de cet animal est à se cacher. Donc il faudra attendre quelques rayons de soleil, mais on ne désespère pas, bien entendu.
7: Alors sachez que des pompiers spécialisés sont sur place à Castelginest. Ils ont été appelés hier. Il faut appeler le 18 si vous êtes dans le coin et que vous pensez voir le serpent. Autre inquiétude, l'antivirus. La situation est sous contrôle, dit Emmanuel Macron à propos de ce virus transmis par les rongeurs et détecté dans un bateau de croisière. 22 cas contacts en France actuellement, aucun en Occitanie. Une patiente hospitalisée est dans un état grave à Paris, mais pas de circulation du virus, assure le gouvernement. C'est rassurant, estime encore un infectiologue de l'hôpital Bichat. Après les premières analyses sur une possible mutation et aucune destination n'est déconseillée en raison de cet antivirus qui souhaite, pour les Français qui souhaitent voyager. C'est ce qu'affirme le ministre des Transports, Philippe Tabarot.
6: Nouveau rebondissement sur le chantier de l'A69.
7: La justice s'intéresse à 93 hectares grignotés hors zone par Atosca, le concessionnaire qui construit l'autoroute entre Toulouse et Castres. D'où cette perquisition menée avant-hier au siège de la société. Le préfet du Tarn, Simon Berthoux, était notre invité un peu plus tôt dans la matinale. Il n'était pas au courant de cette perquisition et il fait le point sur la situation.
9: 93 hectares, effectivement, c'est beaucoup. Cette question des dépassements d'emprise, voilà, on ne l'avait pas vu, pour être franc. Ceci dit, au moment où le concessionnaire a déposé son dossier, parallèlement, l'administration a fait des contrôles par drone sur toute la surface, toute la longueur du chantier pour vérifier les chiffres du concessionnaire. On a identifié, après des échanges avec le concessionnaire sur la base de nos images, 3 hectares de plus. Voilà, donc on est à 93 hectares où le concessionnaire n'avait pas le droit d'aller. Mais parallèlement, 49 hectares où il avait le droit d'aller, mais il y a renoncé. Donc en fait, en net, ça fait 44 hectares supplémentaires, c'est-à-dire 10%. Mais qui se décompose, il y a une emprise définitive, là où sera l'autoroute, à la fin du chantier, tout ce qui sera artificialisé. Ça diminue de 7 hectares et demi. Et les usages temporaires, surtout pour entreposer des terres excédentaires issues des terrassements avant de les évacuer, c'est là-dessus que la hausse est importante, c'est 51 hectares qui seront remis en état. Donc des enjeux temporaires.
7: L'interview du préfet du Tarn, Simon Berthoux, est à retrouver sur ici.fr, la préfecture qui vient de lancer une consultation publique, on le rappelle, concernant cette future autoroute entre Toulouse et Castres. Consultation en ligne, accessible depuis 9 jours et jusqu'au 24 mai. C'est sur le site de la préfecture du Tarn. Sur la route, pour ce long week-end de l'Ascension, ça va coincer. Bison Futé annonce du rouge cet après-midi à partir de 16h pour les départs sur l'A64 et l'A61. 61. Demain, ça se calme un peu, on passe à orange. Et pour les retours dimanche, rouge à nouveau. Le message est clair, si vous pouvez décaler vos trajets, faites-le. C'est l'image du jour. Hier, à Toulouse, une station essence en flammes et en partie détruite. Une camionnette électrique s'est embrasée à la station Total Energy de Purpan hier matin, sans faire de victimes. C'est pendant la charge qu'elle a pris feu, cette camionnette. La station est fermée jusqu'à nouvel ordre. Les ambulanciers du CHU de Toulouse reconduisent leur grève aujourd'hui, troisième jour de mobilisation. Ils réclament des primes pour accompagner la multiplication et l'évolution de leur mission. Ils envisagent notamment une action de filtrage au niveau du tram devant le CHU. Pour finir, la folie continue. Pour le Rodez Aveyron Football, après la victoire 3-2 hier soir contre le Red Star pour leur match de barrage de Ligue 2, c'est donc à l'issue d'un match haut en rebondissement, cette victoire 3-2. La suite, c'est vendredi contre Saint-Étienne, chez les Verts, comme il y a deux ans. Le gagnant affrontera le 16e de Ligue 1 pour une place dans l'élite. Alors, on annonçait un temps pourri pour tout le week-end, oui. Mais quand je regarde par la fenêtre, je vois ces éclaircies. Mais
6: oui, alors je ne sais pas s'il faut être optimiste ou pas. Nous, on l'est toujours avec votre radio ici, Occitanie. Pour l'instant, il y a des éclaircies. Ce matin, côté température, à Saint-Gaudens, 13, à Toulouse, à Castelnaudary, 15, à Albi, 16. Et cet après-midi, sur la ville rosée autour, les éclaircies toujours un peu présentes. Mais les averses seront de la partie également à Toulouse, à Montauban, à Saint-Gaudens, 16, à Albi, à Pamiers, à Auch, 17. Donc n'oubliez pas le parapluie pour cet après-midi. Au niveau de la circulation, pour l'instant pas d'accident sur la rocade toulousaine. 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

0: ouais, je vais continuer à chanter pour vous réveiller ce matin. Thierry Pastor, le coup de folie avec Ici Occitanie.
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0: Votre émission de 9h à 11h, vous nous partagez vos souvenirs et vos témoignages. Vous vous rappelez du jour où vous avez passé votre baccalauréat, à l'approche des épreuves du bac ou du brevet, ou encore du permis de conduire. Dans quel état étiez-vous? Angoissé, détendu? Comment vous vous êtes préparé pour passer votre examen ce matin? On est avec Sophie Nanteuil, réflexologue spécialisée dans la parentalité à Toulouse. Comment s'est passé votre examen lors de votre reconversion professionnelle, par exemple au 05 34 43 31 31 ou par message vocal via WhatsApp? Bonjour Sophie Nanteuil.
2: Bonjour Laura.
0: Ce matin, on va faire tomber les idées reçues. La première: réviser toute la nuit, eh bien, c'est très efficace.
2: Alors, pas du tout. Pourquoi ? Parce que, en fait, la nuit, ça sert à dormir. C'est bateau ce que je dis, mais c'est vrai. Et dormir, ça sert à beaucoup de choses pour notre cerveau, et notamment ranger dans les cases tout ce qu'il a appris. Or, si on perturbe le sommeil, toutes les connaissances, tout ce dont on a besoin, ça risque d'être complètement confus. Puis en plus, si on n'a pas dormi, si notre corps s'est pas reposé, si on arrive fatigué à l'examen, je suis pas sûre qu'on soit le plus efficace du monde. Alors moi, quand j'étais pour le bac, je me levais à 6h du matin.
0: La vache.
2: Pas les jours de l'examen, mais pour réviser, parce que j'étais meilleure le matin. Alors, si vous voyez que vous êtes plus bon le soir et que vous pouvez dormir un peu plus, voilà, mais pas la veille de l'examen, quoi.
0: Oui, c'est déconseillé. Mais 6h du matin, c'est hyper tôt quand même aussi.
2: Ben ouais, mais le matin, il n'y avait personne qui bougeait chez moi, c'était calme, c'était le moment où... Parce que je viens d'une famille très, très bruyante.
0: Ah, d'accord. Ça peut être une bonne idée aussi. La deuxième idée reçue, le stress, c'est forcément mauvais.
2: Alors le stress, en fait, c'est une réaction naturelle de notre corps face à une situation importante. C'est notre capacité d'adaptation. Donc, quand il se passe quoi? Le stress,

0: quand on est face à un danger, par exemple une voiture qui nous arrive dessus, notre cerveau, tout de suite, il va produire des hormones qui sont le cortisol et l'adrénaline, qui vont nous permettre de fuir. Mais ces hormones, en fait, aident aussi justement à augmenter l'énergie, la capacité de réaction. Donc, ça nous aide aussi à passer ces examens quand c'est à peu près produit en bonne quantité. Quand c'est trop, quand on a trop de stress, quand on a trop de cortisol, ça peut fatiguer notre organisme, ça peut nous rendre malade aussi. Il y a des gens qui font ce qu'on appelle des troubles anxieux. Bon, ça, après, c'est encore autre chose, mais le stress, ça peut nous pourrir. Mais c'est aussi un moteur. Il faut juste le doser.
1: Question d'équilibre. La troisième idée reçue, quand on stresse, c'est qu'on va se... Quand on stresse pas, pardon, c'est qu'on va se louper.
0: Alors ça, vous connaissez pas mon frère. La personne la plus détendue du monde, c'est limite s'il allait pas au bac, en tongs, en short, avec juste un stylo. En fait, il y a des personnes qui ressentent moins de stress.
1: Oui.
0: Parce qu'elles ne perçoivent pas la situation comme importante ou dangereuse ou stressante. Ça peut venir de la personnalité, de leur confiance en elle. Ça peut aussi venir de la préparation. Mon frère, il avait bossé toute l'année. Donc pour lui, il voyait pas pourquoi il aurait pas le bac, en fait. Donc il y allait détendu. Donc le cerveau produit moins d'hormones du stress, moins de cortisol. Après, c'est pas mal d'en avoir un petit peu quand même.
1: Ça,
0: voilà.
1: Il faut avoir un peu de tout.
0: Oui, je pense qu'il y avait aussi un peu de grande bouche chez mon frère.
1: Ah. Bah oui, c'est plus sympa à raconter à ses copains. Dans un instant, quels sont vos souvenirs d'examen? Vous avez oublié de vous réveiller le jour de votre bac, par exemple, vous vous êtes trompé de sujet. Vous est-il arrivé de tricher également au 05 34 43 31 31 ou par message vocal via WhatsApp? Une nouveauté ici Occitanie, on pense à vous en voiture, pour l'instant ça roule bien, Louane, conduire.
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1: Louane, conduire avec ici Occitanie.
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1: Bienvenue chez vous. Quels sont vos souvenirs d'examen? Quel examen vous a le plus marqué? Le jour du bac, votre conversion professionnelle ou encore le jour du permis de conduire? Ce matin, on est avec Sophie Nanteuil, réflexologue spécialisée dans la parentalité à Toulouse. Quelle est votre anecdote sur le jour de votre examen? 05 34 43 31 31 ou par message vocal via WhatsApp. Et ce matin, on est avec Virginie qui nous vient de Toulouse. Bonjour Virginie.
3: Bonjour.
1: Alors racontez-nous, quel est, vous, l'examen que vous passez ou votre rapport à l'examen?
3: Alors je suis enseignante, donc j'accompagne tous les ans en fait, des terminales pour préparer le baccalauréat.
1: D'accord. Et alors qu'est-ce que vous pouvez du coup apercevoir en termes de stress par rapport à vos étudiants?
3: Alors on constate en fait qu'il y a différentes manières pour les élèves de gérer le stress. On voit que selon les années, les élèves ont des comportements qui sont un peu différents. Mais globalement, qu'est-ce que je pourrais vous dire ? Globalement, en fait, on constate qu'il y a des élèves qui préfèrent fuir. C'est-à-dire le stress, les stress, qu'en fait le stress monte tellement en fait que ces élèves préfèrent arrêter de venir en cours les semaines. Là, c'est ce qui se passe cette année. Pour ma classe de terminale, en fait, il y a une majorité d'élèves qui restent à la maison parce que c'est un peu l'image du cheval qui s'arrêterait devant la haie.
1: Oui.
3: En fait, c'est-à-dire qu'ils refusent ils refusent. En fait, voilà, ils préfèrent se cacher.
1: Ouais.
3: Le stress sûrement seul à la maison. Et il y a d'autres élèves pour qui le stress, c'est vraiment un moteur. C'est-à-dire qu'en fait, ils se mettent à travailler de manière beaucoup plus intensive que le reste de l'année. Ça devient un moteur, en fait, pour eux. C'est-à-dire qu'en fait, cette date butoir de l'examen, ils savent que dans 15 jours, ils doivent passer les premiers écrits. Du coup, ils se mettent à travailler vraiment davantage.
1: Et qu'est-ce que vous pourriez donner comme conseil, Sophie Nanteuil, aux parents ou aux grands-parents pour aider justement les enfants qui ne vont pas à l'école à cause du stress?
4: Alors, les conseils, Virginie le dit bien, il y a un refus de se présenter. Donc peut-être se rapprocher des enseignants, parce que peut-être Virginie, vous au lycée, il y a peut-être des choses qui sont mises en place pour ces élèves.
3: Oui. Oui, la première chose, c'est que déjà, nous, on les lâche pas. C'est-à-dire que nous, on constate que quand un élève ne vient pas plusieurs jours d'affilée, il y a un suivi qui se met en place lié au décrochage scolaire ou même un signalement fait par les professeurs principaux des classes pour essayer de récupérer ces élèves. Nous, on essaye aussi de les rassurer, c'est-à-dire qu'en fait, face à des élèves pour qui le stress, ça devient vraiment handicapant, on peut leur dire, on peut leur conseiller la réflexologie, qui à mon sens est très bien aussi pour gérer le stress, à l'approche des examens, à l'approche d'une compétition, ou même gérer le stress au quotidien, c'est-à-dire apprendre à vraiment le connaître, le gérer, l'apprivoiser. Et on peut leur conseiller aussi, nous, chez certains, on essaie de dédramatiser la situation. Je veux dire, voilà, en te préparant correctement, sache que nous, on sait par expérience que ce type d'épreuve se prépare de cette manière-là. Si tu te prépares de cette manière-là, tu vas arriver. Le stress, tu l'auras toujours parce qu'on a des élèves qui sont très anxieux, ça c'est de nature, donc ça, on n'y peut pas grand-chose. Mais par contre, on sait qu'en les accompagnant, en se préparant correctement, en connaissant l'épreuve, en travaillant beaucoup les méthodes, ça leur permet d'arriver au moins en sachant à quoi ils vont se confronter.
1: Donc toujours s'adresser à l'enseignant ou à l'établissement dans lequel on est. Merci Virginie pour votre témoignage, pour votre appel ce matin.
3: Merci beaucoup, bonne fin de journée.
1: À vous aussi, au revoir. Sophie Nanteuil, Virginie a parlé de réflexologie.
4: Oui, je ne l'ai pas payée. Mais c'est vrai que j'ai beaucoup d'étudiants ou de futurs bacheliers dans mon cabinet là, ils vont arriver. Et que voilà, moi j'ai vraiment une cure de préparation aux examens. Donc c'est vrai que, enfin, ce que disait Virginie, c'est que il y a un accompagnement global aussi à faire. Les parents font partie de l'équation, la famille fait partie de l'équation. Enfin, je pense que dans 15 jours, toutes les familles vont manger bac, dormir bac et réviser. Je pense que certains parents sont plus stressés que leur enfant le jour des épreuves. Mais c'est vrai que la réflexologie permet de détendre. En plus, enfin, Moi, je me suis associée avec une aromathérapeute et donc je propose aussi à ces étudiants des petits sticks olfactifs parce que les huiles essentielles aussi ont une vertu apaisante mais aussi motivante. Mm-hmm. Donc, si vous allez dans une boutique d'huiles essentielles ou si vous rapprochez d'aromathérapeute ou de naturopathe, mm-hmm. il y a des huiles essentielles comme la lavande vraie, le petit grain bigarade, les huiles de citron, mm-hmm. de mandarine. Donc, tout ça, on les met sur des petits sticks et le stick, on peut l'avoir dans la poche ou dans la trousse, on met pas d'antisèche dessus, n'est-ce pas? Et on le renifle et ça apaise. Mmh. Ça apaise. Et puis, au-delà du fait que ça apaise, en fait, ça offre une diversion au cerveau. Et donc, le cerveau, quand il est diverti, il se dit.
1: Il pense à autre chose.
4: Il pense à autre chose et puis il se dit, ouais, je vais arrêter de produire du cortisol en haute dose. Là, je vais m'intéresser à ce qu'on me propose là. Mmh. Donc, voilà. Imaginez que votre cerveau est un enfant TDAH et si vous lui proposez plein de petites choses, à un moment donné, il va perdre de loin son objectif de stress et il va prendre un peu plus de recul.
1: Un chiffre, selon Ipsos en 2024, plus de 80% des étudiants se disent angoissés ou stressés.
4: Mais en fait, la santé mentale de nos enfants, elle va de plus en plus mal. On est dans une époque où ils sont bercés par les réseaux sociaux, les injonctions avec les réseaux sociaux, les addictions, comme les écrans par exemple. Le Covid n'a pas aidé. Le confinement n'a pas aidé. Donc en fait, c'est pas un chiffre qu'il faut négliger. Dans les facs, il y a de plus en plus, lors de la semaine de la santé mentale qui avait lieu la semaine dernière, il y a de plus en plus d'actions qui sont mises en place. Donc il faut pas hésiter, quand on est un étudiant ou une étudiante, à se rapprocher de ce que propose l'université ou les écoles. Il faut pas hésiter à en parler à ses parents. C'est pas parce qu'on est loin de la maison, qu'on a grandi d'un seul coup, qu'on reste pas l'enfant de ses parents. Donc il faut pas hésiter à se faire aider.
1: Dans un instant, qu'avez-vous fait pour passer en toute détente votre permis de conduire ou votre bac? Avez-vous révisé en groupe? Avez-vous fait appel à une aide extérieure? En tant que parent, comment avez-vous aidé vos enfants pour passer le brevet, par exemple? Au 05 34 43 31 31 ou par message vocal via WhatsApp, juste avant Chris Isaac, Blue Hotel.
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0: Chris Isaac, Blue Hotel, avec ici Occitanie.
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0: Approche des examens, bac, brevet. Comment aidez-vous vos enfants ou petits-enfants à réviser? Ou même, quelle a été votre approche pour passer votre propre examen? Réviser de temps en temps sans trop se mettre la pression? Ce matin, on est avec Sophie Nanteuil, réflexologue spécialisée dans la parentalité à Toulouse. Qu'avez-vous fait pour passer votre examen dans de bonnes conditions? 05 34 43 31 31 ou par message vocal via WhatsApp. Et d'ailleurs, en parlant de message vocal via WhatsApp, on a Romy qui vient de Toulouse, qui nous a envoyé un message.
3: Actuellement, une élève de terminale qui prépare ses épreuves futures du bac de juin en HLP et en SES. Et je prépare aussi donc mon grand oral qui est quand même, je trouve, une épreuve assez chouette étant donné qu'on peut choisir notre sujet, qu'on peut s'amuser dessus. Et donc, voilà, pour moi, le bac, bon, c'est quand même une épreuve assez stressante quand même. Je pense que ça fout un peu la pression à tout le monde. Mais je pense aussi qu'avec beaucoup de révisions, avec aussi un accompagnement de ses professeurs, moi, j'ai eu la chance d'avoir des professeurs qui m'ont accompagné tout au long de l'année avec des cours très intéressants. Moi, je suis quelqu'un quand même qui essaye de réviser un peu tous les jours. Bon, je l'admets que je me laisse quand même un petit peu des temps de pause, voilà. Mais voilà, je me mets pas une pression de malade parce que je sais quand même que le stress, ça peut jouer beaucoup sur la note finale.
0: Eh bien oui, comme pas mal de personnes, je pense, pour les examens qui arrivent, il peut y avoir ce coup de stress. Comment on peut aider les parents à accompagner au mieux les enfants lors du bac ou du brevet, Sophie Nanteuil?
4: C'est une grande question, Laura. Parce qu'en fait, nous, en tant que parents, on a envie d'être là, on a envie d'aider, on a parfois un peu trop. Donc on peut être traité de relou par nos lycéens, nos étudiants.
0: Bien sûr.
4: Mais en même temps, la relou qui fait le petit-déj le matin hyper bien, le jour de l'examen, qui rappelle 12 fois « t'as pris ta carte d'identité, t'as pris ta carte ». Elle est bien utile, hein, quand je dis « elle », parce que bon, hein, on sait que c'est beaucoup les mères quand même. Oui. Mais il faut faire confiance à son enfant aussi, il faut prendre un peu de recul. Donc je pense que, moi j'avais une amie qui avait mis ça en place, qui était assez intéressant, elle faisait des points étapes.
0: Ah.
4: C'est-à-dire que à partir du mois de mars, tous les dimanches, il y avait une heure où ils abordaient la semaine ensemble, où ils disaient quels sont les enjeux, est-ce que tu as fait des fiches, comment je peux t'aider, tout ça. Et en fait, elle avait imposé ses points étapes à son ado en lui disant je te laisse tranquille le reste de la semaine. Mais moi, j'ai besoin que tu... En fait, ils faisaient une réunion. J'ai besoin que tu me dises où tu en es. Parce que si tu as un souci, je veux pouvoir réagir. Et ça a hyper bien fonctionné. Donc, les points étapes, c'est pas mal, en fait. On est là, mais pas trop.
0: Oui, personne n'était stressé par rapport à ça. À l'inverse de Joël, qui nous a envoyé un message vocal via WhatsApp également ce matin.
5: Bonjour, ici Occitanie. Donc, moi, je devais passer une VAE et la DRH m'a appelé tout affolé, me demande « Joël, tu es où ?» Ben, j'ai dit « Je suis sur la rocade, dans ma semi-remorque. » Ah, elle me dit « Il y a un problème parce que tout le jury t'attend pour passer ta VAE. » Non, j'ai dit « Non, non, j'ai dit, c'est demain. » Et non, effectivement, je me suis trompé de jour. Donc, à toute vitesse, j'ai posé ma semi, douche, je m'habille et j'ai passé ma VAE. Voilà. Et tout s'est bien passé, je l'ai eu, mais petit moment de stress, mais qui a été vite dissipé. Bonne journée à tous et à bientôt.
0: C'est très drôle l'anecdote de Joël qui nous a envoyé ce message via WhatsApp, parce que ces moments un peu d'amnésie, on en a souvent, enfin c'est lié au stress.
4: C'est lié au cortisol toujours, ouais. Je vais me répéter, mais le cortisol, il brouille toutes les pistes en fait. Il brouille toutes les pistes, donc. Mais après, c'est le coup de stress peut-être qui a fait que Joël a pas eu le temps de réviser, d'intellectualiser tout ça, de stresser. Il a eu le coup de stress pour arriver, et une fois qu'il était là, il s'est dit je vais tout donner et voilà.
0: Et quel est votre objet, Sophie Nanteuil, ce matin que vous nous avez amené?
4: Alors c'est un objet virtuel. C'est un livre. Parce qu'aujourd'hui, il y a une personne qui doit être encore plus stressée que vous, moi et tout le studio réunis. C'est Maude Martinez. C'est une jeune enseignante toulousaine et elle sort son premier livre aujourd'hui.
0: Bravo.
4: Donc ça s'appelle Objectif maternel, le guide des minus à l'école. C'est chez Larousse. Et je souhaite plein de bonnes choses à Maude parce que non seulement le livre est très chouette, mais c'est une future grande autrice. Donc, et comme elle est toulousaine, un petit peu de chauvinisme, ça fait pas de mal.
0: Et elle est
6: justement les petits, parce que les minutes...
4: Elle aide les parents. Elle aide les parents de maternelle à appréhender l'école, qui peut être une grosse source de stress. On parle des examens, mais du haut de 2 ans et demi ou 3 ans, je pense que ça peut être une immense montagne à gravir, en fait.
6: Eh ben, on fait un coucou, justement,
4: à Maude Martinez.
6: Dans un instant, comment vous êtes-vous senti le jour de votre oral de bac ou de brevet ou de votre permis de conduire? Manque de sommeil, plus d'appétit, problème de concentration? Au 05 34 43 31 31 ou par message vocal via WhatsApp. Alors, pour l'instant, sur mon écran, je n'ai pas d'accident, je n'ai pas de bouchon, donc tout se passe bien sur la rocade toulousaine, ça roule bien.
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6: Ici Occitanie, il est 9h34, on vous accompagne toute la journée en musique. Garou, seul.

0: Garou, seul, le chanteur en tournée au Casino Théâtre de Toulouse les 24 et 25 et 26 novembre.
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0: Bienvenue chez vous. Qu'avez-vous ressenti le jour de votre examen? Comment cela vous a-t-il perturbé? Avez-vous ressenti des conséquences sur votre sommeil, votre appétit? Peut-être une surcharge mentale également. Ce matin, on est avec Sophie Nanteuil, réflexologue spécialisée dans la parentalité à Toulouse. Comment vous êtes-vous senti à quelques heures de passer votre permis de conduire ou votre oral pour le bac? Au 05 34 43 31 31 ou par message vocal via WhatsApp. Sophie Nanteuil, je vous ai demandé de nous raconter votre belle histoire. Quelle est la vôtre ce matin?
2: Alors, elle commence pas bien du tout.
0: Oh là là.
2: Moi, les examens à l'école, ça m'a jamais effrayée, ça m'a jamais trop stressée parce que j'étais assez scolaire. Mm-hmm. Par contre, le permis de conduire, ça a été une horreur.
0: Ah bon, pourquoi?
2: Il faisait nuit, il pleuvait, j'étais avec dans la voiture, vous savez, à l'aller. Pour y aller, j'étais avec le directeur de l'auto-école qui était pas sympa du tout, l'examinateur pas sympa, et je me suis complètement foirée. Et je me suis dit, je ne passerai pas le permis tant que je ne serai pas prête. Et donc, pendant des années, donc j'avais 20 ans, mm-hmm. pendant des années, j'ai été la copilote parfaite. Je regardais tous les panneaux, je faisais attention à tout sur la route, comme si je me préparais. Mm-hmm. Et à 33 ans, je me suis dit, ça y est, c'est bon, je peux y aller.
0: Ah oui, vous avez attendu quand même.
2: Ouais, j'ai attendu. Bon, à Paris, j'en avais pas trop besoin. Oh oui. Mais surtout, j'ai été coachée, drivée aussi par mes amis, par mon mec. Enfin, tout le monde m'a dit, c'est bon, là, on en a marre de conduire. Je fais, ok. Par contre, si j'ai le permis, je conduis. Et donc je suis allée à une auto-école et je leur ai dit si je l'ai pas, ce sera votre faute, donc vous débrouillez. Et donc j'ai préparé le permis pendant 13 ans, l'air de rien, tranquillement. Je l'ai passé, je l'ai eu du premier coup. J'estime que je l'ai eu des premiers coups parce que quand on l'a passé à 20 ans, ça compte pas.
0: Oui, ça compte pas, effectivement. Voilà. Donc c'est un des secrets, un des outils pour justement se détendre avant des examens, le temps.
2: C'est le temps, c'est aussi avoir un bon support système. C'est-à-dire une équipe autour de nous aussi, pas se sentir seule. Et puis il y a des choses pour lesquelles on se sent prêt et d'autres pas prêt. Mais peut-être qu'il faut pas y aller en fait. Alors je dis pas ça pour le bac, hein. Attention. Oui. Mais pour des petits examens ou pour des choses, ben voilà, ou pour une reconversion, il faut la préparer pour se sentir prêt. Donc voilà. Après il y a d'autres méthodes. On a parlé de la réflexologie tout à l'heure, mais la cohérence cardiaque peut aider, la méditation, le yoga, et puis une activité physique. Même aller marcher ou taper dans un ballon, ça peut aider aussi à faire redescendre la pression. Donc c'est plein de petites choses additionnées qui font qu'on va se sentir prêt le jour de l'examen.
0: Et par rapport au... On a parlé du sommeil, mais également, comment on fait pour gérer ses émotions? Parce que parfois, ça peut avoir des conséquences sur l'appétit, par exemple, ou même ses réactions face aux autres.
2: Je pense qu'il faut qu'on se prépare comme si c'était pas nous. C'est-à-dire que il faut apprendre à se connaître aussi. Ce n'est pas évident quand on est jeune, mais justement les parents servent aussi à ça. C'est-à-dire que faut qu'on sache ce dont on aura besoin en prévision et se préparer. Moi, si le jour du bac chez ma mère avait fait les courses comme si on était 32 pour me laisser le choix dans ce que je voulais manger. Il faut accepter aussi de, pendant 3 jours, si on a envie de manger des chips, on mange des chips. Si c'est ce qui nous fait du bien, il faut que l'alimentation soit un moteur, mais soit aussi un réconfort.
0: Merci Sophie Nanteuil. Je le rappelle, vous êtes réflexologue spécialisée dans la parentalité à Toulouse. Vous pouvez réécouter notre interview sur votre application ici ou sur ici.fr. En parlant d'examen, une bonne nouvelle pour les étudiants ce matin. Depuis le 1er mai, les repas étudiants sont à 1 euro dans les restaurants gérés par le Crous. Avant, ce n'était réservé qu'aux boursiers ou aux personnes précaires. Dans un instant, Valeurs Coréa vous explique pourquoi. Avant ça, Claude Barzotti, le Rital.
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0: Claude Barzotti, le Rital, avec ici Occitanie.
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0: Chaque jour, un bon plan pour notre pouvoir d'achat. Ce matin, on est avec Valère Coréard. Aujourd'hui, vous vouliez nous parler d'une bonne nouvelle pour les étudiants?
3: Depuis le 1er mai, les repas étudiants sont à 1 euro dans les restaurants gérés par le CROUS. Avant réservé aux étudiants boursiers, précaires, c'est désormais un droit qui concerne toutes les étudiantes et tous les étudiants, les doctorants, les alternants, les jeunes en mission de service civique aussi. Pour justifier de son statut, il faut avoir un compte EASLY qui permet en fait de payer ses repas au CROUS. Enfin, en général, c'est connu par les étudiants. C'est quand même une très bonne nouvelle. On parle d'un étudiant sur deux qui fait des concessions sur son alimentation pour des raisons financières. On est en 2026, on est en France et c'est pourtant une réalité. Alors, ces repas à 1 euro seront un vrai coup de pouce et ça concerne les déjeuners, mais aussi les dîners pour les restaurants universitaires ouverts le soir.
0: Et que vont pouvoir manger les étudiants pour 1 euro ?
3: Pour ce tarif, il y aura forcément un plat principal et ce qu'ils appellent deux périphériques, c'est-à-dire une entrée, un fromage, un dessert ou un fruit par exemple. Après, il faut payer des suppléments. Donc ça, c'est quand même la bonne nouvelle avec des repas à 1 euro. Et puis, plus globalement, n'oubliez pas que nous avons la chance d'avoir des acteurs associatifs hyper engagés pour lutter contre toutes les précarités étudiantes en France. Logement, alimentation, habillement, fourniture. Il ne faut pas subir une situation trop compliquée dans son coin. Renseignez-vous auprès de votre faculté, par exemple, ou en faisant une recherche en ligne. Moi, j'ai trouvé notamment « On remplit le frigo », les paniers de Léa, un cabas pour un étudiant aussi, des associations engagées. D'ailleurs, vous connaissez peut-être des assos ou des initiatives remarquables pour aider financièrement les étudiants, des bons plans de job aussi. Pensez à m'écrire à la fin, ça aide tout le monde. Mon mail, c'est parisilleséconomies@radiofrance.com.
0: Merci Valère Coréard. Vous pouvez réécouter et lire Par ici les économies sur votre application ici ou sur ici.fr. Le mois de mai, c'est le mois des ponts, l'occasion de s'aérer l'esprit et de tester de nouveaux sports comme le trail, la course à pied en pleine nature. Dans quelques minutes, notre spécialiste instructeur au Club Alpin de Toulouse vous partage ses conseils, ses endroits pour commencer le trail dans les Pyrénées. Juste avant, c'est Lola Young. Merci.

0: Lola Young, Messi, avec ici Occitanie.
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0: 9h52, c'est votre rendez-vous avec votre spécialiste. Les beaux jours, c'est le moment de reprendre le sport en extérieur, ça fait du bien. Et pourquoi pas s'essayer au trail? Ali Mili est instructeur au club alpin de Toulouse. C'est quoi le trail et où en faire pour en débuter?
3: Le trail, ça veut dire sentier en anglais. Donc c'est une course nature, donc qui peut se pratiquer en forêt, en montagne, en plage. Et c'est, on va dire, en comparaison avec la randonnée, on est beaucoup plus léger qu'en rando. Donc on parcourt de plus grandes distances en un temps plus réduit que de la randonnée. Il n'y a aucune limite dans les Pyrénées. Pour faire le trail, on peut en faire vraiment partout, à différentes altitudes, à toute période de l'année. Autour de Cauterets, Gavarnie, il y a de très beaux coins là-bas, dans le Néouviel. Massif du Nubiel, le secteur du Montcalm, Estat aussi, en Ariège, dans le Luchonnet, donc, qui peut nous amener jusqu'au refuge du Portillon. Et après, il y a beaucoup de beaux sommets entre 2000 et 3000 mètres d'altitude l'été qui sont très accessibles, qui sont au niveau rando si on marchait, donc ils ne sont pas exposés. Donc on est vraiment quasiment dans le même terrain que la randonnée.
0: Et quels sont les équipements à prendre?
3: Chaussures de trail, avec de bons crampons. La différence des chaussures entre le trail et la route, c'est que pour la route, les chaussures en dessous, la semelle a des crampons peu crantés, quasi plats pour le trail. Donc, c'est des crampons très marqués pour bien accrocher différentes surfaces, qu'elles soient secs ou humides. Donc, sac d'hydratation qui permet d'avoir de l'eau, des vivres de course, compote, gel, couverture de survie, lunettes de soleil, protection solaire. Souvent, les gens en trail ont des shorts et des t-shirts. Je conseille vivement d'avoir une veste Gore-Tex et un pantalon en secours en cas d'orage. Et évidemment, tout ce qui est moyen de guidage, donc GPS, téléphone pour alerter en cas de besoin.
0: Et quels sont les objectifs à se fixer quand on commence le trail?
3: Il faut y aller très très progressivement au début. Commencer par faire de très courtes distances, du genre 2 km, 3 km, qu'on se met à la course. Si on vient de la course, on a l'habitude de courir, il n'y a pas de sujet. Par contre, si on commence à faire du trail, de vraiment y aller très progressivement les premières semaines, quand je dis premières semaines, c'est-à-dire entre 2 et 4 semaines. On peut commencer à dépasser, on va dire, les 8 km à partir d'un mois et parallèlement faire beaucoup de renforcement musculaire. On a des idées reçues du trail que c'est très traumatisant pour les genoux et c'est une pratique qui esquinte beaucoup le corps, les articulations. C'est vrai si on ne respecte pas certains préalables. Donc préalable, c'est vraiment le renforcement musculaire. Il faut, en recherchant sur internet, YouTube, on peut trouver plein de petits exercices très sympas à faire à la maison qu'on peut faire en une dizaine de minutes chaque jour et qui nous permettent d'être bien préparés à la pratique du trail sans se blesser. Donc la cause des blessures, c'est souvent le défaut de renforcement musculaire. Et bien s'entourer, idéalement d'être auprès d'une association, d'un club ou d'amis qui en pratiquent.
0: Merci Ali Mili, instructeur au club alpin de Toulouse. Vous pouvez réécouter et lire tous nos spécialistes sur votre application ici ou sur ici.fr. Dans 5 minutes, votre actu locale revient à 10h, juste avant Daniel Balavoine, SOS d'un terrien en détresse.
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0: Balavoine, SOS Ventérien en détresse avec ICI, Occitanie.
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0: Bonne journée de mercredi, il est 10h. Les infos avec Théo Cobel, bonjour.
3: Bonjour, drones, pompiers et gendarmes mobilisés du côté de Castelginest au nord de Toulouse. D'importants moyens pour retrouver un cobra aperçu sur la commune hier dans le quartier autour du collège. Par précaution, les parcs, jardins, cimetières sont fermés, tout comme le collège de la commune et le centre de loisirs. La mairie appelle les habitants à la vigilance et demande de contacter immédiatement le 18 si vous apercevez le serpent. Un accident mortel hier dans le Tarn, un cycliste de 65 ans tué dans une collision avec un tracteur. Ça s'est passé sur la commune de Mouzeis-Telé au sud-est d'Albi, c'est près de Villefranche-d'Albigeois. Des travaux en dehors des zones autorisées, c'est une infraction. C'est ce que nous disait ce matin Simon Berthou, le préfet du Tarn. Il réagissait alors qu'on a appris hier que les locaux d'Atosca, le concessionnaire de l'A69, la future autoroute Toulouse-Castres, ont été perquisitionnés en début de semaine. Perquisition dans le cadre de l'enquête sur les dépassements d'emprise. Ces zones où l'entreprise s'est installée pour ses travaux alors qu'elle n'avait pas les autorisations environnementales. Un dépassement estimé à 86 hectares selon le parquet de Toulouse. Le préfet a lui tenu à relativiser ces chiffres. Les opposants au projet demandent une nouvelle fois l'arrêt total de ce chantier. Si vous avez prévu de profiter du pont de l'Attention, attention du monde attendu à partir de cet après-midi sur les routes, les difficultés à partir de 16h, notamment sur l'A61 en direction de la Méditerranée, du monde aussi sur l'A64 entre 18h et 20h, la journée qui est classée rouge par bison futé. Ça sera un peu mieux demain puisque la journée est classée orange pour les départs. Les joueurs du Rodez Aveyron Football semblent inarrêtables cette saison et ils l'ont encore prouvé hier soir. Ils ont remporté leur premier match de barrage en Ligue 2, victoire 3-2 face au Red Star. La prochaine étape en vue d'une montée potentielle en Ligue 1, ça sera ce week-end, ça sera même ce vendredi soir avec un déplacement pour le deuxième match de barrage à Saint-Étienne. Et puis avis aux amoureux du Stade Toulousain, le club délocalise son entraînement cet après-midi. Les joueurs seront du côté de Caser sur le stade municipal à partir de 14h30. Et côté ciel, c'est un temps plutôt mitigé aujourd'hui. Hein.
0: Ouais, mi-figue, mi-raisin, j'aime bien dire ça. Pour l'instant, on a de la chance, il y a des éclaircies sur le midi toulousain et aux alentours. Ça va souffler aussi hein, jusqu'à 45 km/h à Castelnaudary. Côté température, à Saint-Gaudens, 13 à Toulouse, à Castelnaudary, 15 à Albi, 16. Et cet après-midi sur la ville rose et autour, des éclaircies toujours avec des averses. À Toulouse, à Montauban, à Saint-Gaudens, 16, à Albi, à Pamiers, à Auch, 17. Privilégié donc le goûter à la maison pour cet après-midi. Demain, ça se gâte également, des averses jusqu'à 15 à Albi. Au niveau de la circulation, pour l'instant, il n'y a pas d'accident sur la rocade toulousaine. 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
0: Ici Occitanie, il est 10h03, vous vous préparez à faire le tri dans le placard. Ça oui, ça non, oh là là, c'est trop dur, j'ai pas envie de l'enlever. On vous motive avec Frédéric Goldman-Jones à nos actes manqués.

0: Prince, Goldman Jones, à nos actes manqués ici Occitanie.
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0: Dans un instant, c'est votre moment gourmand. Vous saviez qu'à une époque, on payait ses impôts avec du fromage? Oui, oui, ce matin, direction le Lot, Alban Forlot est en cuisine avec Mams Cook qui vous dévoile les secrets de ce célèbre fromage, le rocamadour. Juste avant, une nouveauté ici Occitanie, Amir, à l'imparfaite.

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1: Amir à l'imparfaite, issu de la réédition de son album C'est Amir.
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4: Dans le Lot, on écoute ici Occitanie sur 97.3, la fréquence cadurcienne. Bonjour Cahors. Quoique là, on va à Rocamadour précisément. On est en cuisine comme chaque jour avec Mams Cook. Bonjour Mams Cook.
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4: 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Qu'est-ce qu'on sait pas

0: sur ce Rocamadour.
1: Bon, alors ce qu'on sait quand même, enfin j'espère que vous le savez tous, hein, c'est qu'il a une AOP depuis 1999, appellation d'origine protégée. Fromage remarquable donc. Mais ce qu'on sait pas souvent, c'est qu'au 15e siècle, ce petit fromage, eh ben, il était utilisé comme unité de valeur pour le métayage. En fait, on payait ses impôts en fromage. C'était une monnaie, en fait, le Rocamadour. Donc, plutôt quand on n'avait pas de sous, eh ben, on payait avec ce petit Rocamadour. Alors, faut savoir aussi qu'au début, ben, on l'appelait pas Rocamadour. Au début, on l'appelait Cabécou.
0: Ah oui?
1: Parce qu'en
0: Cabécou. D'ailleurs, on continue un peu à l'appeler Cabécou.
1: Un peu, mais bien sûr, bien sûr. Alors, Rocamadour,
0: C'est la marque.
1: Ah bah, c'est le produit protégé, hein, donc. Mais en fait, Cabécou, vous savez que ça veut dire petite chèvre en occitan.
0: Oui.
1: Donc voilà pourquoi on l'appelait Cabécou.
0: Oui, mais il y a des Cabécou, on en a un peu partout.
1: Complètement.
0: Qu'est-ce que vous en faites d'ailleurs du Rocamadour, vous?
1: Souvent, vous allez le trouver rôti, servi sur une salade ou en feuilles de brique. Ben, moi, je vais vous proposer d'en faire une sauce pour accompagner vos viandes. Parce que je trouve qu'avec un filet de bœuf, ça peut être vraiment délicieux. Vous allez faire une sauce au Rocamadour. On fait fondre à feu très doux, sans bouillir, hein, le fromage.
0: Ouais, ça accroche, hein, sinon.
1: Alors, on fait fondre des oignons dans du beurre. On va rajouter de la crème fraîche et on va rajouter notre Rocamadour. Et on va laisser tout ça fondre. Alors là, vous avez le choix. Soit vous mixez parce que vous voulez pas de petits morceaux d'oignon, soit vous laissez les petits morceaux d'oignon parce que vous trouvez ça sympa, et dans ce cas-là, vous mixez pas, et vous rajoutez plein de ciboulettes dedans. Vous allez napper votre viande grillée, ça va être super. Vous pouvez napper un filet de poulet, vous pouvez napper un filet de bœuf, même des légumes grillés, juste une courge grillée.
0: Ah, j'avoue.
1: C'est super.
0: Et il faut y rajouter sel, poivre, quelque chose, comme c'est déjà un peu salé.
1: Alors, c'est un peu salé, donc moi, je vous invite à pas trop rajouter de sel, hein, quand même. Vous goûtez? Vous savez, vous mettez le doigt dans la cuillère, ouais, là.
0: Il reste plus rien à la fin, ça.
1: Non, vous passez juste le doigt, vous voyez que c'est bien nappant et puis que c'est bon.
0: Bon, alors la petite histoire quand même du Rocamadour.
1: Savez-vous que à une époque, il y avait pas de chèvres dans le Quercy.
0: Ah ouais.
1: En fait, la présence des chèvres dans cette région du Quercy est liée aux invasions barbares, aux invasions arabes. Et on la devrait aux Maures qui sont arrivés, qui sont passés par là, et qui sont arrivés avec des chèvres. Et les chèvres sont restées. L'essor du fromage serait aussi lié aux moines cisterciens. Les moines avaient favorisé la consommation des produits laitiers plutôt que la consommation de la viande. Et vraiment, l'essor de ce petit fromage, on le doit aux femmes. Encore et souvent, hein, je vous raconte mes histoires et je vous dis, les femmes ont joué un rôle essentiel. Eh bien oui, parce qu'en fait, si vous voulez, pour la pérennisation de la production, elles assuraient cette fabrication traditionnelle comme un revenu d'appoint dans les fermes. Et donc, elles le faisaient, ça permettait de payer les impôts, ça permettait de tout faire, c'était chouette.
0: Une astuce avec le Rocamadour?
1: Le conservez pas plus de 5 à 7 jours au réfrigérateur, mais conservez-le dans son emballage, dans le bac à légumes, jamais dans une boîte où il ne respire pas. Oui. Parce que là, ce serait une catastrophe.
0: Ça dit, nous, on le sent bien quand même.
1: Et alors, sachez que c'est un petit fromage qui peut se congeler.
0: Ah ouais?
1: Et donc ça, c'est assez pratique. Vous l'emballez hermétiquement, correctement, vous le congelez. Et juste une chose, la texture peut changer après congélation. Et vous pourrez, à la sortie du congèle, le râper et faire des copeaux de fromage sur vos préparations.
2: 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Des actus gourmands de près de chez vous. 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Ici Occitanie, comme une impression de ne plus avoir de problème quand on écoute ce morceau, tout roule. George Benson, Give Me The Night.

0: George Benson, Give Me the Night. Il fait encore jour, hein. C'est pas l'heure de faire la fête encore, hein. Il n'y a pas longtemps, vous avez adopté une petite boule de poils, un chaton. Quand peut-on considérer qu'un animal est sevré ? Dans un instant, votre vétérinaire, Pierre Fabin, vous explique comment se passe un sevrage.
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0: Véronique Sanson, Baïa avec Ici Occitanie.
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0: Bienvenue chez vous. 10h23, on s'occupe de vos animaux avec votre vétérinaire Pierre Fabin. Vous avez repéré une petite boule de poils de 6 semaines sur une annonce. Le propriétaire vous assure, il mange déjà ses croquettes tout seul. Il est sevré, vous pouvez venir le chercher. Est-il vraiment sevré, Pierre Fabin ?
2: Et c'est une très grande confusion chez plein de futurs propriétaires. On réduit souvent le sevrage au sevrage alimentaire, le simple passage du lait maternel à la nourriture solide. Celui-ci commence naturellement vers l'âge de 3 à 4 semaines, quand les premières petites dents un peu aiguisées apparaissent. La mère commence à avoir mal lors de la tétée, elle repousse doucement ses petits, qui vont alors s'intéresser par mimétisme à sa gamelle. Vers 6 à 8 semaines, ils sont capables de manger 100% solide. Mais attention, être capable de croquer sa nourriture ne veut absolument pas dire que l'animal est prêt à quitter le nid familial.
0: Et s'il est autonome pour manger et qu'il n'a plus besoin de lait, qu'est-ce qu'il retient encore avec sa mère ?
2: Alors le risque est très important sur le plan comportemental. Après le sevrage alimentaire, il y a le sevrage psychosocial. C'est une phase d'éducation cruciale de sa vie. Entre 6 et 10 semaines, la mère va lui apprendre les codes de son espèce et les autocontrôles. Quand les petits jouent entre eux et qu'ils mordent ou griffent trop fort, la mère les plaque au sol ou les repousse fermement pour leur apprendre l'inhibition de la morsure, le respect de la douleur de l'autre et la gestion de la frustration. Si vous séparez un chiot ou un chaton de sa mère à 6 ou 7 semaines, il n'aura pas intégré ses limites. Vous risquez de vous retrouver avec un animal anxieux, hyperactif, incapable de se calmer et qui mordit les mains jusqu'au sang sans pouvoir s'arrêter.
0: Et c'est donc la mère qui fait plus gros du travail d'éducation. Concrètement, à quel âge peut-on séparer le petit de sa fratrie et comment accompagner cette transition en douceur ?
2: La loi française est très stricte sur ce point. Il est formellement interdit de céder ou de vendre un chiot ou un chaton avant l'âge de 8 semaines révolues. Mais sur le plan purement vétérinaire et comportemental, l'âge d'or pour une adoption parfaite, c'est souvent entre 10 et 12 semaines. La règle absolue, c'est de laisser la mère gérer le détachement émotionnel à son rythme. Laissez-lui le temps de faire son travail de maman jusqu'au bout.
0: Merci Pierre Fabin, votre vétérinaire, à revoir en images sur nos réseaux sociaux et à réécouter et à lire sur votre application ici ou sur ici.fr. 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Ici Occitanie, impossible de ne pas hocher la tête là-dessus. Cassave.

0: Cassave avec Ici Occitanie.
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0: Une journée vide-grenier à Castres ce dimanche, jazz en Comminges à Saint-Gaudens, ici Occitanie, à vos côtés. Vous redécorez votre maison en ce moment, vous cherchez un meuble spécifique, je vous propose ce dimanche un vide-grenier dans les quartiers de Castres, chineurs et curieux. Découvrez vaisselle, jouets, vêtements, bibelots, des objets du quotidien aux pièces plus rares dans une ambiance conviviale, l'occasion de trouver des objets à des prix défiant toute concurrence surtout. Vide-grenier ce dimanche dans les quartiers de Castres, plus d'infos sur le site de la mairie. Pour les amoureux de jazz, aujourd'hui jusqu'à dimanche, c'est Jazz en Comminges à Saint-Gaudens. Vivez 5 jours de musique et d'émotions, concerts prestigieux, jeunes talents, expositions et moments de partage. Ce soir à 20h30, c'est le groupe Namlos Trio, un trio né à Tarbes, univers vibrant, à mi-chemin entre jazz fusion, groupe moderne et influence latine. Puis en deuxième partie, plongé dans l'ambiance pétillante des années 40-50 avec Mamzelle B-Swing Orchestra, le groupe fait revivre la magie du swing hollywoodien.
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0: La chanson d'amour par excellence, Zucchero senza una donna.

0: Quero senza una donna ici Occitanie.
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0: On pourrait croire que les meilleures arnaques sont discrètes et subtiles, mais c'est tout le contraire pour l'arnaque du jour. Pascal Westbrook, bonjour.
3: Mais bonjour Laura.
0: Puisqu'on va tenter de vous arnaquer en vous saturant d'informations, c'est ça ?
3: Ouais, c'est tout à fait ça. Et alors une fois n'est pas coutume, l'arnaque du jour est spécifiquement destinée à celles et ceux qui travaillent avec un ordinateur. On va parler de ceux qui bossent. C'est une arnaque à destination des entreprises et elle porte un nom tout à fait charmant, Snowflurries. Et oui, il y a une raison à ça, je vous explique. Snowflurries, ou arnaque de neige si vous préférez, ou averse de neige si vous préférez, prend le contrepoint des tentatives d'arnaque qui se veulent discrètes, qui se veulent presque invisibles, en tentant, elles, de vous aveugler avec une averse d'email.
0: Et c'est pas du mail bombing, ça ?
3: Si, vous êtes forte, vous avez raison.
0: Ouais, je sais.
3: Mais là où le mail bombing avait pour but de bloquer votre boîte mail en la rendant inaccessible, le Snowflurries ne veut pas du tout bloquer votre boîte mail, mais permettre à un arnaqueur de vous aider ensuite. Ah. À ce stade, vous recevez donc des newsletters, des confirmations d'inscription, des alertes, bref, tout ce qui est possible de faire envoyer automatiquement avec la complicité involontaire de prestataires dédiés. Par exemple, quand vous vous inscrivez à une newsletter, avant d'être abonné, vous allez recevoir un email unique qui vous demande de confirmer l'inscription. Et c'est ce message que vous allez recevoir, mais multiplié par 100 en utilisant tous les services de newsletter disponibles en ligne. Fin de la première étape. Puis arrive la suite. Vous recevez un message sur l'application Microsoft Teams, c'est pour ça que c'est pour les entreprises. L'interlocuteur se présente, c'est un technicien du support informatique qui a constaté une anomalie sur votre poste. Les fameux emails envoyés en nombre. Et se propose, car il est gentil, surtout c'est son boulot, de résoudre ce problème en installant un correctif de sécurité disponible en cliquant tout simplement sur le lien que le technicien vous propose. Vous cliquez, vous arrivez sur une page web de réparation de votre boîte mail, vous n'avez plus qu'à entrer votre identifiant, votre mot de passe et attendre que les outils fassent leur boulot.
0: Et vous venez de donner vos identifiants aux pirates et les outils sont en fait des virus.
3: Oui, vous avez tout compris. Et alors, je ne vais pas détailler les aspects techniques de l'opération, mais une fois que votre machine est infectée, les arnaqueurs sont chez eux, hein, avec un accès quasi invisible, cette fois mais très efficace. Et le groupe de pirates à l'origine de l'arnaque n'utilise en effet que des outils officiels. Une fois que la victime a cliqué sur le lien maudit, ce qui rend l'infection beaucoup plus difficile à détecter et arrive à passer la plupart des protections que les entreprises payent fort cher pour éviter ce genre de drame.
0: Mais du coup, on est tranquille si on n'est pas dans un bureau avec un ordinateur professionnel ?
3: Oui, absolument ! Soyez tranquille ! Mais ça ne vous empêche pas de rester vigilant. D'autres arnaques sont à craindre. On en parlera d'ailleurs demain.
0: Merci Pascal Westbrook. Vous pouvez réécouter et lire ici Pas d'arnaque sur votre application ici ou sur ici.fr. Dans un instant, Jessica Mazel de Mother in Town a testé pour vous un nouveau tiers-lieu à Toulouse à faire en famille, les Alcobalt, quartier Montaudran. Avant ça, Jack et Carla, la recette.
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0: Jack et Carla, la recette. Dans 5 secondes, je vous donne la recette pour passer un bon moment en famille.
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0: Bienvenue chez vous.
2: Votre rendez-vous j'ai testé avec ce week-end de l'Ascension. Bonjour Jessica Mazel.
3: Bonjour Alban.
2: De Mother in Town. Vous testez les Alcobalt.
3: Exactement. Voilà, j'ai testé spécialement pour vous si vous êtes à Toulouse pour le week-end de l'Ascension et que vous cherchez un endroit où toute la famille peut vraiment profiter. Je pense que j'ai peut-être trouvé votre nouveau QG puisque Mother in Town du coup vous emmène au Alcobalt, un tout nouveau tiers-lieu qui vient d'ouvrir fin avril. Et clairement, c'est un lieu qui a été pensé pour les familles.
2: Alors pourquoi c'est fait pour nous ?
3: Les enfants peuvent bouger, jouer, créer sans que personne ne s'ennuie. C'est vraiment le genre d'endroit où on peut venir pour déjeuner, bon, rester pour le goûter et puis finalement prolonger jusqu'en soirée sans avoir à changer d'endroit.
2: Alors vous avez repéré un point fort.
3: Vous avez donc le Badaboum qui est un pub familial où vous pouvez partager des tapas pendant que les enfants jouent au baby-foot, testent les fléchettes ou s'installent pour dessiner ou jouer aux jeux de société. Et puis à l'extérieur, il y a une grande terrasse avec un terrain de pétanque. C'est parfait quand il fait beau. Et pour le repas, bah, direction le restaurant italien Claudia, avec un menu enfant très sympa, avec au choix pâtes, pizza en forme de lapin et une glace à l'italienne pour finir. Il y a le Studio 55.
2: Le fameux.
3: Exactement, qui est une salle donc de spectacle avec une programmation pour tous. Et petit plus, dès le mois de juin, il y aura des lectures de contes tous les dimanches matins à 11h pour les kids.
2: C'est bien que ce lieu revive, on est bien content.
3: On est d'accord.
2: Votre coup de cœur alors ?
3: Alors mon vrai coup de cœur, c'est vraiment l'espace dédié aux enfants avec des animations encadrées un peu dans l'esprit d'un kids club. Les ateliers, donc, ils seront proposés régulièrement. Ce sont des ateliers, donc, avec Mother in Town, qui, vous le savez, a déjà très largement fait ses preuves, auprès des familles toulousaines. Donc, pour ce week-end de l'Ascension, vous aurez des ateliers de maquillage artistique avec des maquilleuses professionnelles, une zone chill avec des lectures, des jeux sportifs, des jeux de société accompagnés d'un animateur et encadré, et enfin, un atelier créatif pour fabriquer des petits oiseaux maracas. Bon, surtout, ce qui est bien, c'est que cet espace, il est gratuit pour les clients, dans la limite des places disponibles. Évidemment, mais c'est ça, ça change vraiment l'expérience pour les parents.
2: Alors, quelques infos pratiques.
3: Les Alcobalt se situent au 55 avenue Louis Breguet à Toulouse.
2: Oui, c'est Montaudran.
3: Exactement. C'est l'ancien Canaille Club.
2: Oui, c'est
3: pour
2: ça.
3: Pour ceux qui se souviennent.
2: Voilà, ou le Dumbo, ceux qui allaient au Dumbo.
3: Exactement. Donc, c'est ouvert 7 sur 7, ça c'est royal, de 10h à 1h et même plus tard sur le week-end. Donc, si vous cherchez un lieu vivant, complet et vraiment pensé pour les familles, les Alcobalt sont une super option pour votre week-end de l'Ascension. Et plus.
0: Merci Jessica Mazel de Mother in Town, le guide des activités pour les enfants à Toulouse et aux alentours. Vous pouvez réécouter J'ai testé sur votre application ici ou sur ici.fr. Au mois de mai, on les enchaîne les jours fériés et pourtant en France, nous ne sommes pas les champions des jours fériés. Et oui, dans un instant, Muriel Jordan vous en dit plus dans ses tendances. Avant ça, vous étiez habillée comment dans les années 80 ? Tim Gavroche ou pas ? En mode Axel Bauer ? Cargo ?

0: Axel Bauer, Cargo avec Ici Occitanie.
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0: C'est Tendance tous les jours avec Muriel Jordan pour tout comprendre des phénomènes de notre société et moins nous sentir largués. Aujourd'hui, Muriel, on s'intéresse aux jours fériés.
3: Ah ouais, ce mois de mai est plutôt agréable hein, cette année avec 4 jours fériés programmés. Et nous, en France, ben, on y tient à nos jours fériés. Souvenez-vous, l'an dernier, l'ancien Premier ministre François Bayrou avait proposé la suppression de 2 jours fériés. Une proposition abandonnée, mais qui pourrait bien revenir un jour. Ces 2 jeunes salariés de 25 ans ne le souhaitent pas.
4: C'est pas bien, on n'est pas pour, c'est des jours importants qui commémorent plein de choses. Enfin, ça dépend lequel va être supprimé, mais
5: on peut trouver d'autres solutions.
4: Comme personne travaille, c'est un jour qui est, dont on se souvient parce qu'on travaille pas, justement. On peut pas le commémorer si on travaille parce que du coup, les gens ils vont pas y penser parce que du coup ils travaillent.
3: Vous voyez, ces jours représentent pour beaucoup des repères partagés qui rythment l'année et qui structurent la mémoire nationale.
0: Et contrairement aux idées reçues, Muriel, avec nos 11 jours fériés annuels, nous ne sommes pas mieux lotis que nos voisins européens.
3: D'après les données de la Commission européenne sur les conditions de vie et de travail, en France, nous ne sommes pas forcément les champions des jours fériés. Nous sommes même classés en 16e position. À Chypre, ils ont 15 jours fériés. Et en dehors de l'Union européenne, le record revient au Népal avec 35 jours annuels. Vous imaginez ? En tout cas, les jours fériés étant tendance ce mois-ci, je vous propose de fêter ça avec un quiz jours fériés. J'ai tendu mon micro à des collégiens pour savoir s'ils savaient pourquoi certains jours étaient fériés.
6: Le 8 mai, c'est quoi ?
7: C'est on offre les petits
8: les rosiers comme ça là.
6: Non, les trucs là.
8: Tu sais, les muguets.
6: Voilà, les muguets, c'est pas ça ?
9: Non, ça c'est le 1er mai.
10: Il te reste pas des masques FFP2 d'il y a 3 ans que je les mette sur mes oreilles ? Saigne.
3: Tiens, mamie, prends ce vieux masque en tissu que j'avais payé 10 euros à l'époque. Alors, c'est vrai qu'ils n'ont pas les bonnes réponses là, les ados. Il y a autant d'erreurs dans leurs réponses que sur la feuille d'impôt de Patrick Balkany. Peut-être que ces 2 collégiennes de 4e vont relever le niveau. Le 8 mai, les filles, pourquoi c'est férié ?
11: C'est la guerre de l'Algérie.
12: Moi, j'aurais dit 1945, la guerre. La première guerre, la deuxième guerre mondiale.
13: La deuxième aussi.
14: C'est-à-dire, c'est la deuxième.
15: J'ai oublié !
14: Vous l'avez pas appris en cours ?
16: La guerre, elle est. La deuxième guerre mondiale, je crois, elle est finie.
14: Le 8 mai, c'est quoi ?
12: Je sais pas du tout. Ouais, bah oui, bah c'est les jours fériés là. Non, je sais pas. Historique ?
14: Est-ce que vous trouvez que le niveau des jeunes, il a baissé, le niveau scolaire ?
12: Oui, clairement, oui.
3: Ah bah voilà, là je mets un 18 sur 20 en lucidité.
14: Généralement, le jeudi de l'Ascension, généralement ça tombe quel jour du calendrier ?
12: Mercredi.
3: Et vous pensez qu'en 2027, le jeudi de l'Ascension, il tombera quel jour ?
12: Oh bah ça, qu'est-ce que j'en sais ? Je ne sais pas du tout.
17: Un jeudi.
3: Bravo ! Ah, c'était pas facile pourtant. Hein. Bref, les jours fériés, c'est tendance en ce mois de mai. Alors profitons de ce temps-là pour faire réviser l'histoire géo à nos ados.
0: Oui, une très bonne idée. Et puis on espère garder tous nos jours fériés pour l'année prochaine. Merci Muriel Jordan. Vous pouvez réécouter ces tendances sur votre application ici ou sur ici.fr. Dans 6 minutes, votre actu locale revient à 11h. Avant ça, Barbara Streisand, Woman in Love.
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0: Eh ben oui, Sébastien Bretonneau chante déjà et Woman oui. in Love, Barbara Streisand. Vous avez une anecdote d'ailleurs sur ça?
1: Ah ben c'est pas une anecdote, enfin, c'est juste une anecdote. Que ce tube c'est... international oui. a été repris il y a plusieurs années par Mireille Mathieu.
0: Bien
1: Je
0: sûr.
1: Suis une femme amoureuse. Bon, elle faisait comme ça. Alors sinon, bah, vous allez pouvoir gagner 30 euros de carte carburant. Je peux vous le faire avec la voix de Mireille Mathieu, si vous voulez. Vous allez gagner une carte carburant de 30 euros. Il suffit de nous appeler au 05 34
0: oui.
1: 43 31 31 et seulement 3 candidats. On vous attend, bien sûr. Salut Laura.
0: Salut.
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1: Une très belle journée de mercredi avec ici Occitanie, les 11h. Les infos, Marion Chantreau, bonjour.
3: Bonjour Sébastien, bonjour à tous. La mairie de Castelginest, au nord de Toulouse, appelle à la plus grande vigilance après la présence confirmée d'un cobra à lunettes venimeux dans la commune. Par précaution, les parcs, les cimetières, les terrains de sport, les salles municipales sont fermés. Le collège, le centre de loisirs, le centre de la petite enfance de la commune n'accueillent personne ce mercredi. Des équipes spécialisées de pompiers sont en train d'intervenir pour retrouver ce cobra à lunettes qui a été aperçu dans le jardin d'un particulier qu'il a pris en photo. Un drone est aussi mobilisé, des pièges ont été installés. Si vous voyez errer l'animal, contactez immédiatement le 18. Un simulateur a été mis en ligne par le ministère de l'Économie pour les conducteurs, pour qu'ils vérifient leur éligibilité à l'indemnité carburant. 50 euros destinés aux travailleurs modestes grands rouleurs. Dès ce mercredi, vous pouvez vous rendre sur le site des impôts pour trouver ce simulateur. Des travaux en dehors des zones autorisées, c'est une infraction, nous a confirmé ce matin le préfet du Tarn, Simon Berthou, alors que les locaux d'Atosca, concessionnaire de la future autoroute 69 entre Toulouse et Castres ont été perquisitionnés en début de semaine, et ce dans le cadre d'une enquête sur les dépassements d'emprise réalisés pendant le chantier, des zones où l'entreprise s'est installée illégalement sans aucune autorisation environnementale, un dépassement estimé à 90 hectares. Le chausseur Minelli annonce fermer définitivement tous ses magasins le 30 mai. La marque d'articles de maroquinerie et de chaussures fondée en 1973 a été placée en redressement judiciaire en mars dernier. Elle employait 86 salariés. Le magasin Minelli à Toulouse, situé rue Alsace-Lorraine, a fermé définitivement ses portes le 30 avril dernier. Le Rodez Aveyron Football a battu le Red Star hier 3 à 2 en Ligue 2 de foot. Les Aveyronnais décrochent leur ticket pour affronter vendredi en match de pré-barrage le club de Saint-Étienne pour une accession à la Ligue 1, et ce comme en 2024. Le Stade Toulousain délocalise son entraînement cet après-midi du côté de Caser. Les rugbymen rouges et noirs sont attendus au stade municipal à partir de 14h30, entraînement ouvert au public. Les Rouges et Noirs qui préparent le déplacement à La Rochelle en top 14 de rugby. Ce sera dimanche soir, à vivre bien sûr sur ici Occitanie. La météo, Sébastien, pour cette journée de mercredi. Ça sent nuage un petit peu.
1: Ouais, le soleil est partagé entre nuages et belles éclaircies pour ce milieu de semaine, avec des averses qui sont possibles sur le midi toulousain. Et en milieu d'après-midi, vent d'ouest assez fort sur le midi toulousain d'ailleurs, avec des rafales à 55 km/h. Les températures maximales à Saint-Gaudens, c'est Toulouse 17, à Grenade, Moissac, Montauban et Pamiers 19, à Agen, Albi, Auch, Cahors, Carcassonne et Castres jusqu'à 20 degrés.
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1: Marion Chantreau, est-ce que vous aimez qu'on vous fasse des promesses?
0: Bien sûr, ça dépend lesquelles.
1: Ouais, parce que lui, il a une déclaration à vous faire. Ah non, c'est pas ça, c'est Boulevard Désert. J'étais sur Johnny Hallyday qui arrive après, je te promets.
0: C'est bien aussi, j'adore la Belgique.
1: Ah peut-être vous allez l'annoncer, il vous reste 8 secondes, allez-y.
0: Boulevard Désert, Bruxelles.
1: Sur ici Occitanie. Vous n'avez pas au bout,
0: Sur ici Occitanie, bonne écoute.

0: boulevard des airs avec Bruxelles la Belgique.
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0: Et aujourd'hui, à nouveau, on joue avec une nouvelle archive régionale de l'INA, archive de 2006 à Saint-Matin. On est dans le Gers aujourd'hui où il y a un reportage sur un groupe d'élèves d'anglais privilégiés de la célèbre école primaire Coty House d'Oxford. Bref, vous allez découvrir un lieu dans le Gers qui forme, on va dire, les nouveaux chefs d'État de demain.

0: sélectionné, il faut tout de suite nous passer un petit coup de téléphone ou nous envoyer un petit mot sur WhatsApp.
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0: Je suis un petit peu planté tout à l'heure. J'ai annoncé une promesse alors qu'il y avait Bruxelles avec Boulevard Désert. Cette fois, la promesse, la voici. Et elle est signée Johnny.
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0: Et bonjour Christophe.
3: Oui, bonjour.
0: Comment allez-vous, mon petit Christophe?
3: Ça va, ça va.
0: Ouais. Vous êtes sur la route, vous partez où?
3: À Nantes.
0: À Nantes, mais qu'est-ce que vous allez faire à Nantes, vous?
3: Famille.
0: Ah, la famille. La famille, c'est merveilleux. Vous partez seul?

0: Non.
1: Mais racontez-moi un petit peu, Christophe. Moi, j'aime bien. C'est un peu comme si j'étais dans la voiture avec vous.
0: Comment ?
1: C'est un peu comme si j'étais dans la voiture avec vous.
0: Oui, voilà.
1: Mais oui, mais vous êtes avec qui ?
0: Avec mon compagnon.
1: Ah, qui s'appelle ?
0: Dimitri.
1: Dimitri, Christophe. Oh, écoutez, vous vous aimez depuis combien de temps tous les deux ?
0: Depuis 5 ans.
1: Ah là là, c'est beau ça. Vous êtes marié ?
0: Bientôt, septembre.
1: Ah, oh là là, Christophe. Christophe et Dimitri, grande fête alors.
0: Ah oui, 5 ans.
1: Oh là là, magnifique. Magnifique, magnifique. Ça va se passer où ce mariage ?
0: Du côté de Cugnon.
1: Eh bien super, on est, toute l'équipe d'ici Occitanie est invitée ?
0: Ah oui.
1: Ça va en faire du monde, il va falloir casser la tirelire, Christophe. Bon, comme vous partez à Nantes tous les deux, Dimitri et Christophe, les amoureux, eh ben moi j'ai 30 euros à rajouter dans votre réservoir de voiture.
0: Eh oui.
1: Ben oui. Alors pour ce faire, on joue avec une archive de l'INA, vous le savez, et l'archive qui nous concerne aujourd'hui date de 2006 à Saint-Matan dans le Gers. Il y a un reportage sur un groupe d'élèves anglais qui est dans une célèbre école d'Oxford et qui sont donc en séjour dans le Gers. Hein. Alors vous écoutez cette archive, hein, vous êtes en même temps vous êtes prudent sur la route bien sûr. Vous écoutez cette archive et juste après je vais vous poser des questions dessus pour savoir si vous avez les oreilles bien débouchées les garçons. Allez c'est parti.
2: Pour ces jeunes pensionnaires britanniques, c'est la vie de château. Leur école privée d'Oxford, Cotill House, a investi près de Saint-Matan dans cette bâtisse du XVIIIe siècle, il y a près de 15 ans. Le temps d'un trimestre, les écoliers vont vivre à l'heure du Gers.
3: Question, les Carthaginois, quelle est l'altitude du Mont Blanc ? 4807.
1: On va voir si vous avez bien tout écouté, Christophe.
4: Du Mont Blanc.
1: Ah, ben oui, il a mis la radio à fond dans la voiture.
4: 4000.
1: Alors, baissez la radio, Christophe, et je vous pose tout de suite deux questions. D'après la journaliste, pour les jeunes pensionnaires britanniques, est-ce que c'est la vie en rose, la vie parfaite ou la vie de château ?
0: Oui. Comment ?
1: Écoutez, baissez la radio peut-être dans la voiture,
0: oui, ça
1: Christophe.
0: Y est, on voilà.
1: D'après la journaliste, pour les jeunes pensionnaires britanniques, est-ce que c'est la vie en rose, la vie parfaite ou la vie de château ?
0: La vie de château.
1: Oui, Dimitri vous a dit la vie de château, il a raison. Combien de temps les écoliers vont vivre à l'heure du Gers ? Un trimestre, un semestre ou alors une année ?
0: Une année.
1: Ah non, c'est un trimestre. Ah là, c'est raté. Mais vous allez pouvoir marquer un deuxième point avec cette troisième question. On va faire travailler votre intuition. On se projette un peu. Et dans le début de la suite du reportage, qui va parler d'après vous, les garçons ? Est-ce que c'est un élève, une prof ou une maman d'élève ?
0: Une prof.
1: Quelle est votre radio préférée à Cugnon et partout sur la route, Christophe et Dimitri ?
0: Occitanie.
1: Oui, ici Occitanie.
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1: Alors, effectivement, on va entendre une prof. Vous avez deux points, c'est pas mal du tout.
0: Oui.
1: Je vous conseille de vérifier votre réseau de téléphone parce que si vous arrivez en tête ou si on doit vous départager, on vous rappelle en fin d'heure, d'accord ?
0: D'accord.
1: Allez, soyez prudents sur la route.
0: Oui.
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1: À votre tour de nous passer un petit coup de téléphone ou de nous envoyer un petit vocal ou un petit mot via WhatsApp, voilà, pour nous indiquer que vous avez envie de jouer. Il y a 30 euros de carte carburant à gagner. Et si vous faites 3 points,

0: Je trouve que Bruno Bars, il met de bonne humeur, n'est-ce pas, Flora?
1: Oh oui, beaucoup.
0: Vous êtes à Saint-Sulpice, vous êtes notre deuxième candidate. On va voir si vous êtes maligne comme une Toulousaine, vous. Et vous pouvez continuer de vous inscrire pour jouer comme Flora, comme l'a fait Christophe il y a quelques minutes, et tenter de gagner les 30 euros de carte carburant. 05 34 43 31 31.
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0: Bon alors Flora, vous êtes à Saint-Sulpice dans le Tarn et vous travaillez, alors on va pas citer la marque, mais pour un énorme laboratoire.
1: Tout à fait, au service client.
0: Voilà, et donc vous avez plein de produits de cet énorme laboratoire à la maison.
1: Tout à fait, de qualité, pour avoir une peau hydratée et protégée tout au long de l'année.
0: Eh, vous êtes super pro, hein.
1: C'est vrai.
0: J'adore. Bon, et alors pour vous détendre, vous faites quoi quand vous ne travaillez pas?
1: On essaie de planifier des week-ends, des voyages avec mon mari et ma fille. On est des grands aventuriers, on aime aller à droite, à gauche, en France ou en Europe, donc on aime ça.
0: Quels sont les voyages, les destinations qui vous ont marqué?
1: Alors récemment, c'était Venise, on a fait Venise en famille, coup de cœur complet pour cette destination. Et puis après, on aime beaucoup aller au Portugal.
0: Et pourquoi?
1: Parce que mon mari est de là-bas et que ce soit l'alimentation, les gens, les paysages, etc. C'est vraiment un endroit où il fait bon vivre et on se sent bien.
0: Bon, écoutez, merci pour ces recommandations de voyage. Ça m'a donné envie d'y aller, en tout cas, Flora.
1: Ah oui, allez-y avec plaisir.
0: Et quel âge elle a, votre fille?
1: Elle va faire 10 ans.
0: Ah, ben oui.
1: Elle est en classe occitane, c'est-à-dire qu'elle fait de l'occitan tout au long de sa scolarité depuis la maternelle.
0: Oh, mais génial! Et vous parlez aussi occitan ou que c'est la seule?
1: On fait les devoirs, c'est déjà pas mal, mais c'est pas facile. Oh,
0: mais c'est trop trop bien! Et qu'est-ce qui lui a donné le goût de l'occitan alors à votre fille?
1: Ben, nous, on l'avait mise en occitan pour qu'elle développe aussi le côté un peu portugais. Et puis, une chose ou une autre, ça a fait que ça a continué. Donc, c'est quand même des classes assez exigeantes. Donc, c'est très, très bien et c'est génial. Les enfants sont super, les professeurs aussi. Il manque d'enfants parlant occitan dans la région. Donc, ouais. On continue tout ça.
0: Elle doit faire votre fierté.
1: Ah oui, complètement. Donc, elle regarde les actions que font aussi Occitanie par rapport à la télé ou à la radio.
0: Et oui.
1: Occitan, donc c'est génial.
0: Ouais. Avec Géraud Delbès.
1: Et bien sûr,
0: elle était assis à côté de moi ce matin au bureau avec Géraud. Et voilà. Il a une popularité dingue. Vous les suivez, ces petites vidéos sur les réseaux sociaux quand il parle
1: de
0: vocabulaire,
1: oui.
0: C'est génial.
1: Et oui. Bon. Il faut.
0: Eh bien, c'est top. Tout de suite, moi, j'ai 30 euros de carte carburant, parce que je pourrais parler des heures, j'ai l'impression, avec vous, Flora. J'ai quand même une carte carburant de 30 euros à vous offrir. Oui. Si vous êtes maligne comme une Toulousaine, on est en 2006 avec une archive de Saint-Matan dans le Gers, où il y a à l'époque un reportage sur un groupe d'élèves, tiens, anglais, privilégiés, qui viennent passer quelques mois du côté du Gers. Donc, cette suite d'archives, je vais vous la proposer. Il faut faire plus que Christophe, qui a marqué 2 points juste avant vous. Si vous mettez, vous faites 3 points, vous êtes en tête. Allez, tendez l'oreille, voici l'archive.
1: Oui. Ouais.
7: Je me souviens de l'année dernière que nous avions un élève qui déjà pensait que son futur était de devenir Premier ministre. Donc, on leur inculque à la naissance qu'ils sont promus à devenir quelqu'un de très important.
8: Chaque semaine, par petits groupes, les petits Anglais participent à des échanges scolaires avec les écoles de la région.
9: Faites la Saint-Valentin et vous écrirez la date. Donc vous aurez à communiquer avec votre correspondant, d'accord?
10: Have a mark up! Go!
8: Ici, les méthodes pédagogiques sont les mêmes qu'en Angleterre, basées sur la compétition.
0: Alors, que penser un élève? Qu'il serait président de la République, ou alors qu'il deviendrait Premier ministre, ou alors qu'il serait artiste?
1: Premier ministre.
0: Eh oui, il doute de rien, ce jeune, je vous jure. De quelle façon les petits Anglais participent à des échanges scolaires? Qu'est-ce qui est dit? Qu'est-ce qui est précisé? Par petite assemblée, ou alors un par un, ou alors par petit groupe?
1: Par petit groupe.
0: Oui, deux points. Alors, vous êtes à pas grand-chose dans le troisième point. Au début de la suite du reportage, que va indiquer la journaliste? Que dira-t-elle? Que les notes des élèves sont envoyées dans les écoles anglaises? Ou alors que même en sport, leurs résultats sont notés? Ou bien que chaque élève est évalué par un collège de profs français et espagnol?
1: Voilà deux.
0: Que même en sport, leurs résultats sont notés. Votre radio préférée à Saint-Sulpice et partout où que vous alliez, Flora, c'est laquelle?
1: Eh bien, ici Occitanie.
0: Eh oui,
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0: L'eau, vous avez 3 points, Flora.
1: Magnifique, magnifique, super.
0: C'est trop trop bien, ben, on va vous retrouver en fin d'heure. Alors soit pour vous départager, soit pour vous offrir carrément la carte carburant de 30€. Vous restez avec moi d'ailleurs, raccrochez pas, Flora.
1: D'accord.
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0: Qu'est-ce que vous pourriez dire aux personnes qui nous écoutent pour nous appeler pour jouer? Vous êtes là, Flora, ou pas?
1: Oui, tout à fait.
0: Qu'est-ce que vous pourriez dire aux personnes pour les inciter à jouer?
1: Eh bien, qu'il faut jouer parce que vous êtes une équipe extraordinaire, que ce soit dès le matin ou maintenant. Et que c'est toujours plaisir de vous avoir à l'écoute ou à la télévision.

0: Le temps n'a pas d'emprise sur elle, hein, elle a 64 ans. Mylène Farmer qui préparerait en toute discrétion, vraiment en cachette, un nouvel album.
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0: Un atelier pour tous à Cugnot et un joli moment à Balmain. Voilà deux idées sympas pour vous. Un atelier biodiversité au jardin pédagogique des Violettes de Cugnot. Rendez-vous samedi à 9h au Relais des Violettes. Au programme Un moment convivial au Café Binette notamment. Puis de 9h30 à 11h30, jardinage. C'est ouvert à tous et c'est sans participation. Trois objectifs, hein, éduquer, adultes et scolaires qui pourront apprendre à partager avec les jardiniers bénévoles sur des techniques de culture et de préservation de la flore, de la faune. Créer du lien social, c'est important aussi. Et puis protéger, développer la biodiversité avec l'économie circulaire, le compostage, la récupération ou encore le réemploi. Et puis un concert flûte et guitare ce dimanche 17 mai dès 15h à l'église Saint-Joseph de Balma, organisé par l'association Les Géorgiques. Un concert danse d'est en ouest avec Marie Rocotta à la flûte et Robin Tahar à la guitare.
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0: Et c'est toujours un plaisir d'être avec vous. Ici Occitanie qui vous accompagne toute la journée. Voilà, on est à vos côtés, on vous aide, on vous donne toute l'info locale et on vous offre aussi toute la musique que vous aimez. Par exemple, tout de suite, celle de Jerry Rafferty. Merci d'être avec nous et bon week-end. Ah bah oui, bah, bon week-end prolongé parce que demain c'est férié. Vendredi, vous ferez peut-être le pont.

0: très belle journée de mercredi avec Ici Occitanie.
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0: Il reste une place pour jouer et pour tenter de gagner les 30 euros de carte carburant, 3 fois 10 euros au frais d'Ici Occitanie dans votre réservoir pour partir en week-end, pour aller faire des courses. Voilà. Vous voulez, après tout, une fois que c'est dans le réservoir, vous allez où vous voulez. Vous n'avez pas de compte à me rendre. Quoique moi, je suis très curieux, donc si vous voulez me dire où vous allez, je suis preneur. Bon, en tout cas, voilà, il y a déjà deux candidats qui sont passés dans ce jeu. Christophe, Flora. Christophe a 2 points. Flora est passée devant. Elle a 3 points, elle habite à Saint-Sulpice. Si vous faites 3 points comme Flora, on vous départage. Donc vraiment, vous avez encore toutes vos chances de gagner les 30 euros de carte carburant. On joue avec une archive de l'INA, archive de 2006. Aujourd'hui, on est à Saint-Martin dans le Gers. Allez, vous nous appelez, vous nous envoyez un petit vocal ou un petit mot via WhatsApp. Moi, je vous attends. Une place avant midi. Et c'est en plus cette carte carburant, vous l'avez tout de suite. Hein. On vous l'envoie tout de suite par mail.
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0: Bernard Lavilliers, Noir et Blanc, merci de passer du temps avec Ici Occitanie.
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0: Alors nous avons eu Christophe qui a 2 points, Flora 3 points, et c'est désormais au tour de Céline de Portet-sur-Garonne. Bonjour à vous.
3: Bonjour.
0: Alors vous êtes déjà en long week-end.
3: Exactement.
0: Ouais. Mais enfin, un week-end actif.
3: Oui, un week-end actif. Bon, déjà un week-end avec 2 enfants, hein, donc.
0: Ouais. Pas... voilà. Ouais, bon, ça c'est fait.
3: Et après un petit week-end travaux, effectivement.
0: Ouais. Qu'est-ce que vous avez à refaire à la maison?
3: Ben là, on va faire des travaux dans le jardin.
0: Ouais, voilà. Bah écoutez, c'est bien parce que comme ça, après, comme c'est le printemps, après vous allez pouvoir en profiter,
3: hein. Exactement.
0: Et voilà, ça, c'est plutôt cool. J'ai un son, Céline, à vous faire écouter tout de suite.
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0: Alors déjà, vous n'êtes pas Céline Dion.
3: Non.
0: Bon, parce que là, on aurait eu un scoop, sinon Céline Dion qui habite à Portet-sur-Garonne. Bon, donc, déjà, vous n'êtes pas Céline Dion. Mais si je vous fais écouter Céline Dion, pourquoi? Pour quelle raison?
3: Parce qu'en fait, j'adore Céline Dion et je n'ai pas réussi à avoir de place pour aller la voir.
0: Et oui, et, ouais, et moi non plus. On est lotis à la même enseigne, Céline.
3: Mmh, ouais, malgré une présélection, mais je n'y suis pas arrivée.
0: Et ben, bon, mais la prochaine peut-être, hein.
3: Oui, bon, c'est après tout... je l'ai déjà vu une fois.
0: C'était à quel moment?
3: Je l'ai vu à Bordeaux il y a peut-être, je sais pas, 8 ans.
0: Ah ouais, comme ça. C'était bien, c'était au stade, c'était où, c'était à quel endroit?
3: Oui, c'était au stade.
0: Au stade, hein, c'est ça. Oui. Ah ouais, et c'était bien donc?
3: Et oui.
0: C'est
3: quand même
0: une sauveur. Ouais, c'est ça. Et puis moi, je l'avais vu en 98 au Stade de France, pour le coup.
3: Oh, super.
0: Ouais. Donc, avec René qui était apparu sur grand écran et en première partie, le tout jeune Danny Briand qui démarrait une brillante carrière, là, pour le coup. Ouais, c'est ça.
3: Bon, voilà, on l'a déjà vu une fois.
0: Voilà, c'est déjà très bien. Alors, bah, tout de suite, moi, j'ai donc 30 euros de carte carburant. C'est pas Céline Dion, mais c'est bien aussi, hein, 30 euros de carte carburant pour vous. On joue avec une archive de Lina, archive de 2006, pardon, à Saint-Matin dans le Gers. À l'époque, il y a un reportage sur un groupe d'élèves anglais privilégiés qui vient passer quelques mois dans le Gers. Bon, je vous propose d'écouter cette suite d'archives et de bien retenir tout ce qui se dit, Céline, d'accord?
3: Oui.
0: C'est allez, parti. Okay.
5: Même en sport, leurs résultats sont notés pour permettre à leur équipe de remporter des points. Et du sport, ils en font beaucoup.
6: 2 minutes 11, 2 minutes 13.
7: On fait cette course tous les semaines et ils jouent au rugby le lundi avec un professeur de rugby professionnel. Le mardi, ils vont à Lille-en-Dedans jouer au foot. Jeudi, c'est la course. Et vendredi, ils ont la possibilité de choisir les sports.
5: En dehors des heures de cours, les enfants ont quartier libre. Pendant que les filles jouent au billard, les garçons improvisent un concert.
0: Quel est le premier score donné par le prof de sport concernant la course des élèves? 2 minutes 11, 2 minutes 15, 2 minutes 16.
3: 2 minutes 11?
0: Et ouais, c'est exactement ça. Et je peux vous dire que Thomas, qui réalise ce jeu, n'en revient pas. Que vous ayez retenu ça. Quel jour de la semaine les élèves jouent-ils au rugby? Le lundi, le mardi ou le mercredi?
3: Le lundi.
0: Et oui, le lundi, 2 points. Eh ben, on va voir si vous avez 3 points dans la suite du document. Que dira la journaliste d'après vous pour terminer le reportage, Céline? Elle dira, les enfants donneront quelques spectacles en français pour montrer leur apprentissage. Ou alors, les Gersois sont heureux que Saint-Matin rayonne outre-Manche. Ou bien, ainsi sont éduqués les enfants de l'élite britannique.
3: Je sais pas du tout, donc au pif, la troisième.
0: Ainsi sont éduqués les enfants de l'élite britannique. Voici la réponse.
5: Ainsi sont éduqués les enfants de l'élite britannique.
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0: Bravo Céline. Ben ça va être. Vous avez 3 points. Donc ça veut dire que je vais vous départager avec Flora avec le défi du vol d'oiseau dans quelques minutes.
3: D'accord.
0: Alors vous allez voir, c'est très simple. Soyez pas inquiète, Céline. En tout cas, vous êtes à pas grand-chose de gagner les 30 euros de carburant. Vous restez avec nous.
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0: On voit ça notamment après Damiano David. Belle journée.

0: À suivre toute l'actu locale de midi avec la rédaction d'Ici Occitanie, puis on va départager Flora et Céline, laquelle va gagner les 30 euros de carte carburant, le saura juste après Zouk Machine.
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0: Aïe, c'était Zouk Machine avec Maldon.
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0: Flora, vous êtes à Saint-Sulpice, Céline à Portet-sur-Garonne. Est-ce que ça va les filles?
3: Oui, ça va.
0: Eh bien super, allez, vous avez 3 points chacune. On verra laquelle sera plus maline que l'autre pour gagner 30 euros de carte carburant. Et pour cela, comme vous avez 3 points, je vous départage avec le défi du vol d'oiseau. Je vais vous demander de trouver un nombre de kilomètres pour faire, écoutez bien, à vol d'oiseau, fois Blagnac en passant par Balma, fois Blagnac en passant par Balma, ça se situe entre 70 et 90 kilomètres. 70 et 90 kilomètres, à tour de rôle, vous me faites vos propositions. Et on joue par ordre d'apparition. Flora, c'est vous qui commencez à me faire une première proposition. Je vous écoute.
3: Je dirais 77.
0: Combien vous dites?
3: 77.
0: Et c'est plus, Céline.
3: 82.
0: 82, c'est moins, Flora.
3: 80.
0: 80, c'est gagné!
3: Oui!
0: C'est gagné, Céline. Je vous fais des gros bisous à Portet-sur-Garonne.
3: Merci.
0: Vous rejouez avec nous quand vous le souhaitez. Flora, bravo!
3: Merci beaucoup.
0: Voilà.
3: Et bravo pour la participation de Céline aussi, je suis désolée.
0: Oh bah écoutez, ouais, c'est le jeu.
3: Merci. Ouais,
0: vous êtes trop mignonne.
3: Tu pourras rejouer.
0: Ouais,
3: voilà.
0: Exactement. Salut Céline, Flora et encore bravo Flora pour les 30 euros de carte carburant à Saint-Sulpice. Bravo à vous. Les infos arrivent juste après Louis Chédid.

0: Louis Chédid, ainsi soit-il.
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0: Et une très belle journée de mercredi avec ici Occitanie, il est midi. Les infos de midi avec vous, Marion Chantreau.
2: La chasse aux cobras venimeux se poursuit à Castelginest, à une vingtaine de kilomètres au nord de Toulouse. Le maire de la commune a fait fermer tous les parcs, terrains de sport, le collège, le centre de loisirs, le centre petite enfance ce mercredi, car un cobra à lunettes dangereux a été aperçu hier après-midi par un particulier dans son jardin. Les pompiers ont déployé ce matin un important dispositif, drones, pièges, des équipes spécialisées sont sur place. Clément Métainier, bonjour.
3: Bonjour Marion, bonjour à tous.
2: Vous revenez tout juste de Castelginest.
3: Oui, alors je vous le dis tout de suite, je n'ai pas retrouvé le cobra ce matin. Il y a forcément de la méfiance, de la prudence à Castelginest, mais pas non plus de grosses inquiétudes, pas de psychose chez les habitants. Dans le centre-ville, certains n'étaient même pas au courant du danger qui rôde. Pourtant, un message est bien écrit en rouge sur les panneaux de la commune. Présence avérée d'un cobra venimeux. Une présence détectée d'abord sur les rives de l'Erse, au nord de la ville, juste à côté du collège. Le collège qui est d'ailleurs fermé. Aujourd'hui, personne devant les grilles ni à l'intérieur, personne non plus au bord de la rivière juste à côté. Le sentier est interdit d'accès, c'est là qu'il y a le plus de risques de tomber nez à nez avec le cobra, où les herbes sont assez hautes. Les riverains du quartier que j'ai pu croiser sont forcément attentifs. Farida déplore une situation dangereuse. Sa fille, toute jeune, elle ne se rend pas forcément compte du danger, elle veut attraper le serpent. On espère quand même que les pompiers l'auront attrapé avant. En attendant, forcément, on regarde bien où on met les pieds.
2: Et les habitants qui verraient l'animal, oui, sont appelés à ne pas s'en approcher et à composer immédiatement le 18. Plus de la moitié des dépassements d'emprise du chantier de l'autoroute A69 seront remis en état, promet le préfet du Tarn, Simon Berthoud. Il était notre invité ce matin à 8h moins le quart. Le siège social du concessionnaire de l'autoroute entre Castres et Verfeil a été perquisitionné en début de semaine dans le cadre d'une enquête judiciaire. Atosca est soupçonné d'avoir entrepris des travaux sans autorisation préalable sur une zone d'environ 90 hectares. Très honnêtement, on ne l'avait pas vu, a reconnu sur ICI Occitanie ce matin le préfet du Tarn, dont l'interview complète est à réécouter sur notre appli ICI.
0: L'Eurodez Aviron Football défiera Saint-Etienne en pré-barrage d'accession à la Ligue 1 vendredi.
2: Le RAF a battu hier soir le Red Star 3-2 pour son premier match de pré-barrage. Les Ruthénois sont désormais invaincus depuis 21 matchs. Ils iront donc affronter Saint-Etienne vendredi pour obtenir un ticket en barrage de Ligue 1-Ligue 2 contre le 16e de l'élite. Un remake du match d'il y a 2 ans qui avait vu les Verts s'imposer. Bison futé, voie rouge au niveau national ce mercredi. Beaucoup de monde s'apprête à prendre la route pour le pont de l'Ascension. Les écoles ferment demain et après-demain. Demain, jeudi, ce sera orange dans le sens des départs. Dimanche, retour du rouge pour les retours.
0: Un pont de l'Ascension balayé par la pluie et le vent.
2: Météo France prévoit en effet un temps agité pour ce long week-end. Même de la neige à partir de 1500 mètres d'altitude dans les Pyrénées. Du coup, les touristes s'adaptent, mais les professionnels s'attendent à voir leur chiffre d'affaires baisser, Pascal Daniel.
4: Dans les rues de Toulouse, un sac à la main, les touristes comme Maryse complètent leur valise avec des vêtements plus chauds.
5: Je ne suis pas habillée, moi. Moi, je suis venue chez vous en pensant que c'était le sud. Alors, j'ai acheté un petit pull, là, chez Galerie Lafayette.
4: Cette grenobloise vient de faire une partie du chemin de Compostelle et en raison de la météo, elle décide finalement de rentrer chez elle 24 heures plus tôt.
5: Vu qu'ils n'annoncent pas un temps terrible, je serai rentrée jeudi.
4: Cette autre vacancière,
6: un Blanche, une dame from Malta.
4: Originaire de l'île de Malte, elle est coincée dans les hôtels de la région jusqu'à dimanche, mais avec son mari, ils disent qu'ils s'adapteront aux caprices de la météo.
6: It should rain throughout these days. Not good for us, but anyway.
7: Ah, il va pleuvoir, c'est pas bon pour nous, mais on fera ce qu'on peut.
6: We'll try our best and enjoy it as much as we can.
7: On a prévu d'aller à Carcassonne, à Albi et de faire les magasins.
6: Carcassonne and to Albi.
4: Pas d'annulation non plus pour les gîtes de France, mais une baisse en revanche des réservations, souligne Loïc Gaujard, président de Haute-Garonne Tourisme.
8: On n'a pas d'annulation, mais on a un nombre de réservations qui est en baisse de 14%.
4: Les amateurs du site Météo Pyrénées dressent un tableau pas vraiment idyllique pour ces 4 jours du pont de l'Ascension. Leur président, Christophe Dedieu.
9: À Toulouse, ça va être des averses, beaucoup de vent et des températures qui ne dépasseront pas les 14-15 degrés.
4: Météo Pyrénées qui assure que le beau temps sera de retour la semaine prochaine.
2: À partir de mardi prochain, on devrait retrouver 23 degrés pour les maximales à Toulouse. Et pour cet après-midi, Sébastien, quelles sont les prévisions météo?
0: Écoutez, je suis en train de regarder sur la carte de Météo France avec ce ciel qui est partagé entre nuages et belles éclaircies. Toute la journée, quand même, beaucoup plus de nuages, on va pas se mentir. Et des averses qui sont possibles sur le midi toulousain au cours de l'après-midi. En milieu d'après-midi, notez ce vent d'ouest assez fort. Pareil, autour de Toulouse avec des rafales à 55 km/h. Les températures maximales à Saint-Gaudens et Toulouse, 17 degrés. À Grenade, Moissac, Montauban et Pamiers, 19 degrés. Et puis à Agen, Albioche, Cahors, Carcassonne, ou alors du côté de Castres, dans le sud du Tarn, jusqu'à 20 degrés. Très belle journée de mercredi avec Ici Occitanie.
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11: Bonjour à toutes et à tous, j'espère que vous allez bien. Jusqu'à 13h, ce sont les meilleurs moments au taquet pour vous changer les idées. Bon courage si vous êtes sur la route, bison futé, voire rouge sur tout le pays et même noir sur une partie du quart sud-est dans le sens des départs. Alors dans quelques instants, Valérie Damido et Eric Bastien s'amuseront avec les candidats au programme Dalida, une quiche Lorraine en crochet, des centaines de verres à champagne qui tombent et une candidate enfermée dans un cimetière. Et oui, il s'en passe des choses sur votre radio ici.
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10: 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Et la musique, c'est maintenant sur votre radio ici avec un succès du groupe Gold qui d'ailleurs donnera son nom à l'album où il est présent, Calicoba.

0: Gold avec Calicova sur votre radio ici. Alors il est l'heure de manger, ça tombe bien car François d'ici Bourgogne se débrouille plutôt bien en cuisine. Sa spécialité, le gratin dauphinois. Et il a une petite astuce qu'il vous partage juste après Émilie d'ici Sud-Lorraine qui confectionne des choses un peu particulières en crochet. Ce qui a amusé Valérie Damudo et Eric Bastien sur votre radio ici.
1: Alors, Émilie, elle est un peu comme moi. Elle fait pas trop de sport, t'aimes bien le vélo électrique, c'est ça?
2: Oui, c'est ça, électrique, c'est très bien.
1: Voilà, et puis les apéros avec les copines, hein?
2: Oui, essentiellement, ça bah. C'est du sport aussi. Hein.
1: Je suis assez d'accord.
3: Bah, le lever de verre, hein, c'est muscle.
1: Bah, c'est très très dur, les apéros avec les copines, tu donnes une énergie, c'est incroyable.
2: Alors, par contre, on rigole, on parle, ça fait du sport.
1: Mais je suis d'accord, rigoler, ça fait du sport. Alors, ça me plaît énormément. Voilà, ça, c'est mon petit moment à moi. Et d'ailleurs, hors antenne, je te demanderai d'en faire un pour moi. Parce que figurez-vous qu'Émilie s'est mise au crochet. Elle s'est mise au crochet et à la couture. Donc ça, elle fait pas n'importe quoi. Alors, elle fait des quiches Lorraine en crochet. Ça, c'est comique.
3: Mais c'est quoi?
2: Magnifique.
1: Bah, tu vois ce que c'est le crochet quand tu fais, c'est le crochet? C'est.
3: En cuisine? Non mais attends, franchement je vois pas ce que c'est. Non mais là je le fais pas exprès.
1: Mais le crochet
2: du tricot.
1: Du tricot.
3: Mais pourquoi vous parlez de cuisine alors?
1: Parce qu'elle fait des quiches Lorraine en crochet.
3: D'accord, ok. Elle fait des pulls de quiches Lorraine.
1: Mais pas des pulls, des petits. Elle fait au crochet une mini quiche Lorraine.
3: Ok. Mais qui est le capitaine dans tout ça?
1: Allez, ok. Alors elle ne fait pas que des quiches Lorraine. Elle fait un truc que je veux avoir. Elle fait des vulves en crochet.
4: Je me fais sucer la friandise.
1: Et c'est l'occasion d'écouter Colette Renard, et c'est un plaisir.
4: Je me fais empeser la chemise. Please. Je me fais picorer le bonbon.
1: Elle fait picorer le bonbon. Ça, tu connais. Eh ben, elle fait des foufounes en crochet. Eh ben, moi, j'en veux une. Mais oui, je veux une foufoune en crochet. C'est extraordinaire.
2: Mais elles sont très belles. Elles sont très, très belles.
1: Alors, tu vas envoyer tout de suite une photo au professeur Brown. Je veux voir ça. Je veux en commander une.
3: Vous savez, les gens qui arrivent pour la première fois et qui entendent « Je veux une foufoune en crochet ».
1: Ouais.
3: C'est particulier, hein, l'émission.
1: Moi, déjà, t'as pas compris ce que c'était la quiche Lorraine en crochet.
3: Ça,
1: excuse-moi. Bon. Alors, tu ne fais pas de jardinage parce que t'es allergique à l'herbe. C'est magnifique, ça.
2: Oui. C'est bien une terrasse en béton, c'est très bien.
1: Ah ouais, d'accord. Maintenant, fais-nous une terrasse en crochet. Allez, hop là. Bien, tu vas marquer.
2: J'ai des pots, j'ai des plantes, hein, mais pas d'herbe.
1: Ah, tu peux mettre des petites plaques de bois. Enfin, tu vois, t'es pas obligé de mettre du béton. Enfin, bref, chacun fait ce qu'il veut. Alors, mon chat, deuxième question à un point. C'est une question vraie ou faux. Tiens, une petite extrait. La BO du fabuleux destin d'Amélie Poulain. Quelle musique extraordinaire, quel film magnifique. Alors, je pose une question. Jean-Pierre Jeunet a écrit le film Le fabuleux destin d'Amélie Poulain suite à sa rencontre avec Audrey Tautou. Est-ce que c'est vrai? Est-ce que c'est faux? Top chrono, 5 secondes. Vite.
2: Oui.
1: Eh ben non, figure-toi que pas du tout, parce que Vanessa Paradis et Émilie Dequesne étaient pressenties pour jouer Amélie Poulain.
3: Ah oui.
1: Audrey Tautou, c'était pas le premier choix, mais Jeunet a adoré quand elle a fait le casting, donc il l'a engagée. Je vous rappelle que le film a remporté 4 Césars et a été nommé 5 fois aux Oscars.
3: Mm-hmm.
1: Magnifique, pas de point, mais t'as un point, t'es quand même en tête.
3: Pas de point, François, alors que Émilie Milouz rime avec Louze. Nous, on va tout de suite...
1: Tu vas te calmer, parce qu'elle a un point. François qui rime avec,
3: Bon, François, notre comédien qui habite à Dijon, qui est marié et qui cuisine. Il est temps quand même à 12h19 qu'on se fasse plaisir. Ça, c'est une petite séance qu'on aime bien avec Valérie. Alors toi, tu cuisines pour les enfants qui te réclament quoi d'ailleurs essentiellement?
5: Ils réclament des pizzas pas mal ou des nems aussi, des bobounes aussi. Ils réclament ce genre de choses.
3: Et tu cuisines du coup asiatique toi-même?
5: Oui, un peu. Je cuisine un peu asiatique. La dernière fois, on a pris à la bibliothèque un livre sur comment faire des sushis. Donc, on s'est fait une soirée maki sushi.
1: C'est bien ça.
5: Et voilà.
3: Et pareil, tu t'es perfectionné en pliage de samoussa aussi. J'adore les samoussas.
5: Exactement. Oh. J'avais fait, il y a fort longtemps, une petite soirée cuisine avec mon fils. Et nous avions appris dans cet atelier à faire des pliages de nems et des pliages de
3: samoussa. Oh. Non, mais attendez, c'est pas tout, Valérie. Ah oui, non, François est le roi du gratin dauphinois. Si vous aimez. Tu fais quoi? Qu'est-ce que tu mets? Comment? Pourquoi il est meilleur qu'ailleurs, ton gratin?
5: Il est meilleur parce qu'on le mange 3 jours après.
3: C'est une vraie astuce, ça?
5: C'est une vraie astuce, ouais. Il est meilleur le lendemain, le surlendemain. Alors, il est meilleur aussi parce qu'il y a plein de crème et de l'ail.

0: qui est écrasé, ouais. Cuit dans la crème.
1: Oh là là.
2: Et puis, pour finir, pour vous achever un peu, Valérie, il est capable de concevoir un royal, c'est-à-dire un gâteau avec différentes couches. Il sait faire les éclairs et il sait faire lui-même les choux.
0: Oui.
1: J'ai faim.
2: Ah, tu nous as donné envie, là, écoute.
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0: aussi Don't Go Breaking My Heart. Valérie Damido et Eric Bastien sont à présent avec Patrice d'Issy-Héro, qui est un grand fan de Dalida et qui a eu la chance d'échanger avec elle. Et puis Bruna d'Issy-Nord, musicienne qui joue d'un instrument que perso je ne connaissais pas. C'est l'euphonium. Vous savez, vous, ce qu'est un euphonium?
1: Alors Patrice...
2: Qui paye l'addition, Midi?
1: Et voilà, Patrice, tu es donc à Montady dans l'Hérault, tu es marié à Marc. Tu t'amuses bien, tu chantes, tu cuisines, tu chines pour te trouver des vêtements parce que tu es très steampunk. Tu adores les vieilles broches, les colliers. Et tu es comme moi, tu aimes cette chanteuse.

0: été.
1: Oh, je te vois, Valérie, dans les noirs.
2: Tu es fan de Dalida?
3: Oui.
2: Alors, dis donc, il paraît que Dalida t'a signé ton livre d'or.
3: Oui, c'est cela même. Un mois avant son suicide, j'ai eu la chance de la rencontrer. Donc, j'ai amené mon livre d'or et j'ai demandé de me signer. Voilà.
2: Oh là là.
1: C'est gentil? Sympa?
3: Ah, super. Dalida était super.
2: Ouais. Bah ouais, super. Tu le vois que c'est gentil. Il paraît que tu as une lettre d'elle aussi.
3: Oui, parce que j'avais son adresse personnelle, donc je lui écrivais et j'avais des courriers de Dalida.
2: Mais la gentillesse quand même, c'est bien.
3: Elle prenait son temps pour répondre, mais elle a toujours répondu.
2: Alors, là c'est le moment de marquer 3 points, mon chat, avec la question à choix multiple. Je vais te poser une question, je vais te faire des propositions et à mon top chrono, tu auras 10 secondes pour me donner ta proposition. Tiens, je te mets chez là. L'école est finie pour certains, d'ailleurs c'est les vacances en ce moment.
1: Oui.
2: Mais justement, en quelle année les zones de vacances scolaires, hein, la zone A, la zone B et la zone C, en quelle année ces zones ont-elles été créées? 1964, 1978, 1986 ou l'année de naissance d'Éric Bastien, 1932?
1: Bien sûr.
2: Allez, top chrono, 10 secondes.
3: Alors, je vais dire... c'est quoi avant 86?
2: 64, 78, 86.
1: Ou 32.
3: Bah, je vais dire au pif 78.
2: Et non, c'est 64. Pour étaler les départs en vacances, ils voulaient éviter les embouteillages. Alors bon, 60 ans plus...
3: C'est vieux que ça. J'étais pas né en 64, j'étais en 65.
2: Comme moi, je sais. Mais là, bon bah voilà, c'était 64. Pas de points pour toi, mon chat.
1: Bruna, t'étais née toi en 64 ou pas du tout?
4: Non, pas encore.
1: Pas encore, toi, t'es bien plus... T'es après, toi, t'es 70, toi, non? T'es dans les années 70.
4: Ouais, c'est ça. Ouais, 73.
1: C'est ça. Exactement. Ah, elle est passionnée de musique aussi. On n'en a pas parlé, t'es toi-même musicienne. Et alors, tu joues, je vais te laisser nous présenter un instrument particulier que moi, je ne connais pas. Dis-nous ce que c'est.
4: Alors, j'ai pratiqué la clarinette pendant presque 30 ans.
1: Ouais.
4: Et puis, un jour, j'ai dit, bah tiens, j'adorais en fait tout ce qui était cuivre. Donc, j'ai dit, bah tiens, je vais essayer. Parce que mon mari est musicien aussi, hein, bien sûr. Et donc, je me suis mise, donc ça fait maintenant un an et demi, que je joue en fait de l'euphonium.
1: Alors, l'euphonium, pour ceux qui ne connaissent pas, voilà, c'est ça.
4: C'est ça.
2: Ah ouais,
4: c'est un tuba, en fait.
1: Un petit, c'est plus petit qu'un tuba.
4: C'est plus petit qu'un tuba.
1: Ouais, donc c'est moins lourd du coup.
4: Pistons, voire 4, voire 4 ou 5. Et voilà.
1: Ça pèse combien? Parce que ce tuba, généralement, c'est un peu. C'est lourd. Hein.
4: Ah, oui, c'est vrai. Ouais, il faut avoir quelques biscottos quand même.
1: Merci de nous avoir fait découvrir, pour certains, peut-être comme moi d'ailleurs.
2: Comme
1: je
2: moi
1: ne sais
2: aussi.
1: Pas. Et Valérie, donc l'euphonium. Allez, nous avons joué pour 3 points. Tu aimes le basketball?
4: Évidemment.
1: Tu peux faire le foot peut-être?
4: Ah, pas du tout.
1: Ah, bah ça le tombe rugby. Bien. C'est le foot. Ah, j'adore cette musique. Ah là là, l'entrée de Valérie à la radio.
4: Ah, si c'était ma belle-mère près de moi, elle aurait pu m'aider parce que ma belle-mère est fan de foot.
2: Aïe, aïe, aïe.
1: Allez, voici la question et la belle-mère te le souffle à distance, pense à elle.
4: Bah, je peux pas aller en bas, moi je suis en haut. C'est pas
1: bah, dis-lui qu'elle monte. C'est maintenant. Quel joueur détient le record de buts en équipe de France de football? Voici les propositions. Kylian Mbappé. Thierry Henry, Olivier Giroud ou Patrick, mon voisin qui raconte à tout le monde que si c'était pas fait les ligaments croisés, évidemment ça serait le meilleur du monde. Tu parles, mon Patrick. 10 secondes. Mbappé, Thierry Henry, Olivier Giroud ou Patoche?
4: Moi je dirais
1: Henry. Ouais. Celui qui détient le record de buts en équipe de France de foot, c'est Olivier Giroud. 57 buts.
4: Alors
1: Olivier Giroud.
4: J'ai la belle-mère qui va m'en vouloir.
1: Mais ouais. T'es pas loin parce que Thierry Henry c'est 51 et Olivier Giroud 57 et Mbappé 48 buts.
4: Ouais. Eh ben voilà. T'es vraiment pas loin.
1: Bah non.
2: Non, t'es pas loin, mais t'es pas dedans. Ah, t'étais bol de sangria.
4: C'est ça.
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0: Il sera le 10 juin en concert aux 24 heures du Mans, puis cet été dans différents festivals comme celui des Vieilles Charrues. Jean-Louis Aubert, les plages, les meilleurs moments d'Otakay reviennent dans quelques instants, car les infos pratiques près de chez vous, c'est maintenant sur votre radio ici.
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7: Un vide-grenier à Castres, Jazz en Comminge à Saint-Gaudens, ici Occitanie à vos côtés.
3: Laura de Filippo.
7: Vous redécorez votre maison, en ce moment vous cherchez un meuble spécifique, je vous propose ce dimanche un vide-grenier dans les quartiers de Castres. Chineurs et curieux, découvrez vaisselle, jouets, vêtements, bibelots, des objets du quotidien aux pièces plus rares dans une ambiance conviviale, l'occasion de trouver des objets à des prix défiant toute concurrence. Vide-grenier ce dimanche dans les quartiers de Castres, plus d'infos sur le site de la mairie. Pour les amoureux de jazz, aujourd'hui jusqu'à dimanche, c'est Jazz en Comminge à Saint-Gaudens. Vivez 5 jours de musique et d'émotions, concerts prestigieux, jeunes talents, expositions et moments de partage. Ce soir à 20h30, c'est le groupe Namlos Trio, un trio né à Tarbes, univers vibrant, à mi-chemin entre jazz fusion, groove moderne et influence latine. Puis en deuxième partie, plongé dans l'ambiance pétillante des années 40-50 avec Mamzelle B-Swing Orchestra. Le groupe fait revivre la magie du swing hollywoodien. 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
0: Bienvenue à ceux qui nous rejoignent, j'espère que vous allez bien. Les meilleurs moments d'Otakay avec Valérie Damido et Eric Bastien, sans oublier nos candidats, évidemment, c'est jusqu'à 13h. Nous les retrouvons tous juste après Amy Winehouse, Back to Black sur votre radio, ici.

0: temps déjà pour cette chanson d'Amy Winehouse, Back to Black. Merci d'écouter ici. Nous sommes maintenant avec Jean d'ici Gascogne qui raconte à Valérie Damido et Eric Bastien une histoire de guérison miraculeuse, et Sarah d'ici Loire-Océan qui a tendance à tout casser, même quand elle danse.
1: Jean, tu as 4 points, tu es en tête, c'est magnifique. Alors, nous allons raconter une petite anecdote. Tu as eu affaire à une voiture de modèle CX miraculeuse. Eh oui.
2: Ah ouais.
1: Oui, parce que quand il passait beaucoup de temps avec son papa quand il jouait au rugby, notre Jean. Et puis, ton papa a dû partir travailler pendant 3 mois à l'étranger. Et à un moment donné, tu t'es fait mal, tu t'es fait une entorse. Hein?
2: Exactement, oui.
1: Et qu'est-ce qui s'est passé?
2: Alors, c'est très marrant parce qu'il y a mes frères et sœurs qui écoutent et ils vont beaucoup rigoler parce qu'ils me chambrent encore avec. Mm. En fait, je pense qu'à l'époque, pour garder un petit peu d'attention de ma mère, on était 4 frères et sœurs, j'ai un peu poussé la douleur de l'entorse dans le temps, alors qu'en fait, j'allais plus vraiment mal.
1: Oui, tu avais envie de te faire un peu chouchouter, voilà. Mm.
2: Exactement. Et en fait, on allait chez ma grand-mère pour des vacances. Et chez ma grand-mère, il y a plein d'activités. Il y a un baby-foot, on joue au foot avec les cousins. On est assez nombreux, donc c'était toujours des super parties. Enfin, il y avait plein de choses à faire. Et en fait, j'ai tilté sur la route et j'ai dit « Non, mais attends, mais si j'ai mal au poignet, on va me dire que j'ai le droit de rien faire. Ça va pas le faire du tout. » Et donc, je me suis réveillé dans la voiture. Là, j'étais au fond et j'ai dit « Ah, j'ai plus mal. »
1: La CX miraculeuse t'avait guéri pendant le voyage.
2: Exactement. Donc c'est resté aussi depuis, on me chambre bien avec, ouais.
1: Bien, exactement. Alors tu es en tête avec 4 points. Peut-être que tu vas en marquer 5 de plus avec une question cash. Je te mets un petit extrait de sketch.
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1: C'est les Thierry Le Luron qui imite le pape. On va parler de pape. Alors, Jean, entre 1309 et 1377, dans quelle ville les papes ont-ils vécu en exil loin de Rome? Entre 1309 et 1377, dans quelle ville les papes ont-ils vécu en exil loin de Rome? Top chrono, 10 secondes.
2: Il me semble qu'il y a une ville en France qui s'appelle la Cité des Papes, et c'est Avignon.
1: Eh bien, c'est une bonne réponse.
4: Bravo,
1: ils ont quitté Rome parce que la ville était dangereuse. Sous l'influence du roi de France, ils s'installeront à Avignon. C'était plus sûr, et c'est le début de la fameuse papauté d'Avignon qui durera près de 70 ans. Bravo, tu es à 9.
4: Et on salue les équipes d'ici Vaucluse. Alors, toi, t'es pas du tout avec ici Vaucluse, ici Loire-Océan. Sarah qui a 3 points. C'est un petit peu la ramasse, Sarah, quand même. Hein. Là, il y a 5 points qui arrivent. Hein. On y croit.
1: Un petit peu à la ramasse. Moi, j'aime bien. T'es gentil avec tes candidats.
4: C'est un langage familier. Tu as compris. Alors, qu'est-ce qu'elle est maladroite, dis donc, notre Sarah. Qu'est-ce qui se passe quand tu vides le lave-vaisselle?
5: Quand je vide le lave-vaisselle?
4: Il paraît que tu casses tout.
5: Ah oui, bah oui, mais il n'y a pas que quand je vais de la vaisselle.
4: Ah oui, oui,
1: il n'y a pas que quand je fais plein
5: de choses. Bah, en fait,
4: de confirmer, tu bouscules tout dans la maison, il paraît que tu fais tout tomber, mais en tout tomber.
5: Oui, c'est ça, c'est régulier chez moi.
4: Ouais. Alors, le problème, c'est que tu aimes bien danser, tu es une fille, les femmes adorent danser, et dansent très bien. Et alors, une fois en soirée, tiens, on écoutait le Luron qui faisait tutti quanti, tutti machin, on aurait pu faire tutti to be free aussi. Hein. C'est que quand elle veut danser sur du Toby Free, qu'est-ce qu'elle nous fait, Sarah? Elle saute, elle tourne,
5: elle fait la corée et puis elle se tord la cheville.
4: Oui. Ah. Deux mois d'arrêt.
1: Fallait monter dans la CX miraculeuse, hein.
4: Oui, en même temps, 2 mois d'arrêt, tout Befree, c'était raccord, hein, voilà. Allez.
1: Hein?
4: Non, rien, deux excuse comme moi. Deux, tout Befree, hein? Les 2 mois d'arrêt. Hein?
1: Mais tu sais que tout Befree, 2 mois d'arrêt, d'accord. Mais
4: tout Befree, tout, le chiffre 2, tout Befree.
1: Non. Ah ouais, oh là là. Ouais.
4: Être libre, il y avait, ça voulait dire être libre, to be free, to be was been.
1: Allez, pose ta question.
4: Je sais même pas ce que j'ai dit, je comprends même pas. Heureusement que j'ai des auteurs, parce que je comprends rien à ce que je dis.
1: Allez.
4: On y va? Ah, ben on y va.
1: Là, c'est la question cash.
4: Écoutez, moi, je vous suis. C'est la Watt. C'est la Watt, mais version maths.
6: De toutes les matières. C'est les maths que je préfère.
4: C'est les maths. T'étais bonne en maths ou pas, Sarah, quand t'étais à l'école?
5: Ça allait, après ça dépend quoi.
4: Ouais, bah on va voir. Combien de mètres carrés font 10 hectares? Top chrono, 10 secondes.
5: C'est
4: 10 000,
5: je crois, je sais pas.
4: 10 000. Combien de mètres carrés font 10 hectares? 10 000 Mm-mm. Un hectare, c'est une surface de 100 mètres par 100 mètres. Ça fait donc 10 000 mètres carrés. C'était pas mal, mais 10 000 mètres carrés que l'on multiplie par 10, ça fait donc 100 000 mètres carrés. Donc c'est l'équivalent de 14 terrains de foot.
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0: Il faudrait que pleuve l'amour, un titre qui annonce la sortie du prochain album de Pascal Obispo dans une dizaine de jours, ici en duo avec Francis Cabrel. Avez-vous tendance à être maladroit ou malchanceux? C'est le cas de Quentin, d'ici Béarn, et de Sandrine, d'ici Saint-Étienne-Loire, qui, j'avoue, sont pas mal dans le genre, ce qui a bien fait rire Valérie Damido et Eric Bastien sur votre radio ici.
1: Alors, nous avons toujours un petit Pierre Richard, un petit gaffeur à qui il arrive toujours des trucs rigolos. Eh bien, aujourd'hui, c'est toi. Quentin, il paraît qu'il travaillait quand il était en apprentissage pour un traiteur. Il fallait qu'il vide le camion rempli du matériel du repas. Et il paraît que tu as fait tomber les caisses de verre à champagne. Et combien t'en as cassé?
2: Bon, il y en a à peu près 300.
1: Ah bah c'est sympa, il devait être content, ton patron.
2: À la louche.
1: Oh la vache, oh mon dieu. Alors toujours...
2: Pour me dédouaner, c'était pas tout seul, c'était avec mon cousin. Hein.
1: Ouais bah tu fais bien de parler de lui parce que avec ton cousin, tu vidais des cartons, toujours des cartons. Et une fois c'est les cartons vidés, tu donnais des coups de couteau dans les cartons pour les découper, les plier, les mettre à jeter. Et un jour, c'est qui a pris les coups de couteau?
2: C'est le cousin.
1: Et voilà. Et voilà. Et oui, il a pris quand même 3-4 coups de couteau. Hein, combien de points de suture?
2: Un, et il a eu 3 ou 4 points.
1: Oh, il t'en veut pas?
2: Oh, pas du tout. Hein. Il est parti en vigoureur, donc ça allait.
3: Oh là là.
1: Ah oui, d'accord. Ok, donc il était content. Ok. Bien, alors maintenant, mon chat, c'est le moment de marquer 3 points. Ok?
2: Allez,
1: je rappelle que Sandrine a 3 points. Alors, c'est une question à choix multiple. Je te pose la question, je te propose des réponses. À mon top chrono, t'as 10 secondes pour me donner ta réponse. Alors, Quentin, quel célèbre chanteur français est né un 23 octobre 1953 ? Jean-Jacques Goldman, Francis Cabrel, Julien Clerc, Éric Bastien. Voilà, allez, top chrono, 10 secondes.
2: Goldman.
3: Oh non.
1: Et non, c'est lui.
4: Petite Marie, je parle de toi parce que...
1: C'est Francis Cabrel qui est né le 23 octobre 53 à Astaffort. Voilà, bon bah pas de points, toujours pas.
3: Moi j'adore Valérie, elle est pleine de points. Quentin là, t'es en train de nous la déprimer, hein. Là je veux dire.
1: J'ai envie de chialer.
3: Bah voilà, il pleut, c'est la tornade. Hein.
1: J'ai un candidat qui ne marque pas. Quentin, réveille-toi, tu peux pas rester à zéro comme ça.
3: Écoutez Valérie, on va arrêter de chanter, on va essayer de jouer avec Sandrine.
1: Ah oui, t'habites, t'es en Belge là.
3: Je vous fais un Cabrel belge. Effectivement, je vais te rendre compte, c'est lamentable.
1: Allez.
3: Sandrine. Toi aussi, t'es ma petite chef du jour. Alors, on est dans du lourd, là. Attention, hein, tenez-vous bien, là, avec notre Sandine, ici, Saint-Étienne-Loire, à Rouen. Est-ce qu'elle n'a pas fait celle-là? Elle s'est fait enfermer dans un cimetière. Oui, elle va porter des fleurs sur la tombe de la grand-mère. Bon, voilà, et au moment de sortir, la porte est fermée. Comment t'as fait? Qu'est-ce qui s'est passé?
5: Bah, déjà, j'étais super surprise, quoi, parce que la tombe de mamie, elle est juste à côté de la porte, qu'on m'ait pas vue. Et je vais vers la porte, j'essaye d'ouvrir, fermée, mais c'est pas possible. Je regarde la hauteur, je dis bah jamais j'arriverai à grimper.
3: Oui.
5: Et puis bah, je me suis mis à courir, j'ai vu une dame qui avait un trousseau de clé. Je lui ai dit madame, vous m'avez enfermée.
3: Elle
5: m'a dit oh bah mince, alors je vous ai pas vue.
3: T'es sûr que c'était une dame réelle avec le trousseau de clé dans un cimetière?
5: Oui, je te jure, elle m'a ouvert et tout, j'étais super contente. Donc autrement j'allais appeler les pompiers, ouais. Qu'est-ce que tu veux que je fasse?
3: Évidemment. Alors attends, cet été t'es parti en vacances en Bretagne, tu nous as dit que t'aimais la Bretagne. Ah bah oui. Bah,
5: j'adore.
3: Oui, ah bah t'adores, t'es passé aux toilettes.
5: Exactement.
3: Les toilettes Sanisette, elle ferme la porte, encore une histoire de porte. Ferme la lumière, mais la lumière marche pas. Qu'est-ce qui se passe?
5: Je me suis retrouvée dans le noir et tous les jets ont été sur moi, jusqu'à mes petites cuisses. Je me suis retrouvée dans une douche auto-nettoyante.
3: Ah mais là.
1: Oh, quelle horreur!
3: Bon, eh ben écoute, bravo, hein. Quelle vie tu as. Jouons à présent pour tenter de marquer 3 points de plus, parce que rappelons que tu as, toi, déjà des points. À la Toussaint. Voilà un petit extrait d'ambiance.
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3: Et ça s'appelle la balade dans le cimetière. Je l'invente pas, c'est justement ce qu'a vécu notre amie Sandrine, c'est du Brassens. À la Toussaint, quel est le kilométrage moyen aller-retour parcouru par les Français pour aller visiter un cimetière? Tout est raccord entre toi et la question. 80 km, 130 km, 250 km, ou juste assez pour vider un réservoir et un porte-monnaie. 10 secondes.
5: En voiture, c'est ça, hein,
3: oui, exactement. Donc, oui, oui, oui.
5: Je vais dire 250 km.
3: Ouais, parce que 80, déjà avec 80 km à pied, t'imagines. Non, c'est juste 130 km selon l'étude du Crédoc, qui est le kilométrage moyen, les retours pour aller visiter un cimetière. Voilà, je suis désolé, c'est pas suffisant, Sandrine. Bon, t'as déjà 3 points, mais là, il n'y en aura pas de plus.
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0: Patricia Cage dans la playlist d'ici, Mademoiselle chante le blues. Restez avec nous dans moins d'une minute. Valérie Damido et Eric Bastien retrouvent Sandrine d'ici Saint-Étienne-Noir et Quentin d'ici Béarn pour d'autres anecdotes sympas et drôles sur votre radio ici.
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3: Ah là là, ici, nous sommes avec Quentin qui n'a pas de points. Sandrine.
4: Qui en a 8.
3: Qui en a 8. Alors, Quentin. Malgré cet air sérieux et peu loquace.
4: Ah, c'est un gros, gros déconneur en temps normal.
3: Se cache un gros déconneur qui adore aller
5: au bal. Au bal masqué, ohé, ohé. Elle danse au bal masqué.
3: Et oui, parce que tu aimes te déguiser, hein, c'est ça?
6: Ouais, ça. Sur les forêts, ça arrive que j'attrape ce qui passe, ce qui me passe sous la main et je l'enfile, quoi.
3: D'accord. Dans un autre contexte, cette phrase n'a pas du tout la même signification.
4: Et surtout pour ceux qui arrivent à cette heure-ci.
3: Voilà. Surtout pour qui arrivent à cette heure-ci, on parle de vêtements.
6: Oui.
3: Ouais, bah oui, bien sûr, il faut le préciser. Donc il paraît que tu mets des perruques, des pyjamas en pilou, les sous-vêtements de ta femme, enfin tout ce qui te passe sous
6: ouais,
3: la main.
6: Ça arrive.
4: Effectivement, c'est bizarre comme discussion.
3: Et bien là. Alors. Pour t'encourager à tenter de marquer peut-être un point, on ne sait pas, on va te mettre un morceau, tu adores le rap, et ben moi aussi, ça tombe bien, on va te mettre un 50 Cent.

0: Si on pouvait écouter que du rap, c'est ma vie le rap. Donc. Alors, j'apprends que tu as vu le film Banlieue 13 150 fois.
1: Pas 150, mais je l'ai vu à l'appel, je le connais.
0: Oh, ah oui, Banlieue 13, mais pourquoi Banlieue 13? Parce que bon, ouais. C'est sympathique, mais deux fois, ça suffit, non?
1: Ouais, ça suffit, mais je sais pas, j'ai eu ma période où, étant jeune, où je regardais plusieurs fois la même chose, et c'était celui-là que j'adorais à l'époque.
0: Ok. Alors, peux-tu demander à la personne qui est à côté de toi de bien vouloir fermer sa bouche physiquement? Alors, est-ce que je t'entends en écho avec lui?
2: Comment il s'appelle?
0: Comment s'appelle-t-il?
1: C'est Thomas.
0: Alors, ferme ta bouche physiquement, mon petit bonhomme, parce que je t'entends et c'est... Oula, pop, pop. Allez, c'est l'heure du bingo. Tu vas gagner, peut-être, ou pas. Allez, on y va. À mon top chrono, tu auras 10 secondes pour me citer un maximum d'animatrice télé. Top chrono, animatrice télé.
1: Valérie Damido. Après, là, ouf. Merde. Mercotte.
0: Bon, ouais. Je vais te prendre Mercotte parce que tu me fais de la peine. Ouais. Anne-Sophie Lapix, Estelle Denis, Léa Salamé, Sophie Davant, ouais. Karine Le Marchand, Faustine Bollard, Sublet, Quétier, Benaïm, Thomas, Boccolini. Je suis fatiguée. Bon, t'as dit Damido et Mercotte. Ouais. J'allais te dire les deux gaffes de la télé, c'est magnifique. t'en as deux, c'est super.
2: Alors, c'est vrai que ça fait.
1: C'est vrai que je ne vois pas trop la télé, là, du coup.
2: Il n'y a pas que la télé, hein.
1: On
2: fait beaucoup de choses quand même aujourd'hui.
0: Allez,
2: Sandrine,
0: on y va.
2: Ça fait quoi de se dire que...
1: ouais.
2: Attends, Sandrine, ça fait quoi de se dire qu'on a gagné? Qu'on a gagné.
0: Ah, attends, t'en sais rien.
3: Je suis contente, mais
2: Non, alors attends. Il faut jamais dire Fontaine. Je ne boirai pas de Fontaine.
3: Parce que Quentin, voilà, il était peut-être pas dans le.
2: Exactement.
3: Ça doit pas être facile.
2: Parce que
0: alors, c'est pas ce proverbe qu'il faut dire.
2: c'est
0: il ne faut pas vendre la peau de l'ours avant de l'avoir tué. Parce que Fontaine.
2: Oui, mais comme on aime les animaux, on tue pas les ours. C'est pour ça que je donne pas.
0: Non, Sand, on ne tue pas les animaux. Faut être complètement débile.
2: Mais Fontaine, vous n'avez pas aimé.
0: Tuer des animaux, hein?
2: Fontaine, vous n'avez pas aimé.
0: Mais c'est parce que ça ne veut rien dire. C'est pas la même signification.
2: Alors demandez à Laurent Fontaine si ça veut rien dire. Il vous le dira. Il vous ouvrira le rideau et il vous dira la vérité. Bon.
0: J'ai envie de crever.
2: Rappelons les règles de ce jeu. Il y a 8-0 oui. sur le papier. On vient de faire un bingo, il a marqué 2 points. Si tu marques 3 points, t'encaisses 10 points de plus, t'as tout gagné. Mais si tu fais moins de 2,
0: bah
2: c'est lui qui encaisse les 10 points et il te la met à l'envers, du coup.
0: Ouais.
2: T'as compris la petite pression que je te mets quand même, hein?
0: Allez.
3: Bah oui, je le sais.
2: Allez, on y va.
0: Tu vas lui mettre un petit coup de Mylène Farmer pour l'encourager.
2: Mais écoutez, c'est demandé si gentiment que je vais le faire tout de suite.
0: Il y a un moment donné, c'était pas Mylène Farmer. Hein. Je sais pas ce que vous m'avez fait là.
2: C'est son cousin qui fait sa première partie.
0: Ouais.
2: Elle adore Mylène Farmer. C'est vrai, Sandrine, t'adores.
3: Ah oui, j'adore.
2: Pourvu qu'elle soit douce et pourvu que tu marques des points, allons-y. 10 secondes à présent pour me citer un maximum d'animateurs, les hommes, donc animateurs télé. 10 secondes, on y va. Top.
3: Michel Couter, Cyril Ferraud, Nadine, Jean-Pierre Coutou, Arthur, Jean-Luc Reichmann, Olivier Nin, Vincent Lagaffe, Alexandre Devoix.
2: Allez,
0: ça fait 9, bravo!
2: Bravo, bien sûr que c'est gagné, bravo Sandrine.
0: C'est gagné!

0: Paolo Conte. C'est parfait pour terminer ces meilleurs moments d'Otakey. Suite demain, toujours avec Valérie Damido et Eric Bastien. Il sera question de gratin dans le four, de Tour de France et de mariage au caleçon, entre autres. À demain. Et dans un instant, c'est Ma France avec Wendy Bouchard. Bonjour Wendy.
1: Bonjour chère Catherine, bonjour à tous.
0: Aujourd'hui, vous accueillez un député reporter.
1: Absolument, il s'agit de François Ruffin qui publie les aventures de François Ruffin, Picardie, Splendor. Il nous amène avec lui dans la rue, dans le train, dans des entreprises, d'Amiens à Caen, à Gennevilliers, et nous raconte des histoires d'hommes, de femmes, d'enfants aussi. Sa France, en somme.
0: On voyage donc dans un instant avec
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0: Très bon mercredi avec votre radio ici, il est 13h. Et tout de suite, c'est Ma France avec Wendy Bouchard.
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1: Bonjour à tous, merci d'être fidèles à Ma France. Une France dans laquelle les infirmiers se disent rassurés par l'échange avec la ministre de la Santé, notamment sur les stocks de masques en cas d'épidémie. Les infectiologues nous rassurent également sur les premiers séquençages obtenus. On observe que l'antivirus n'aurait pas migré. Les 22 cas contacts français sont hospitalisés, eux en prévention et le temps de la durée d'incubation. Chez les soignants de Bichat à Paris, où se trouve en observation en revanche le plus grand nombre de cas, c'est tout de même l'inquiétude. Vous les entendrez. Au cœur de vos régions, on revient sur ce cobra supposément en vadrouille dans une petite commune près de Toulouse, commune morte aujourd'hui, le temps de retrouver le serpent. La météo assez peu clémente de ce long week-end de l'Ascension, on en parle également, ainsi que la prudence sur les routes. Respectez les agents des routes, notamment prépositionnés pour votre sécurité pour ce week-end de l'Ascension. Nous sommes dans le Nord. 13h15, j'accueille donc le député de Picardie, François Ruffin, député reporter. Lui qui, dans une bande dessinée, raconte sa France, des cafés à Amiens, aux usines, des commerces de proximité aux transports publics. Quel projet porte-t-il pour les Français? Comment entrevoit-il la présidentielle, les pieds sur le terrain? Il réagit ici. Mais d'abord, nous sommes à Bordeaux, où plus de 1700 personnes sont confinées sur un paquebot après la mort d'un des passagers âgés de 90 ans. Les autorités, Élodie Touchet, vous nous informez pour Ici Gironde, les autorités suspectent une épidémie de gastro-entérite, Élodie.
3: Oui, ce paquebot qui s'appelle l'Ambition est amarré au port de Bordeaux dans le centre-ville, juste en face de la place des Quinconces où il est arrivé la nuit dernière. À son bord, il y a donc 1233 passagers, en majorité des Britanniques et des Irlandais. L'un d'eux, vous l'avez dit, âgé de 90 ans, est décédé. Une cinquantaine présente depuis la nuit dernière des symptômes compatibles avec une infection digestive aiguë, mais il n'existe aucun lien entre cette épidémie et les cas d'antivirus détectés sur le navire MH Ondius, indique ce midi l'ARS de Nouvelle-Aquitaine, qui précise par ailleurs que les passagers malades ont tous été isolés dans leur cabine. Des prélèvements sont en cours à bord du paquebot par le service d'infectiologie du CHU de Bordeaux. Et en attendant, le préfet de Gironde a donc décidé du confinement de tous les passagers jusqu'à nouvel ordre. Le paquebot de la compagnie britannique Ambassador Cruise Line est parti des îles Shetland le 6 mai avant de faire escale à Belfast, Liverpool et Brest, avant donc de rejoindre Bordeaux, la capitale girondine, qu'il est censé quitter demain en fin d'après-midi.
1: Merci Elodie Touchet pour ces précisions pour Ici Gironde, autour de ces 1200 personnes donc confinées sur un paquebot après un décès cette nuit, suspicion de gastro-entérite selon l'agence régionale de santé. Jour après jour, le gouvernement cherche à nous rassurer sur l'antivirus. Une situation sous contrôle, estime Emmanuel Macron, alors que la ministre de la Santé réaffirme qu'il n'y a pas de circulation diffuse du virus aujourd'hui. Et que les 22 cas contacts français de la passagère hollandaise du navire, aujourd'hui décédée, sont tous hospitalisés en quarantaine renforcée. Sous surveillance donc, dans des services spécialisés à la fois à Paris, à Marseille, à Rennes et à Bordeaux. L'une des inquiétudes encore en suspens, c'est la possible mutation du virus. Mais sur ce point encore, l'infectiologue Yazdan Pana, chef de service à Bichat, qui accueille les 5 Français passagers du navire, se veut rassurant.
4: Ce qui est important, c'est qu'on a un virus connu, c'est d'essayer de voir si le virus a bougé. Vous vous rappelez les variants? Tout le monde maintenant connaît les variants. Alors, les virus ne mutent pas tous de la même façon. A priori, selon les virologues, l'antivirus ne mute pas beaucoup. Mais malgré tout, il fallait, et c'était très important d'avoir les séquences. Donc les Suisses ont eu les séquences, les Français à l'Institut Pasteur ont eu les séquences. On n'a pas pour l'instant l'ensemble de la séquence, mais tout ce qu'on a aujourd'hui, c'est rassurant.
1: Reste que la Française contaminée sur le bateau de croisière Ondius est toujours en réanimation dans un état grave et oxygéné avec un poumon artificiel. On ne connaît pas encore exactement les modes de transmission entre humains d'un des hantavirus dont la mortalité est la plus élevée au monde. Et ce sont ces incertitudes qui fatalement créent de l'inquiétude, notamment chez les soignants de l'hôpital Bichat où sont donc hospitalisés plusieurs cas contacts. C'est un reportage pour ici d'Yvan Planteil.
5: Beaucoup d'agitation devant le service des maladies infectieuses et tropicales. C'est une grande structure vitrée bleue aux portes vertes. Des brancards entrent et sortent, des infirmiers et des médecins également, tous avec un masque. Et en face, les urgences ainsi que la maternité.
6: Alors nous, on est terrifiés, sans abuser vraiment.
5: Depuis dimanche, cette infirmière qui souhaite rester anonyme a beaucoup échangé avec ses collègues à propos de l'hantavirus.
6: On le voit que c'est pire que le Covid. Ça se propage à une vitesse dingue. Tous mes collègues, on n'est pas du tout rassurés. Certains m'ont dit que s'ils vont être déplacés dans service, ils n'iront pas.
5: Plus mesuré, en revanche, cet anesthésiste qui sort justement du service des maladies infectieuses, Charlotte Jotable au pied et sur le crâne.
7: À partir du moment où on a les FFP2 et puis les tenues, je reste prudent. Ça ne m'empêchera pas de travailler. Il faut y aller, quoi. Si tous les soignants désertent, qui va tenir l'hôpital ?
5: L'inquiétude face au virus se propage également aux donneurs de sang, nous explique cette autre infirmière de l'établissement français du sang.
8: On a eu des annulations suite à la médiatisation de l'antivirus. Des donneurs nous ont dit non, mais en fait, on a trop peur de venir. Hier, on n'a eu que 10 donneurs sur une journée où normalement on a 30, voire 40.
5: Nous approchons du service des maladies infectieuses, mais trois agents de sécurité débarquent, voient notre micro et nous exfiltrent. Manu Militari de l'hôpital Bichat.
1: Yvan Planteil, merci. Par ailleurs, l'État indique avoir suffisamment de masques pour protéger le pays pendant minimum 3 mois en cas de vague épidémique, car au stock stratégique s'ajoutent les stocks privés et publics. Rappelons toutefois en conclusion de ce dossier qu'il n'y a pas d'épidémie d'hantavirus dans le monde aujourd'hui et un seul cas donc recensé en France. L'Assemblée nationale a voté hier soir la proposition de loi Yanis. Yanis, du prénom de ce jeune homme de 17 ans qui s'est donné la mort après avoir découvert, par hasard, que son agresseur sexuel condamné à 5 ans de prison était sorti sous bracelet électronique et qu'il habitait à 3 km de chez lui. Personne n'avait prévenu Yanis qui s'est donc suicidé face au choc de cette réalité. Alors ce texte portait notamment l'obligation d'information des victimes de violences sexuelles. Vous avez assisté au débat hier, Coralie Moreau, au vote à l'Assemblée nationale en compagnie des parents.
9: Il est minuit quand le texte est adopté à l'unanimité des 146 votants. Vous avez réussi à faire changer la loi ce soir, conclut la ministre Aurore Berger à l'adresse des parents de Yanis. Tous les députés se lèvent et applaudissent longuement pour saluer leur courage. Le couple fond en larmes. Pour Farid, le papa, c'est l'aboutissement d'un combat qui dure depuis plus d'un an.
10: Un soulagement, un aboutissement, même si c'est qu'une pierre à l'édifice, il y a encore beaucoup de choses à faire. Mais on tient le bon bout, on va peut-être pouvoir dormir un peu maintenant.
9: Son épouse Delphine est soulagée, oui, mais toujours très en colère. Dans la proposition de loi, il y a l'interdiction pour l'agresseur de s'installer à proximité de la victime à sa sortie de prison. C'est bien, mais trop tard pour sa famille à elle.
11: Le plus insupportable, c'est de croiser son agresseur, pas tous les jours, mais presque. Moi, pour moi, c'est insoutenable. Je l'ai croisé à la sortie du cimetière, il y a peut-être un peu plus d'un mois et demi de ça. Oui, il m'a regardé et puis il m'a fait un grand sourire. Ma fille, elle l'a encore croisé la semaine dernière à Action. Et elle l'a tout fait pour l'éviter. Et lui, quand il a entendu sa voix, il a reculé, il est parti dans le rayon.
9: C'est cette peur de son agresseur qui a poussé Yanis à se donner la mort 3 jours avant ses 18 ans. Trop tôt aussi pour apprendre qu'il était accepté en fac de médecine, le métier auquel il se destinait.
1: Coralie Moreau pour ici et ce texte doit maintenant passer devant le Sénat. C'est la fin de l'histoire pour une marque culte, le chausseur Minelli, fondé en 1973 en redressement judiciaire depuis le mois de mars, annonce aujourd'hui sa fermeture définitive après le 30 mai. Une annonce le cœur lourd, dit la marque sur Instagram, avec un déstockage en boutique pour les clients pendant les 15 jours qui viennent. À la une encore, le taux de chômage dépasse les 8% au plus haut, donc depuis 2021. 2 600 000 Français sans emploi et 200 000 chômeurs de plus en un an. En première ligne, les jeunes avec un taux de chômage en hausse de 2 points. C'est le troisième et dernier jour de réquisitoire au procès du financement libyen de la campagne électorale de Nicolas Sarkozy. Au terme d'un réquisitoire cinglant, hier, le parquet général a demandé à la Cour de reconnaître

0: Clément Métainier, vous étiez sur place ce matin, mais toujours pas de traces du cobra.
1: Forcément, il y a de la méfiance, de la prudence. Un message est écrit en rouge sur les panneaux de la commune dans le centre-ville. Présence avérée d'un cobra venimeux. Mais pas de grosse inquiétude, pas de psychose chez les habitants. Philippe a vu passer l'information, mais ça ne l'empêche pas de se promener.
2: Ça ne m'inquiète absolument pas. Ça m'étonnerait qu'on le trouve sur un trottoir. Plutôt dans des herbes, plutôt caché dans des trous.
1: C'est sur les rives de l'Hers, au nord de la ville, qu'il y a le plus de risques de tomber nez à nez avec le cobra. Là où les herbes sont assez hautes, le sentier est d'ailleurs interdit d'accès. L'arrêté de la mairie est affiché. Le collège, juste à côté, est complètement vide, lui aussi. Fermé aujourd'hui. Farida habite dans le quartier. Elle déplore une situation dangereuse.
3: Je trouve ça hallucinant qu'on puisse avoir un nouvel animal de compagnie tel qu'un cobra.
1: Sa fille, toute jeune, elle ne se rend pas forcément compte du danger. Elle veut attraper le serpent.
3: Ah ben là, je viens de dire à ma fille, tu fais attention, tu marches pas dans l'herbe parce qu'il peut y avoir un serpent. Bah, c'est pas c'est quoi un cobra, mais au moins le serpent. Si elle se retrouve nez à nez, je suis pas sûre qu'elle puisse... elle va se mettre à hurler. C'est surtout ça.
1: On espère quand même que les pompiers l'auront attrapé avant. En attendant, forcément, on regarde bien où on met les pieds.
0: À Castelginest, c'est voilà, évidemment, si vous voyez ce serpent, vous appelez les pompiers le 18. Pour ces 4 jours de pont, les départs sont copieux dès aujourd'hui. Des routes en rouge et noir. On vous recommande donc la patience et la plus grande prudence. Et il va falloir vous couvrir et chausser peut-être imperméables et bottes de rigueur, car la météo s'annonce pluvieuse et capricieuse. En Occitanie, il va même neiger à 1500 mètres d'altitude. Le vent sera de la partie. En Haute-Garonne, les touristes ne vont donc pas trop s'attarder et les professionnels, Pascal Daniel, s'attendent à voir leur chiffre d'affaires baisser.
4: Dans les rues de Toulouse, un sac à la main, les touristes comme Maryse complètent leur valise avec des vêtements plus chauds.
5: Je ne suis pas habillée, moi. Moi, je suis venue chez vous en pensant que c'était le sud. Alors, j'ai acheté un petit pull, là, chez Galeries Lafayette.
4: Cette grenobloise vient de faire une partie du chemin de Compostelle et en raison de la météo, elle décide finalement de rentrer chez elle 24 heures plus tôt.
5: Vu qu'ils n'annoncent pas un temps terrible, je serai rentrée jeudi.
4: Cette autre vacancière,
6: en Blanche, une dame from Malta.
4: Originaire de l'île de Malte, elle est coincée dans les hôtels de la région jusqu'à dimanche. Mais avec son mari, ils disent qu'ils s'adapteront aux caprices de la météo.
6: It should rain throughout these days. Not good for us, but anyway.
7: Ah, il va pleuvoir, c'est pas bon pour nous, mais on fera ce qu'on peut.
6: We'll try our best and enjoy it as much as we can.
7: On a prévu d'aller à Carcassonne, à Albi et de faire les magasins.
6: Carcassonne and to Albi.
4: Pas d'annulation non plus pour les gîtes de France, mais une baisse en revanche des réservations, souligne Loïc Gaujard, président de Haute-Garonne Tourisme.
8: On n'a pas d'annulation, mais on a un nombre de réservations qui est en baisse de 14%.
4: Les amateurs du site Météo Pyrénées reste un tableau pas vraiment idyllique pour ces 4 jours du pont de l'Ascension. Leur président, Christophe Dedieu.
9: À Toulouse, ça va être des averses, beaucoup de vent et les températures qui ne dépasseront pas les 14-15 degrés.
4: Météo Pyrénées qui assure que le beau temps sera de retour la semaine prochaine.
0: Pascal Daniel pour Ici Occitanie, les 13h15.
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0: Dans Ma France, on tourne aujourd'hui les pages d'une BD qui nous raconte une histoire. Dans la rue, dans le train, dans des entreprises, d'Amiens à Caen ou Gennevilliers, des histoires d'hommes, de femmes, d'enfants aussi. Et le fil rouge de cette bande dessinée baptisée Picardie Splendor, c'est vous, François Ruffin, bonjour.
11: Bonjour.
0: À la croisée de tous ces personnages et de votre France. C'est un récit illustré que vous avez choisi, La Splendeur Picarde, en écho à une BD américaine qui vous a inspiré à travers ces différentes scénettes pour donner une dimension finalement très humaine de votre combat. C'est ça qui vous avait séduit dans la BD originelle, si j'ose dire.
11: Oui, puis même, vous savez, la politique, ça peut être quelque chose de sale, d'ennuyeux, de laid. Et moi, j'ai toujours besoin d'y mettre un peu d'art et d'y mettre de la beauté et de l'humanité. Et donc, à travers la BD, ce que je cherche à faire, c'est pas donner des leçons, mais des émotions. C'est d'avoir quelque chose qui n'est pas de l'ordre de la pédagogie, mais plutôt de l'ordre de l'empathie, d'avoir des récits de vie et à donner à voir, comme toujours, les invisibles, caristes, camionneurs, auxiliaires de vie, qui tiennent le pays debout.
0: En général, avec vous, on les entend dans votre voix, on les lit dans vos bouquins, dans vos films également. Et cette fois, vous vous glissez dans cette bande dessinée, dans la peau de tout ce que vous êtes, c'est-à-dire à la fois un papa, un époux, un reporter, un député, et dans ces rôles qui vous accrochent à une réalité que vous dépeignez, en écho, vous comprenez mieux finalement aussi leurs difficultés. C'est pas la première fois, mais c'est assez bien incarné ici.
11: Bizarrement, en se saisissant de cet outil-là, je suis un grand fan de BD, moi, en général, mais j'ai senti la possibilité à travers ça de faire le lien entre l'intime et la société. Mmh. Et on peut parler de soi, parler de l'intimité des autres, et on voit en quoi ça fait écho aux fiches de paye qui sont un peu courtes et où, en quoi ça gêne, simplement pour qu'une maman puisse payer des cours de poney pour sa gamine à la rentrée, en quoi la priver l'a fait se sentir mal. Donc voilà, il y a,

0: Il y a un lien entre l'intime et la société qui peut se faire pour beaucoup à travers la BD. Et puis, comme c'est à partir de petites anecdotes de ces deux dernières années, ce que je ressens quand même, c'est une France en tension.
1: Bien sûr.
0: C'est une France à bout de nerfs.
1: Oui. De ces travailleurs essentiels que vous connaissez bien, dont vous documentez la réalité depuis des années maintenant, des aides-soignantes, aux transporteurs, aux petits commerçants, aux femmes de ménage. Il y a des pages très, très émouvantes, quasiment sans texte, justement, de cette femme de ménage qui met son réveil à 4 heures, qui part bosser. Et il y a son petit bout de chou qui met son réveil à 7 heures, qui part bosser, qui oublie son cartable et qui se fait disputer par la directrice qui appelle elle-même la maman. Cette réalité-là, bon, voilà, c'est pas inventé.
0: Mais c'est ça que je trouve fort avec
1: vrai.
0: Ce qu'on peut faire la bande dessinée, c'est que pour moi, au départ, c'est juste le propos d'une femme de ménage dans un couloir de l'Assemblée nationale,
1: oui.
0: Un matin où moi je me lève et je vais au petit déjeuner, je vois qu'elle est en conversation avec la directrice de l'école, je lui dis qu'est-ce qui va pas Maria, puis elle m'explique que sa petite, elle est partie à l'école en oubliant son cartable, parce que c'est la deuxième fois que ça lui arrive, que bon...
1: qu'elle a 8 ans, et
0: ça peut arriver. Et elle est obligée de se lever à 4h du matin. Et dans le même temps, il y a à l'Assemblée un texte qui est discuté sur les parents démissionnaires. Et donc le titre de cette séquence-là, c'est Mère démissionnaire. Alors que évidemment avec un combat que je mène avec mes collègues Sophie Taillé-Polian et d'autres, pour que simplement pour les femmes qui font le ménage, ici comme à l'Assemblée, comme dans les hôpitaux et ainsi de suite, elles puissent travailler en journée et pas un petit bout de contrat le matin et un petit bout de contrat le soir.
1: Oui, il y a à chaque fois ces histoires et puis le combat que vous relayez derrière François Ruffin.
0: Et ces femmes de ménage, à la fin, elles me disent « nous n'avons plus peur ». Voilà, ça fait écho à la parole du pape Jean-Paul II à Varsovie qui disait « n'ayez plus peur ». Et elles disent « voilà, comme vous avez parlé pour nous, comme vous nous défendez, on n'a plus peur. Et on est dans un pays où quand même, les gens ont peur. »
1: Alors moi, ce que j'aime bien, parce que vous parliez de tambouille, de séquences sales aussi en politique, c'est que en fait, on vit la politique dans cette BD, on ne parle pas de politique, de stratégie électorale, ce qui est assez appréciable aussi quand on est lecteur et quand on est citoyen. On parle de respect, on parle de dialogue, on parle de réconciliation. Il y a ces histoires justement de dialogue rompu. Puis finalement, deux dialogues qui reprennent autour de préjugés ou d'amalgames, c'est cette France-là que vous voulez mettre en avant.
0: C'est France même, du coup.
1: qui sont plurielles. Cette France fracturée,
0: mais,
1: cette France
0: oui, on a des Frances fracturées, mais on peut encore les réparer. Voilà le message que je voudrais porter, que il y a des chemins du dialogue chez des gens qui tendent à se tourner le dos, et finalement là il y a une responsabilité du politique. Est-ce que le politique doit être le corps du déchirement national, verser de l'huile sur les plaies identitaires et mettre encore plus notre société à bout de nerfs, ou ça doit être le chemin d'une possible réconciliation, de dépasser des clivages et donc il y a ces phrases sur la France qu'on ne veut pas, celle du racisme et de Bardella, et à un moment je dis, en voyant un spectacle de hip-hop dans lequel il y a ma fille, où il y a des gamins de toutes les origines, mais aussi il y a des gamins en situation de handicap, il y a des personnes un peu plus âgées qui sont obèses, ainsi de suite, tout ça se mélange, et je dis voilà la France qu'on veut, et il y a une maman à côté qui me reprend et qui me dit non, c'est pas la France qu'on veut, c'est la France qu'on a. C'est la France qui ne nous enlèveront pas.
1: Oui, ça nous amène directement à ce climat pré-insurrectionnel ou au discours d'insurrection que porte un certain nombre de candidats ou de personnalités politiques, notamment du côté du camp de Jean-Luc Mélenchon, en cas de victoire de Jordan Bardella ou de Marine Le Pen ou du Rassemblement National. Est-ce qu'il faudra une insurrection aujourd'hui en France? Qu'est-ce que vous en dites de ces discours-là qui appellent finalement à une révolte ou à une agressivité?
0: Enfin, je vais pas être contre les gens qui se révoltent de manière générale. Quand il y a une grève, par exemple, chez ID Logistique, chez moi, en ce moment, dans la Somme, parce que les gens sont payés 1500 euros, alors qu'ils soulèvent...
1: C'est une grève, c'est pas une insurrection.
0: Oui, mais parce qu'ils soulèvent 10 tonnes par jour, 10 000 kilos. Bon, par contre, en revanche, c'est aujourd'hui, je le redis, qu'est-ce que doit faire? On a finalement, par nature presque, un parti qui s'appelle le Rassemblement National, mais qui est le déchirement national, parce que ça va être un tri selon les origines, selon la couleur de peau, selon la religion, selon qu'on est plus ou moins français, les vrais français, les français de papier. Donc ça porte en soi le déchirement. Je considère qu'on a une politique qui a été menée ces 10 dernières années, qui participe au déchirement, parce que ça a été la montée des inégalités. On le voit, la France, elle est passée au-dessus de la moyenne européenne pour ce qui concerne les inégalités.
1: Absolument.
0: Une explosion de la pauvreté, et ainsi de suite. Donc, et pour moi, la responsabilité de la gauche, ça devrait être de se rassembler pour rassembler le pays. Et je crois qu'il y a un vrai choix à faire en vue de la prochaine élection présidentielle, c'est est-ce qu'on est là pour déchirer ou est-ce qu'on est là pour réparer, pour recoudre et pour rassembler. Et il est très clair que le discours que je porte depuis 4 années, c'est le discours du rassemblement.
1: Moi, quand Emmanuel... C'est pas un discours entendu du tout sur une certaine frange de la gauche aujourd'hui, François.
0: Vous savez, quand Emmanuel Macron a fait la réforme de la retraite à 64 ans, moi je disais, bon, bien sûr je suis contre pour des raisons sociales, mais surtout, on vient d'avoir la crise des gilets jaunes, il y a eu la crise Covid, il y a la guerre en Ukraine, et après ça, ce que nous propose le président de la République, c'est de faire une réforme contre 9 Français sur 10 et contre tous les syndicats unis. Ça va pas, parce que c'est le déchirement de la nation. L'unité de la nation, c'est se demander, quand on est chef de l'État, qu'est-ce qui va permettre de rassembler les Français, quels défis vont avoir envie de relever ensemble. Or, des défis, on en a devant nous. Le défi productif, on peut pas être un grand pays sans une grande industrie, le défi démographique, le vieillissement de la population, et le plus gigantesque des défis, le défi climatique.
1: Oui, c'est la question qui était dans ma question finalement. Pas de fracture, pas d'appel à la fracture, alors que vous plaidez, vous, la réconciliation. Quand on vous parle de stratégie électorale, de Boris Vallot à Marine Tondelier, Raphaël Glucksmann, vous dites-vous, mais qu'est-ce qu'en ont à faire les soignants des EHPAD, les sous-traitants d'Amazon, les travailleurs essentiels, les caristes, en l'occurrence François Ruffin. Ce discours-là ne les atteint pas.
0: Moi, j'aimerais bien que tout le temps qu'on passe à parler de tous ces noms-là, on le passe à parler du logement. Par exemple, le logement, c'est le grand souci des Français. Quand on parle pouvoir d'achat, en vérité, c'est l'explosion du prix des logements et de la part du budget des ménages consacrés au logement qui est la clé de ça. Quand on parle de natalité, pourquoi les gens renoncent à faire des enfants, les jeunes couples, ou bien pourquoi ils le repoussent? D'abord, ils disent, pour le premier souci, le logement. Quand il s'agit d'aller chercher un emploi dans une autre région, pourquoi on y renonce? Pour le logement. Le logement est devenu un grand kyste de la société française et qu'il faut traiter. Et j'aimerais que, plutôt que de parler popole, on propose des solutions et j'en ai, par exemple, sur la question du logement.
1: Oui, ça veut dire que vous qualifiez de député reporter, que tous les politiques devraient être un peu reporters, les pieds ancrés dans cette réalité-là, si absente parfois de leur discours.
0: En tout cas, moi, depuis 25 ans, vous savez, c'est pas d'aujourd'hui, depuis 25 ans, je m'efforce d'être un pont entre les militants et les gens, un pont, je dis, entre le ciel des idées et la terre du réel, et un pont aussi entre des Frances. Voilà, donc je considère que je suis un pont et qui essaye d'opérer une synthèse entre tout ça.
1: D'ailleurs, il y a une scène qui fait écho à ce que vous dites. Dans le train, vous assistez à une verbalisation d'une passagère, ça se tend vraiment autour de vous et vous essayez de réconcilier un peu tout ça. Vous payez l'amende d'ailleurs qui est demandée à la femme, mais il y a des invectives, une personne qui diffame ou qui outrage un agent de sécurité. Et vous vous dites, attendez, on respecte l'uniforme, on respecte l'autorité, de l'autre côté, on respecte les passagers. Bon, c'est cette France de la réconciliation, vous voulez être arbitre
0: matchs. Là, on n'est pas dans la réconciliation, la scène que vous décrivez.
1: On est juste dans tenter que ça
0: n'explose pas.
1: Oui, c'est ça.
0: Donc, éviter l'explosion. Et quelque part, c'est vrai que j'assiste à ça, et c'est comme si je voyais ma France sous le nez, en petit, en condensé, là, dans ce wagon de train, et je me dis, voilà ce que je veux pas. Je veux pas que ça pète. Je veux pas que ça explose. Je veux qu'on fasse France ensemble. Et donc, à même mesure, chacun fait ce qu'il peut à l'échelle de sa vie, mais à même mesure, dans ce train, avec la petite autorité qui est la mienne de député, j'essaye d'arranger les tuyaux pour qu'au moins ça ne pète pas. Là, il n'y a pas de réconciliation à la sortie. Hein.
1: Ouais.
0: Mais au moins, on passe à autre chose.
1: Ouais, et pour que ça ne pète pas, qu'est-ce qu'on fait ? Et le train repart. C'est ce que vous aviez envie qu'il parte, le train aussi. Pour que ça ne pète pas, qu'est-ce qu'on fait, François Ruffin ? On va cavalier seul à la présidentielle quand on voit la difficulté de s'allier d'une primaire, d'une pas primaire, à gauche comme à droite d'ailleurs ?
0: En tout cas, moi je viens pour parler aux Français des Français.
1: Oui.
0: Et je viens pour parler de la France, de la voix qu'on a envie qu'elle retrouve, de la fierté qu'on doit éprouver à être français, des soucis concrets, matériels, qu'il y a à résoudre sur les factures, la facture d'énergie,
1: d'essence. Mais aujourd'hui, vous voyez pas de porte-voix de ce discours-là, à gauche.
0: En tout cas, je pense que j'ai ma place pour porter ça dans les mois qui viennent. Mmh. Je vais le faire. Et évidemment, avec la volonté de réparer. Mais réparer, ça veut dire aussi prendre des mesures qui sont des mesures de justice. Hein. Ça va pas vous surprendre, mais les 500 fortunes françaises qui pesaient l'équivalent de 6% du PIB il y a 30 ans, elles sont passées à 20% au moment de l'arrivée d'Emmanuel Macron au pouvoir. On est aujourd'hui au-delà des 40%. Donc on a d'un côté une France qui se gave, et on a de l'autre côté des salariés qui sont rationnés. Les gens de chez ID Logistique, du dont je parlais, sous-traitant de Amazon, 77 milliards de dollars de profit l'année dernière, plus 31%. Donc tout va bien de ce côté-là. Les salariés qui portent les tonnes de croquettes pour chats et tout le reste, ils m'expliquent comment ils sautent des repas. Et moi, c'est toutes les semaines que j'ai des travailleurs, des gens qui tiennent le pays debout, des soignantes à l'EHPAD de Poitiers, qui me disent, voilà, nous, on saute le petit déjeuner.
1: François Ruffin, cette France, porte-voix de cette France, c'est des essentiels, des travailleurs essentiels pour les premiers que vous représentez, que vous mettez aussi en lumière et en valeur dans cette BD, vos aventures de députés, de reporters au cœur de ces terrains dans Picardie Splendor aux éditions Les Arènes. Et je précise que vous serez le 20 à Valenciennes, le jeudi 21 mai à Caen, en dédicace tenue à la librairie Bouillon de Culture en signature.
0: Merci. Un grand merci à vous.
1: Merci François Ruffin.
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1: Et on se quitte avec votre rendez-vous anti-arnaque au Drazo. C'est pas vrai, les grands week-ends et les vacances d'été en ligne de mire, vous nous alertez sur les autorisations électroniques de voyage.
3: Oui, ce sont ces visas électroniques payants que vous devez absolument acheter. Si vous voyagez au Royaume-Uni, au Canada, aux États-Unis, vous êtes plusieurs à m'avoir écrit ces dernières semaines pour me dire que vous êtes fait avoir, vous avez payé beaucoup trop cher. Lucas et Marianne, deux auditeurs, ont un voyage de prévu au Royaume-Uni. Ils trouvent un site internet pour obtenir cette ETA, c'est comme ça qu'on l'appelle, cette autorisation de voyage. Ils payent une vingtaine d'euros, pas de problème, c'est le tarif. Mais gros problème, quelques jours plus tard, ils découvrent un deuxième prélèvement, 39 euros.
1: Et il sort d'où ce deuxième prélèvement ?
3: Eh bien, Lucas et Marianne n'ont pas tout lu. Sur le site, je suis allée voir, c'est bien écrit. Après la période d'essai de 72 heures, vous serez prélevé de 39 euros par mois. En fait, ils ont souscrit sans s'en rendre compte à un abonnement. Pour d'autres, c'est encore pire. Une auditrice, une autre, me dit qu'elle a déboursé 328 euros en visa électronique juste pour un voyage à Londres en famille. À ce prix-là, j'ai calculé, elle aurait pu emmener une quinzaine de personnes. Là, ce n'est même plus une histoire d'abonnement, c'est juste un site qui lui a fait payer directement et très très cher. Pour ne pas vous faire avoir, il faut absolument rester sur les sites officiels. Pour le Royaume-Uni, le plus simple, vous avez l'appli UK ETA. Vous pouvez aussi faire la démarche depuis l'ordinateur sur le site du gouvernement britannique. Je vais vous mettre le lien, le vrai, le bon, sur ici.fr. Je vais aussi vous mettre le lien d'ailleurs pour vérifier si votre ETA est valable ou non. Parce que parfois, non seulement vous avez payé trop cher, mais en plus, le document qu'on vous envoie est complètement bidon. Merci pour le voyage gâché.
1: On a envie de ça. Merci Aude Razo. Restez à l'écoute de vos programmes ici. À demain dans Ma France.
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5: Un conflit de génération entre les jeunes et les vieux à Toulouse et une fête locale à Grenade. Ici Occitanie à vos côtés et c'est maintenant
4: Pascal Vesbrouck.
5: Léa, 14 ans et demi, s'apprête à vivre un véritable choc des cultures. Elle découvre enfin son grand-père, Michel, un agriculteur retraité et bien bougon. Bienvenue chez les adolescents, samedi à la Comédie de la Roseraie à Toulouse. Un moment de rire garanti pour explorer avec humour nos conflits de génération. Les adolescents s'applaudissent samedi à la Comédie de la Roseraie à Toulouse à 18h30 pour une soirée qui s'annonce mouvementée. Et puis de demain à dimanche, préparez-vous à vivre 4 jours de pure folie locale et de gourmandise à l'occasion de la fête de Grenade. Vous pourrez pêcher dès l'aube, chiner à la braderie et vous déhancher avec les orchestres Mad ou Sahara. Le clou du spectacle, l'intronisation de la confrérie de la saucisse, suivi d'un banquet dominical géant. Ça se passe sous la halle historique et sur les allées Sébastopol de Grenade. C'est à partir de demain, c'est jusqu'à dimanche. Ici Occitanie à vos côtés, on revient dans une heure.
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1: Il ne faut pas rester figé dans ses certitudes ni ses préjugés. Ici Occitanie, c'était Colore par les Innocents. Ici Occitanie, c'est mercredi et c'est l'écho d'ici dans quelques minutes qui accueille aujourd'hui Arnaud Humbert-Drose, c'est le président de Valdélia. Pour la musique, Alain Chamfort raconte la dramatique histoire du Manureva et Taylor Swift nous hypnotise avec son Opalite, nouveauté ici Occitanie.

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2: Bonjour Arnaud Imbert-Droze.
3: Bonjour.
2: Vous êtes le président de Valdélia, c'est un éco-organisme basé à Labège qui s'occupe donc du recyclage des déchets, d'éléments d'ameublement, des DEA de tous les profils. Alors ça peut paraître un peu barbare dit comme ça, mais vous faites quoi exactement ?
3: Très simplement, dès qu'un professionnel, quelle que soit sa taille, veut se séparer de son mobilier, il a qu'à nous appeler et c'est quelque chose qu'on lui mettra à disposition et on va récupérer l'ensemble de ses produits en fin de vie pour les réemployer, les réutiliser et les recycler si nécessaire.
2: Donc vous venez chez lui, vous, avec un camion, vous récupérez les bureaux, les étagères, tout ce qui n'a plus besoin, c'est ça en quelque sorte ?
3: Exactement, avec un ou plusieurs camions, ça va dépendre de la taille du chantier.
2: Je me doute effectivement. C'est les entreprises qui vous appellent ou c'est vous qui allez les démarcher ?
3: Alors c'est les entreprises qui doivent nous appeler. Alors on a ce qu'on appelle des conseillers techniques qui peuvent accompagner les entreprises et effectivement essayer de regarder un peu ce qui se passe en regardant la presse ou en écoutant ici Occitanie pour savoir quels vont être les grands projets par exemple sur Toulouse Métropole et aller démarcher ces entreprises pour qu'elles puissent bénéficier d'un service qu'elles ont de toute façon payé.
2: Et ça c'est gratuit pour les entreprises. Vous dites qu'elles ont de toute façon payé mais c'est gratuit quand elles vous appellent.
3: Alors c'est prépayé, c'est-à-dire qu'à chaque fois que vous achetez un mobilier neuf, vous nous donnez une contribution, une éco-contribution, c'est la petite ligne en plus sur la facture dont tout le monde se demande à quoi elle sert.
2: Ça sert à ça.
3: Elle sert exactement à ça.
2: Et vous récupérez quoi au juste ? Parce que le mobilier de bureau, ça peut être plein de choses.
3: Alors c'est très large, on a quatre grandes familles de produits, les assises, tout ce sur quoi on va s'asseoir, les plans de pose, tout ce sur quoi on va poser quelque chose, les rangements, on en a des millions, puisque on est dans une société assez administrative, donc on a plein de papiers, et enfin les couchages, donc typiquement tout ce qui va concerner les hôtels, mais aussi les centres d'accueil.
2: Et vous en faites quoi de tout ce mobilier après ?
3: Alors on va en faire trois choses principalement. La première chose qu'on va faire, c'est qu'on va regarder si ce mobilier il peut avoir une seconde vie au titre du réemploi de la réutilisation. Et donc on va regarder l'état de ce mobilier et lui donner plusieurs réemploi ou plusieurs réutilisations. Et puis si on se rend compte qu'il est trop usé ou trop ancien, on va recycler la matière qui le compose pour redonner des nouveaux meubles.
2: Et on a une idée du tonnage ou du nombre de mobiliers qui sont sauvés chaque année grâce à vous ?
3: Alors aujourd'hui, on a à peu près 100 000 tonnes de produits professionnels qui sont récupérés par Valdélia et qui sont réemployés, réutilisés. Il faut savoir que nos études nous démontrent que chaque année, les professionnels se séparent à peu près de 120 à 130 000 tonnes de mobilier. Donc on en récupère pour ce qui nous concerne 100 000. On a encore quelques efforts pour aller chercher les 20 à 30 000 qui restent.
2: Il y a encore une petite marge de progression, effectivement. Merci Arnaud Imbert-Droze. Je rappelle que vous êtes donc le président de Valdélia, éco-organisme basé à Labège. Merci beaucoup.
3: Merci à vous.
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0: Claire.
1: Zao de Sagazan est hypersensible et elle le chante à l'instant. Ici Occitanie, c'était la symphonie des éclairs. 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L'actu, c'est pour 14h, mais d'abord, on va remonter le temps en 1985 avec un album considéré aujourd'hui comme un classique incontournable, Brother in Arms, et un titre que Mark Knopfler ne voulait pas intégrer à la setlist. Walk of Life est un rescapé.
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2: Très bonne journée, ici Occitanie, 14h, c'est l'heure de l'info.
3: 1700 personnes confinées sur un paquebot de croisière pour une suspicion de gastro-entérite. C'est un navire de la compagnie Ambassador Cruise Line, arrivé hier soir à Bordeaux, parti des îles Shetland et passé par Brest. Un passager de 90 ans est décédé sur le paquebot. Beaucoup de Britanniques, d'Irlandais, une cinquantaine manifestent des symptômes. On attend les résultats des analyses. L'antivirus ne circule pas en France, c'est ce que rappelle la ministre de la Santé. 22 Français cas contact sont actuellement hospitalisés. Ils sont sous surveillance dans des services spécialisés à la fois à Paris, Marseille, Rennes et Bordeaux. Un seul cas confirmé, une femme qui était à bord du bateau de croisière est en réanimation dans un état grave à Paris. Le taux de chômage augmente, c'est le niveau le plus haut depuis 5 ans avec 2 600 000 Français sans emploi. En première ligne, les jeunes avec un taux en hausse de 2 points. Après 53 ans d'existence, les boutiques Minelli baissent le rideau le 30 mai prochain. Fermeture définitive pour l'enseigne de chaussures en difficulté financière. Placée en redressement judiciaire en mars pour la deuxième fois, les magasins restent ouverts jusqu'à cette date avec des remises de 60%. À Cannes, après les paillettes et le tapis rouge hier, place aux projections du festival. Les films en lice pour la Palme d'Or et se présenter hors compétition comme L'Abandon qui retrace les derniers jours de Samuel Paty, professeur d'histoire géo tué il y a 6 ans après avoir montré en classe des caricatures du prophète Mahomet. Le film est projeté ce soir à Cannes.
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4: La météo dans le Midi Toulousain, bah c'est un temps à aller au cinéma hein, ce mercredi. Du gris, un peu de pluie, de la fraîcheur. Pas plus de 17 degrés cet après-midi dans les allées François Verdier de Toulouse. Demain, on a le vent d'ouest qui se réveille. Et puis franchement, ce pont de l'Ascension, c'est maussade. Prenez le parapluie, pas plus de 13 degrés vendredi à Montauban, Auch et Albi. Peut-être un peu de soleil samedi matin, mais enfin, même ce week-end, c'est incertain des Pyrénées au Quercy et de l'Aveyron jusqu'au Muretin.
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0: groupe de Liverpool, The Christians, avec ce titre tout en sensibilité. Ici Occitanie, c'était Words. Ici Occitanie est à vos côtés dans quelques minutes avec la 8e édition d'Éco et Merveille, c'est à Bruguière, et un concours de pêche qui lui vous attend à Grenade. Et pour notre sélection musicale francophone, dans quelques minutes, Eddy Mitchell quitte le foyer conjugal, Gauvin Serre s'exige le silence radio, et France Gall donne tout pour la musique.
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1: La 8e édition d'Échos et Merveilles à Bruguière et un concours de pêche ici Occitanie à vos côtés, c'est maintenant.
2: Pascal Vesbroux.
1: C'est déjà la 8e édition d'Échos et Merveilles dans le parc du Bascala de Bruguière pour croiser des elfes et des chevaliers à partir de jeudi et jusqu'à dimanche. Un festival qui transforme 5 hectares en un royaume magique dédié aux cultures de l'imaginaire et au médiéval. 150 artisans, plus d'une centaine d'auteurs et des spectacles de rue. Entre tournois de troll ball, de quidditch, de chasse au trésor et un grand défilé de cosplay. Rendez-vous de jeudi à dimanche dans le parc du Bascala de Bruguière. Et puis, demain et jusqu'à dimanche, l'île Jourdain se transforme en véritable paradis pour les amoureux de la nature et du silence grâce au concours Enduro Carpe. Entre technique et patience, venez observer les passionnés tenter de capturer les plus beaux spécimens. L'occasion parfaite pour une sortie ludique en famille à la découverte de la faune locale. Le concours Enduro Carpe vous attend à partir de demain. C'est à la base de loisirs de l'île Jourdain et c'est jusqu'à dimanche. Ici Occitanie, Occitanie à vos côtés, on revient dans une heure.
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0: Véritable plaidoyer pour l'universalisme. Oui, je sais, c'est pas trop à la mode en ce moment. Ici Occitanie, c'était Jimmy Cliff, We All Are One. Actu, musique et bonne humeur sont à suivre. Ici Occitanie, c'est l'actu à 15h. Et ici Occitanie, c'est la musique dans un instant. Avec le premier rap français, oui, le premier rap français, le groupe Chagrin d'Amour en 1981. Chacun fait ce qui lui plaît.
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1: Excellent après-midi, ici Occitanie, 15h, c'est l'heure de l'info.
2: 8 Français cas contact attendent le résultat de leur deuxième test à l'antivirus aujourd'hui. En tout, 22 Français sont cas contact, actuellement hospitalisés à Paris, Bordeaux, Marseille, Rennes. Un seul cas est confirmé dans notre pays, une passagère du bateau de croisière hospitalisée en réanimation à Paris. Eux sont confinés sur un paquebot à cause d'une suspicion de gastro. 1700 personnes, des passagers et des membres de l'équipage, coincés dans le port de Bordeaux. Un homme de 90 ans est décédé et une cinquantaine ont des troubles intestinaux à bord. Le bateau Ambition, comme il s'appelle, est parti d'Écosse, passé par Brest. Il est censé rentrer à Liverpool la semaine prochaine. Le parquet de Paris demande un procès aux assises pour deux jeunes soupçonnés d'être les auteurs de l'agression mortelle d'Elias. Cette adolescente de 14 ans a été tuée en janvier de l'année dernière d'un coup de machette à Paris. Il sortait de son entraînement de foot dans le 14e. 2 600 000 personnes sont à la recherche d'un emploi en France. Le taux de chômage augmente encore, selon l'INSEE. C'est le niveau le plus haut depuis 5 ans. Et puis à partir du 1er juin, le SMIC va bien augmenter de 2,4%. Ça fait un peu moins de 35 euros net en plus par mois. Une hausse liée à l'inflation, pas vraiment un coup de pouce, donc précise le ministre du Travail. Enfin, la disparition d'une légende de l'Olympique lyonnais, le footballeur Fleury Dinalo, à 83 ans. Il reste aujourd'hui encore le meilleur buteur de l'histoire du club.
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4: La météo dans le Midi Toulousain, bah c'est un temps aller au cinéma hein, ce mercredi. Du gris, un peu de pluie, de la fraîcheur. Pas plus de 17 degrés cet après-midi dans les allées François Verdier de Toulouse. Demain, on a le vent d'ouest qui se réveille. Et puis franchement, ce pont de l'Ascension, c'est maussade. Prenez le parapluie, pas plus de 13 degrés vendredi à Montauban, Auch et Albi. Peut-être un peu de soleil samedi matin, mais enfin, même ce week-end, c'est incertain. Des Pyrénées au Quercy et de l'Aveyron jusqu'au Muretin.
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0: directement fermé et verrouillé. Et au sol, lorsque l'avion n'est pas pressurisé, le système fonctionne différemment grâce à des pompes électriques, ce qui rend l'aspiration encore moins spectaculaire. En résumé, le bruit peut surprendre, mais il n'a aucun danger. C'est simplement un système ingénieux pensé pour fonctionner dans un environnement très particulier, celui d'un avion en altitude, pressurisé et contraint par le poids.
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0: Une chanson de rupture, une chanson de frustration, c'était les Maroon 5, ici Occitanie, This Love. Ici Occitanie est à vos côtés dans quelques minutes avec la 8e édition d'Écho et Merveille, ça va se passer à Bruyères, et un concours de pêche qui vous attend à Grenade. Côté musique francophone, Marc Lavoine bascule avec toi, Zaz entretient son sourire, nouveauté ici Occitanie, et Michel Jonas joue du blues, c'est juste après ça.
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1: La 8e édition d'Écos et Merveilles à Bruguière et un concours de pêche ici Occitanie à vos côtés, c'est maintenant.
2: Pascal Vesbrou.
1: C'est déjà la 8e édition d'Écos et Merveilles dans le parc du Bascala de Bruguière pour croiser des elfes et des chevaliers à partir de jeudi et jusqu'à dimanche. Un festival qui transforme 5 hectares en un royaume magique dédié aux cultures de l'imaginaire et au médiéval. 150 artisans, plus d'une centaine d'auteurs et des spectacles de rue. Entre tournois de troll ball, de quidditch, de chasse au trésor et un grand défilé de cosplay. Rendez-vous de jeudi à dimanche dans le parc du Bascala de Bruguière. Et puis, demain et jusqu'à dimanche, l'île Jourdain se transforme en véritable paradis pour les amoureux de la nature et du silence grâce au concours Enduro Carpe. Entre technique et patience, venez observer les passionnés tenter de capturer les plus beaux spécimens. L'occasion parfaite pour une sortie ludique en famille à la découverte de la faune locale. Le concours Enduro Carpe vous attend à partir de demain. C'est à la base de loisirs de l'île Jourdain et c'est jusqu'à dimanche. Ici Occitanie à vos côtés, on revient dans une heure.
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0: Il est heureux de vivre, oui, il savoure la plénitude du sage qui a vécu et qui en a quand même encore sous le coude. Ici, Occitanie, c'était la merveille de Jean-Louis Aubert. À la veille d'un viaduc de 4 jours post-week-end de 3 jours, Fred Ballard a voulu questionner notre rapport au travail dans l'humour en tube en s'adressant aux petits commerçants qui n'arrivent plus à trouver de personnel.
1: Non mais c'est vrai qu'en entretien d'embauche à la boucherie, on me pose des questions qu'on posait pas avant. L'autre coup, il y en a un, il me demande « Est-ce que vous avez un espace détente ?» J'ai dit « Bah on a les WC. »
2: Oui, alors c'est sûr que par rapport à l'espace détente de chez Google avec baby-food, ping-pong et cookies à volonté, c'est tout de suite moins convivial. Mais bon, l'espace détente n'est pas censé prendre plus de place que l'espace travail. Hein.
1: Les jeunes de maintenant, ils veulent plus travailler. C'est pas qu'ils ne veulent plus travailler, c'est qu'ils demandent juste d'arriver moins tôt le matin, à repartir moins tard le soir et à être payés beaucoup, beaucoup plus. Nous, c'est parce qu'on n'avait pas l'idée, mais au final, ils sont plus intelligents que nous. Hein.
2: Ah bah c'est sûr que la nouvelle génération va nous révolutionner le boulot, ça va être vite vu. Hein. Ils vont faire bosser l'intelligence artificielle pendant qu'ils joueront au baby-foot. Enfin, ici, parce qu'ailleurs, la notion de travail n'est pas toujours la même.
3: En Afrique, on n'a pas le même rapport au travail que dans les pays occidentaux comme la France. En France, la vie, on a du mal à se l'avouer, mais elle tourne un petit peu autour du travail. D'où l'adage qu'on connaît tous, métro, boulot, dodo. En Afrique, la vie, c'est déjà bien.
2: Voilà, donc le travail est un concept qui mérite d'être réétudié. Il y a peut-être moyen d'y échapper, mais bon, en attendant, avec Anne Roumanoff et Fary, on a déjà trouvé le moyen d'en rigoler. Oui, parce que quand les comiques travaillent, ça rigole pas en général. Enfin si, mais bon, on s'est compris.
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0: Un titre qui raconte le sacrifice amoureux et la vulnérabilité. Ici Occitanie, c'était le groupe U2, With or Without You. Chaque jour, Ici Occitanie teste des activités. Et aujourd'hui, Jessica a décidé de tester pour nous les Halles de Cobalt de Toulouse-Montaudran, qui se trouvent à la place du Canaille Club. Si vous voulez en savoir plus, c'est à 17h10. Actu, musique et bonne humeur continue. L'actu, c'est à 17h. Et côté musique, You Sundur et Néné Chéri ont 7 secondes pour vous convaincre. Pendant que Céline Dion nous le demande poliment, dansons, nouveauté ici Occitanie, juste après ça.
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0: qui nous fait toujours voyager avec ici Occitanie, Youssou N'Dour et Néné Chéri, 7 Seconds.
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0: Complice de vos journées, il est 17h, vous écoutez ici Occitanie. Les infos à 17h avec vous, Marion Chantreau, bonjour.
2: Bonjour Jordan, bonjour à tous. La traque du cobra à lunettes se poursuit au nord de Toulouse, dans la commune de Castelginès. La présence d'un cobra hautement venimeux a été signalée hier après-midi à la mairie. Le maire a fait fermer tous les parcs, les terrains de sport, les établissements scolaires. Aujourd'hui, les manifestations sportives ont été annulées. Des pompiers spécialisés ont posé des pièges ce matin près des rives de l'Erse, rivière qui se situe près du lieu où pourrait être retrouvé le reptile. Un drone survole les alentours et la gendarmerie essaie de retrouver le propriétaire de ce cobra. La préfecture de la Haute-Garonne demande à la population de ne pas se rendre dans le secteur pour ne pas gêner les opérations de recherche. Si vous voyez quelque chose, ne vous approchez pas et appelez le 18. Une mère de famille de 44 ans et ses deux enfants de 15 et 17 ans ont été placés en garde à vue à Toulouse en fin de matinée. Après une intrusion au collège Clémence Isor dans le quartier Saint-Cyprien. Intrusion avec arme dans un établissement scolaire en réunion et des soupçons de violences aggravées. Des plaintes sont en train d'être recueillies par le commissariat de Toulouse. Plus de 1700 personnes sont confinées à bord d'un bateau de croisière à Bordeaux depuis la nuit dernière, alors que des troubles digestifs touchent une partie des passagers. Des analyses sont en cours. Un homme est décédé, âgé de 92 ans, mais ce passager est décédé d'un arrêt cardiaque sans lien avec l'épidémie, précise cet après-midi la préfecture de la Gironde. À l'issue des 8 semaines du procès en appel pour l'ex-président de la République, Nicolas Sarkozy, l'accusation requiert ce mercredi 7 ans de prison à son encontre pour le présumé financement libyen de sa campagne présidentielle de 2007 et 5 ans d'inéligibilité. Le préfet d'Occitanie interdit jusqu'à la fin du mois les rassemblements festifs à caractère musical et la circulation de véhicules transportant du matériel de son à destination d'une rave, d'une free party ou d'un technival. Les services de l'État mettent en avant des problèmes de santé publique en raison de la consommation d'alcool, de produits stupéfiants, les nuisances sonores et dégradations générées par ces rassemblements sur des terrains occupés sans autorisation. Le Rodez Aveyron Football défiera Saint-Etienne en pré-barrage d'accession à la Ligue 1. Ce vendredi, le RAF a battu hier soir le Red Star 3-2 pour son premier match de pré-barrage. Les Ruthénois, invaincus depuis 21 matchs, iront donc affronter vendredi Saint-Etienne pour obtenir un ticket pour le barrage Ligue 1-Ligue 2. Remake d'un match d'il y a 2 ans où les Verts l'avaient emporté 2-0. Le stade toulousain délocalise son entraînement cet après-midi au stade municipal de Cazères, au sud de la Haute-Garonne. Les écoles de rugby locales ont pu assister à cet entraînement en début d'après-midi. 150 jeunes ont échangé avec les joueurs de rugby, les Rouges et Noirs, qui préparent leur déplacement à La Rochelle dimanche soir pour la 24e journée de Top 14. Et Jordan, la météo, qu'est-ce que ça donne pour cette fin de journée et pour demain, début du pont de l'Ascension?
0: Alors pour ce soir, quelques averses, notamment sur l'agglomération toulousaine, avant une soirée plus dégagée. Les températures pour votre soirée sont de 17 degrés à Auch, Montauban et Albi. Du côté de Castres, Haute-Rive et Toulouse, 16 degrés à Pamiers, 15 et pour Saint-Gaudens et Foix, 13 degrés. Donc demain, jeudi, nous prévoyons selon Météo France une journée grise et fraîche avec de faibles précipitations régulières. L'après-midi sera venté avec des rafales allant jusqu'à 65 km/h et des maximales très basses pour la saison, environ vers 15 degrés.
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0: Nous poursuivons avec l'un des textes les plus emblématiques de Renaud, entre tendresse et provocation. Voici un classique indémodable de 85, c'est Miss Maggie sur votre radio ici Occitanie, il est 17h04.

0: Miss Maggie, un brin provocateur, c'était Renaud sur votre radio Ici Occitanie.
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0: Ravi de vous accompagner pour cette fin d'après-midi au programme, une immersion totale du côté de Toulouse, Montaudran. Le célèbre Canaille Club laisse place à un tout nouveau projet. Nous allons découvrir ce nouveau lieu de vie installé au cœur des Halles de Cobalt. Et puisqu'on parle de lieux qui bougent, préparez-vous aussi à bouger avant 18h, puisque je vous propose de remonter le temps avec deux places à gagner pour la tournée années 80, le 23 mai prochain au Zénith de Toulouse. Il y aura du Lio, il y aura du Jean Schultes, du partenaire particulier d'ailleurs qu'on va recevoir avant 19h, mais là je vous propose les places à gagner avant 18h. Avant cela, replongeons dans les souvenirs avec Louane qui nous invite à conduire.
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3: Votre rendez-vous j'ai testé avec ce week-end de l'Ascension. Bonjour Jessica Mazel.
4: Bonjour Alban.
3: De Mother in Town. Vous testez les Alcobalt.
4: Exactement. Voilà, j'ai testé spécialement pour vous si vous êtes à Toulouse pour le week-end de l'Ascension et que vous cherchez un endroit où toute la famille peut vraiment profiter. Je pense que j'ai peut-être trouvé votre nouveau QG puisque Mother in Town du coup vous emmène au Alcobalt, un tout nouveau tiers-lieu qui vient d'ouvrir fin avril. Et clairement, c'est un lieu qui a été pensé pour les familles.
3: Alors pourquoi c'est fait pour nous ?
4: Les enfants peuvent bouger, jouer, créer sans que personne ne s'ennuie. C'est vraiment le genre d'endroit où on peut venir pour déjeuner, bon, rester pour le goûter et puis finalement prolonger jusqu'en soirée sans avoir à changer d'endroit.
3: Alors vous avez repéré un point fort.
4: Vous avez donc le Badaboum qui est un pub familial où vous pouvez partager des tapas pendant que les enfants jouent au baby-foot, testent les fléchettes ou s'installent pour dessiner ou jouer aux jeux de société. Et puis à l'extérieur, il y a une grande terrasse avec un terrain de pétanque. C'est parfait quand il fait beau. Et pour le repas, direction le restaurant italien Claudia, avec un menu enfant très sympa, avec au choix pâtes, pizza en forme de lapin et une glace à l'italienne pour finir. Il y a le Studio 55.
3: Le fameux.
4: Exactement, qui est une salle donc de spectacle avec une programmation pour tous. Et petit plus, dès le mois de juin, il y aura des lectures de contes tous les dimanches matin à 11h pour les kids.
3: C'est bien que ce lieu revive, on est bien content.
4: On est d'accord.
3: Votre coup de cœur alors ?
4: Alors mon vrai coup de cœur, c'est vraiment l'espace dédié aux enfants avec des animations encadrées un peu dans l'esprit d'un kids club. Les ateliers donc ils seront proposés régulièrement, ce sont des ateliers donc avec Mother in Town qui, vous le savez, a déjà très largement fait ses preuves auprès des familles toulousaines. Donc pour ce week-end de l'Ascension, vous aurez des ateliers de maquillage artistique avec des maquilleuses professionnelles, une zone chill avec des lectures, des jeux sportifs, des jeux de société accompagnés d'un animateur et encadré, et enfin un atelier créatif pour fabriquer des petits oiseaux maracas. Bon, surtout ce qui est bien, c'est que cet espace il est gratuit pour les clients, dans la limite des places disponibles évidemment, mais c'est ça, ça change vraiment l'expérience pour les parents.
3: Alors quelques infos pratiques.
4: Les Alcobalt se situent au 55 avenue Louis Breguet à Toulouse.
3: Oui, c'est Montaudran.
4: Exactement. C'est l'ancien Canaille Club.
3: Oui, c'est
4: pour
3: ça.
4: Pour ceux qui se souviennent.
3: Hein. Voilà, ou le Dumbo, ceux qui allaient au Dumbo.
4: Exactement. Donc c'est ouvert 7/7, ça c'est royal, de 10h à 1h et même plus tard sur le week-end. Donc si vous cherchez un lieu vivant, complet et vraiment pensé pour les familles, les Alcobalt sont une super option pour votre week-end de l'Ascension. Et plus.
5: Alban Forlot pour votre rendez-vous. J'ai testé une immersion à retrouver dès maintenant en détail sur notre site et notre application ici. Restons d'ailleurs dans cette énergie avec une transition entre deux époques. Nous débutons avec le rythme martial et mythique des Britanniques de statu quo avant de laisser place à la voix envoûtante de Charlotte Gardin. De la rigueur, de l'uniforme aux émotions plus personnelles, voici In the Army Now, suivi de Tant pis pour elle, donc de Charlotte Gardin, qui ne finit pas de cartonner sur les réseaux. Très belle soirée, il est 17h15. We'll be right back.

0: La douceur et la force de Charlotte Cardin avec ce titre, tant pis pour elle, sur votre radio ici Occitanie. Nous gardons un œil sur vos conditions de circulation avec un point complet sur l'infotrafic dans quelques instants. D'ailleurs, si vous constatez un ralentissement inhabituel, un obstacle ou un incident sur votre trajet, partagez votre information avec la communauté au 05 34 43 31 31. Vous êtes nos yeux sur la route.
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3: 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C'était quand même mieux avant. 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

0: Une voix reconnaissable entre mille, Eros Ramazzotti. Regardons ce qui se passe maintenant sur vos conditions de circulation avec Bison Futé, hein, puisqu'il nous annonce un long week-end de l'Ascension. Aujourd'hui, mercredi 13 mai, marque le début des hostilités. Hein, notre région Occitanie n'est pas épargnée avec une circulation très importante attendue. Hein, là, vous pouvez d'ailleurs même le voir en ce moment depuis que vous partez de Toulouse, vous partez de Montauban ou bien d'Albi. Si vous allez en direction de la façade méditerranéenne, vous allez rencontrer donc quelques ralentissements. Demain, jeudi 14 mai, ralentissements reste à prévoir selon Bison Futé. Et puis enfin, le retour le 17 mai. La prudence reste de mise. Le quart sud-est de la France s'annonce saturé dès la fin de matinée. Dans la mesure du possible, Bison Futé recommande de décaler vos déplacements pour éviter les plus grosses congestions sur nos axes régionaux. Regardons maintenant ce qui se passe sur les trains. Moi, tout va bien de mon côté. Il y a à part un petit train qui est en retard. 40 minutes de retard. 17h42, il devait partir. Non, il devait partir à 17h02. Il part à 17h42 en direction de Toulouse. Matabio, il part de Montauban. Voilà, c'est le seul gros ralentissement niveau train qu'on voit là actuellement. Restez prudents et continuez de nous informer au 05 34 43 31 31.
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0: Nous restons dans le sud-ouest avec l'une des plus belles plumes de notre répertoire pour une mélodie intemporelle pour raconter un destin gravé dans le marbre et une émotion assez pure. Hein, c'est celle de Francis Cabrel avec son magnifique « C'est écrit ». Il est 17h28, très belle soirée.
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0: C'est écrit de Francis Cabrel sur votre radio ici Occitanie. Nous changeons maintenant de rythme pour laisser place aux histoires qui se cachent derrière les notes. Exploration des nouveautés et secrets de création. C'est le moment de plonger dans l'actualité musicale comme chaque jour dans Décibel avec Émilie Mazoyer. Salut Émilie.
1: Salut tout le monde. Émilie au rapport pour votre dose quotidienne d'actualité musicale. Nous sommes le 13 mai. Oh, c'est le Stevie Day.

Légende vivante de notre culture moderne, héros musical et politique, auteur, compositeur, chanteur, pianiste, batteur, 25 Grammy Awards et 100 millions d'albums vendus, le grand Stevie Wonder a 76 ans aujourd'hui. Finale de l'Eurovision, J-3. 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Et puis chaque jour aussi un podcast sur ici.fr pour se remémorer les épisodes marquants de la France à l'Eurovision, racontés par Flavien Groyer.

Eurovision 1991 à Rome avec Amina, le scandale, la victoire volée de la France. Un score ex aequo qui a mal tourné pour nous. Le podcast est à écouter dès maintenant sur ici.fr. En 1993, à la radio, toute la journée, on écoutait les Counting Crows. Les Californiens de Counting Crows viennent d'annoncer leur venue en France. La billetterie est ouverte pour aller les applaudir le mois prochain à Lyon et à Paris. Sur le nouvel album de la diva africaine, star mondiale de la world music, Angélique Kidjo, il y a un duo avec Florent Pagny. L'histoire de cette collaboration est très touchante. La chanson Malaika était la préférée de la maman d'Angélique qui lui avait dit « C'est cette chanson-là que tu chanteras à mon enterrement ». Mais terrassée par la douleur le jour J, Angélique Kidjo n'a pas pu la chanter, alors elle s'est rattrapée en studio, et pas avec n'importe qui, Florent Pagny, qui était le chanteur préféré de sa maman. Le résultat magnifique et émouvant est à écouter sur Hope, l'album qui vient de sortir, et puis un peu maintenant aussi, parce que c'est trop joli.

rencontre entre Angélique Kidjo et Florent Pagny. Nous terminons cette journée d'ailleurs ce soir à 20h avec une plongée dans l'univers du jeu vidéo avec Émilie Mazoyer toujours. Donc dans Décibel, Émilie Mazoyer reçoit Jean Zeïd. Ce dernier assure le commissariat de l'exposition Video Games and Music, la musique dont vous êtes le héros. Cette expérience immersive se tient à Philharmonie de Paris jusqu'au 1er novembre 2026. Et oui, j'ai deux places à vous faire remporter pour la tournée 80. Vous l'entendez dans le fond, ses partenaires particuliers. Ils viennent au Zénith de Toulouse le 23 mai, donc un samedi. Et ça s'annonce du tonnerre. Vous allez pouvoir entendre du Lio. Mais aussi du Jean Choupès. Et pourquoi pas du Plastic Bertrand. Bien d'autres. C'est tout de suite qu'il faut nous appeler au 05 34 43 31 31 pour remporter vos deux places pour cette tournée 80 donc qui a lieu à Toulouse le 23 mai prochain au Zénith. Notre jeu est très simple, je vais vous faire écouter un court extrait d'un titre et c'est à vous de trouver le ou les mots manquants. C'est comme un texte à trous. 05 34 43 31 31. Vous avez moins de 10 minutes pour nous appeler. Je veux que vous soyez nombreux. Pour l'instant, je vous laisse avec du Bruno Mars, Just Might, c'est sa nouveauté ici, Occitanie, suivi d'un titre un peu plus ancien avec Jeanne Masse, Johnny Johnny.

0: Johnny, Johnny avec Jeanne Mas sur votre radio ici Occitanie, dès 7h45.
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0: Et si on revivait les années 80? Et oui, puisque la tournée 80 revient chez nous au Zénith de Toulouse le 23 mai prochain et nous avons deux places à vous faire gagner. Nous avons avec nous Philippe. Philippe, bonsoir.
3: Bonsoir.
0: Alors vous, les années 80, c'est votre dada?
3: J'adore.
0: Vous adorez. Alors vous allez devoir, vous êtes obligé de trouver notre texte à trous qui va suivre alors, hein, Philippe.
3: D'accord.
0: Ok.
3: Je suis prêt.
0: Bah, allez, on lance notre extrait, à vous de deviner du coup. Attention. Alors, c'est débloqué pas trop timide ou déchaîné pas trop rigide, Philippe?
3: Oula. Alors, attendez.
0: Alors, ça serait plutôt déchaîné, pas trop rigide, ou plutôt débloqué, pas trop timide. Est-ce qu'on le relance, notre extrait, ou pas?
3: Allez, relancez-le.
0: Alors, un instant, on va relancer l'extrait.

0: Alors,
1: Philippe, allez, redonnez-moi les deux.
0: Débloqué, pas trop timide. Déchaîné, pas trop rigide.
1: Oh, je dirais la deuxième, allez.
0: Vous êtes sûr, hein? Moi, j'ai envie de vous aiguiller vers la première.
1: Allez, la première, alors.
0: La première. Alors, on va vérifier, du coup. Est-ce que je vous ai dit un mensonge, Philippe, ou est-ce que je vous ai donné un indice? On verra bien. Attention. Alors, on a bien fait de m'écouter ou pas, Philippe?
1: Ah, ouais.
0: Oui, parce que là...
1: Je la connais, la chanson, mais j'avoue que ce petit moment-là, je ne la connaissais pas.
0: Pas moi, Philippe. Vous me dites que vous êtes fan des années 80, mais là...
1: Ouais, là, j'ai pas été bon, hein, quand même.
0: Pas du tout. Ouais. Bon, après, c'est pas grave, hein, c'est des choses qui arrivent. Débloqué, pas trop timide, oui, partenaire particulier, qu'on aura aussi, hein, d'ailleurs, tout à l'heure, en interview, à partir de 18h05, à peu près, et qui seront aussi là pour la tournée 80, le 23 mai prochain, au Zénith de Toulouse. Et j'ai une dernière question à vous poser, Philippe, et là, par contre, vous avez intérêt à bien répondre. Quelle est votre radio locale à Fronton, là où vous êtes ?
1: Ici Occitanie.
0: Et oui, très bonne réponse. Merci beaucoup en tout cas, Philippe. Vous restez avec nous, hein, puisqu'on vous renvoie vers le standard pour vous dire comment ça se passe pour récupérer les places. D'accord, Philippe? Merci beaucoup en tout cas. Nous, on continue en musique avec The Cars pour Drive sur votre radio ici Occitanie, 17h48.

0: Drive par The Cars sur votre radio ici Occitanie. Dans moins de 10 minutes, c'est le retour des infos et puis on fera le tour aussi de la météo.
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0: Tempête, c'était une nouveauté ici Occitanie avec Amir.
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0: De la douceur de vivre d'ici jusqu'à vos oreilles, il est 18h avec ici Occitanie. Les infos à 18h avec Marion Chantreau. Bonsoir.
2: Bonsoir Jordan, bonsoir à tous. Toujours aucune trace de ce cobra signalé à Castelginest, commune située à une quinzaine de kilomètres au nord de Toulouse. Un cobra à lunettes hautement venimeux aperçu hier par un habitant qu'il a pris en photo. Le maire de la commune a pris des mesures drastiques ce matin. Fermeture des parcs, des terrains de sport, des crèches, de tous les établissements scolaires. Les pompiers ont déployé un important dispositif sur place. Drones, pièges, la gendarmerie recherche le propriétaire du reptile. Clément Métainier, à Castelginest, comment réagissent les habitants ?
3: Forcément, il y a de la méfiance, de la prudence. Un message est écrit en rouge sur les panneaux de la commune dans le centre-ville. Présence avérée d'un cobra venimeux. Mais pas de grosse inquiétude, pas de psychose chez les habitants. Philippe a vu passer l'information, mais ça ne l'empêche pas de se promener.
4: Ça ne m'inquiète absolument pas. Ça m'étonnerait qu'on le trouve sur un trottoir. Plutôt dans des herbes, plutôt caché dans des trous.
3: C'est sur les rives de l'Erse, au nord de la ville, qu'il y a le plus de risques de tomber nez à nez avec le cobra. Là où les herbes sont assez hautes, le sentier est d'ailleurs interdit d'accès. L'arrêté de la mairie est affiché. Le collège, juste à côté, est complètement vide, lui aussi. Fermé aujourd'hui. Farida habite dans le quartier. Elle déplore une situation dangereuse.
5: Je trouve ça hallucinant qu'on puisse avoir un nouvel animal de compagnie tel qu'un cobra.
3: Sa fille, toute jeune, elle ne se rend pas forcément compte du danger. Elle veut attraper le serpent.
5: Ah ben là, je viens de dire à ma fille, tu fais attention, tu marches pas dans l'herbe parce qu'il peut y avoir un serpent. Bah, c'est pas c'est quoi un cobra, mais au moins le serpent. Si elle se retrouve nez à nez, je suis pas sûre qu'elle puisse... elle va se mettre à hurler. C'est surtout ça.
3: On espère quand même que les pompiers l'auront attrapé avant. En attendant, forcément, on regarde bien où on met les pieds.
2: Et oui, si vous apercevez le cobra à Castelginest, ne vous approchez pas, appelez immédiatement le 18.
0: À Toulouse, une mère de famille et ses deux adolescents interpellés après s'être introduits de force dans un collège.
2: Ça s'est passé en fin de matinée, peu après 11h, dans le quartier Saint-Cyprien, rive gauche de la Garonne. Une femme de 44 ans et ses enfants de 15 et 17 ans ont pénétré dans le collège Clément Cisor, où selon les premiers éléments de l'enquête, un autre membre de leur famille est scolarisé. Des violences ont été commises sur des personnes dans ce collège. Au cours d'une perquisition, la police nationale a saisi des armes. Des victimes sont en train de déposer plainte au commissariat, selon le procureur de la République de Toulouse. C'est un fléau pour les maisons, le phénomène de retrait gonflement des argiles. Cela provoque des fissures sur les habitations. Et ici, l'Occitanie, figure parmi les régions les plus touchées, avec beaucoup de constructions sur des sols argileux. Une expérimentation a lieu dans le Tarn-et-Garonne, le Tarn et le Gers pour aider financièrement les propriétaires exposés. La Haute-Garonne n'est pas concernée, alors que dans le nord toulousain, de nombreux villages sont touchés. Reportage à Vaquier à retrouver sur notre site ici.fr où des habitants ont monté une association. Et demain, notre invité à 8h moins le quart sera le député de la Haute-Garonne, Jean-François Portarieux, qui porte ce sujet à l'Assemblée nationale.
0: Cela fait 10 ans que la compagnie aérienne Volotea est présente à l'aéroport de Toulouse-Bagnac.
2: La compagnie espagnole est la 4e en nombre de passagers ici. Elle propose des vols vers 23 destinations. Elle est devenue incontournable à Toulouse. Volotea, pour cet été, a augmenté le prix de ses billets, tout comme d'autres compagnies en raison de la guerre au Moyen-Orient, de la hausse des prix du kérosène. Il y a eu quelques annulations de vols pour réduire les frais, mais Bruno Balerdi, le directeur commercial de l'aéroport Toulouse-Blagnac, se veut confiant pour le planning de vols de la saison estivale.
6: On est vigilant, on n'est pas inquiet, parce qu'aujourd'hui les indices que l'on a nous montrent que les compagnies vont protéger le programme été, vont assurer ce programme. On est vigilant parce qu'on voit bien que ça change très rapidement et qu'effectivement du jour au lendemain il peut se passer des choses que l'on n'avait pas prévues. Donc on est solide sur nos appuis, on prend tout l'environnement en jeu, mais aujourd'hui cet été se présente bien sur l'aéroport et on verra effectivement ensuite dans les mois prochains comment la situation va évoluer.
7: Est-ce qu'il y a eu des annulations dernièrement ou pas ?
6: Il y a eu quelques ajustements de compagnie à la marge, mais effectivement ça fait partie, je dirais, de la vie d'un réseau, de vivre et de voir comment il évolue en fonction de ce que les compagnies ont comme stratégie.
2: Et selon Volotea, les voyageurs au départ de Blagnac se rabattent cet été sur des destinations assez proches de Toulouse, car moins chères. Le parquet général requiert 7 ans de prison contre Nicolas Sarkozy, soit 2 ans de plus que la peine qui lui avait été infligée en septembre. Procès en appel de l'ancien président de la République sur le financement libyen de sa campagne présidentielle de 2007. En cas de condamnation, il ne restera que le recours d'un pourvoi en cassation. Le préfet d'Occitanie interdit jusqu'au 31 mai les rassemblements festifs à caractère musical et la circulation de véhicules transportant du matériel de son pour organiser une rave, une free party ou encore un technival. Les services de l'État mettent en avant des risques de santé publique en raison de la consommation massive d'alcool, de produits stupéfiants, les nuisances sonores et les dégradations générées par ces rassemblements sur des terrains occupés sans autorisation. Le Rodez Aveyron Football défiera vendredi Saint-Étienne en pré-barrage d'accession à la Ligue 1 de foot. Le RAF a battu hier soir le Red Star 3-2 pour son premier match de pré-barrage. Et donc, remake du match d'il y a 2 ans qui avait vu les Verts s'imposer, les Ruthénois iront affronter Saint-Étienne vendredi soir. Les Aveyronnais sont invaincus depuis 21 matchs. Jordan, la météo, un risque d'averse pour la soirée et le temps redeviendra plus clair.
0: Effectivement, amélioration temporaire ce soir avec de larges éclaircies, mais des averses persistantes localement, surtout en fin de nuit. Pour les températures ce soir, du côté de Auch, Montauban et Albi, 17 degrés. Pour Castres, Haute-Rive et Toulouse, 16 degrés. Pour Pamiers, 15 degrés. Et du côté de Foix et Saint-Gaudens, 13 degrés. Demain, pour votre journée de jeudi, nous attendrons donc un ciel très encombré et des pluies éparses selon Météo France. L'ambiance sera fraîche avec seulement 14 à 15 degrés au meilleur de la journée pour des vents assez forts venant de l'ouest.
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0: Allez, on monte le son pour ce tube ultime, ce riff de synthé que tout le monde connaît. L'hymne des stades qui donne aussi une pêche d'enfer. Et direction 86 avec les Suédois. Au décollage immédiat avec vous sur Final Countdown et ici Occitanie 18h07.

0: le countdown d'Europe sur votre radio ici Occitanie.
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0: Nous débutons cette nouvelle heure avec une énergie toute particulière. La célèbre tournée années 80 arrive bientôt chez nous à Toulouse pour une date exceptionnelle au Zénith le 23 mai prochain. Et pour célébrer cet événement, le chanteur du groupe Partenaire Particulier nous fait le plaisir de répondre à nos questions. Il nous rejoint en direct dans quelques minutes pour partager ses souvenirs, son excitation aussi de retrouver la scène. Mais tout de suite, place à la musique avec la nouveauté de Charles Doré, Famille ou pas famille, sur votre radio ici Occitanie. 18h11.

0: Nouveauté ici Occitanie, famille ou pas famille, c'était l'artiste Charles Doré.
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0: Je vous propose de replonger dans l'un des gimmicks les plus célèbres de la pop française. Ce son de synthé, c'est le signal de départ de toutes les fêtes depuis 40 ans. Partenaire particulier, l'un des piliers de la tournée monumentale années 80 qui s'installe au Zénith de Toulouse le samedi 23 mai, dans deux semaines. Nous allons explorer cette ferveur qui ne s'éteint jamais, cette vie de rockstar sur les routes. Pour nous raconter tout ça, j'ai le plaisir d'accueillir le dernier membre du groupe encore actif aujourd'hui, Eric. Bonjour Eric.
3: Bonjour.
0: Alors pour bien commencer cette entrevue, j'ai une question de la part d'une auditrice, écoutez.
4: Partenaire particulier, est-ce que vous êtes plutôt débloqué, pas trop timide, ou souhaitez-vous recevoir une bonne dose de savoir-faire ?
3: Ouh là là, ça commence très fort. A priori, au départ, la chanson, c'était plutôt pour chercher une partenaire particulière qui avait toutes ces qualités-là. J'espère que je les ai aussi, voilà, c'est tout ce que je peux dire.
0: L'avez-vous trouvé, votre partenaire particulière?
3: Je dois bien l'avouer.
0: C'est drôle parce que cette chanson, hein, vous l'avez déjà expliqué, mais vous l'avez écrit suite à plusieurs annonces qu'on trouvait sur les journaux à l'époque.
3: C'était un peu l'idée, effectivement, enfin, ce qu'il faut expliquer, c'est qu'au départ, j'avais trouvé le nom du groupe et je trouvais que partenaire particulier, ça sonnait bien et c'était un nom qui était tellement évocateur que il fallait que je fasse une chanson du même nom et le thème des petites annonces, effectivement, s'est imposé assez vite.
0: Comment vous le vivez finalement, ce passage obligé maintenant pour toutes les générations avec votre musique? Parce qu'il est vrai, si on vient vous voir, il peut y avoir des personnes âgées, mais comme des personnes qui n'étaient pas du tout nées dans les années 80.
3: Ouais, non, mais ça, j'en suis bien conscient parce que j'ai des enfants qui ont une vingtaine d'années et je vois très bien comment ce qui se passe dans les fêtes auxquelles ils participent. Effectivement, toutes les générations connaissent cette chanson par cœur et comment je le vis, bah écoutez, c'est un cadeau du destin assez incroyable. C'est très étonnant, hein. Je continue toujours à chercher une réponse pourquoi cette chanson a traversé les générations comme ça, et pas d'autres. Et franchement, la réponse, je ne l'ai pas.
0: Je pense que vous n'aurez jamais la réponse à cette question, finalement.
3: Non, c'est sûr, malheureusement.
0: Là, quand vous allez arriver sur scène, hein, au Zénith, vous allez être face à des milliers de personnes. Est-ce que vous ressentez toujours le même effet comme au premier jour?
3: C'est toujours aussi compliqué. Alors moi, personnellement, j'ai toujours été assez sujet au trac. Ça fait maintenant des dizaines d'années que je dois supporter ça et c'est toujours aussi compliqué.
0: Mais est-ce que vous avez un petit truc avant de monter sur scène pour décompresser quand même?
3: Oui, tout à fait. Je devrais pas le dire, il faut faire de la publicité pour ce genre de choses, mais un petit verre, ça peut aider quand même. Voilà.
0: Oui, voilà, on le rappelle, hein, c'est dangereux pour la santé. Eh bien, on vous retrouve dans quelques instants, hein, pour la suite de cette immersion dans les coulisses de la tournée 80.

0: Elle nous transporte avec sa voix si singulière, Gilles Caplan, sur votre radio ici Occitanie.
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0: Nous sommes avec le leader de partenaires particuliers. Le succès s'annonce immense pour ce rendez-vous à Toulouse, mais je me demande à quoi ressemble votre vie quand les projecteurs s'éteignent et que vous vous retrouvez entre artistes. Bon, rebonjour donc Eric. Sur cette tournée, est-ce que c'est un peu une colonie de vacances ou au contraire c'est quand même très millimétré, très carré ?
3: Alors c'est carré parce qu'on est tous suffisamment consciencieux pour travailler de la façon la plus professionnelle possible. Mais bon, vous parlez de colonie de vacances, il y a clairement un peu de ça, quoi.
0: Ouais.
3: On est tous super contents d'être là, de profiter de cette chance assez incroyable qu'on a de pouvoir remettre ça 40 ans après. Donc on est tous très contents et franchement l'ambiance est au top.
0: Oui, parce que là vous êtes entouré de plein de partenaires particuliers, finalement du Lio, du ouais. Jean Schultes, il y a vraiment plein d'artistes différents. On va revivre les années 80 comme si on y était.
3: En général, je peux vous dire que ça fonctionne très très bien, quoi. Le public est venu pour faire la fête et en général il en a pour son argent. Les gens chantent et dansent du début à la fin, c'est vrai. Vraiment un super moment à la fois pour le public, mais aussi pour nous, je dois dire, parce que si ça fait rajeunir le public en leur rappelant leurs jeunes années, bah nous aussi, quelque
0: part. Oui, finalement.
3: Ça c'est nous fait retomber dans notre jeunesse, qui est un peu loin, mais enfin bon, voilà. Non, mais franchement, c'est super.
0: C'est un peu votre cure de jouvence, Eric.
3: Tout à fait, c'est exactement ça.
0: Et est-ce qu'à un moment donné, plus intimement, vous n'avez pas eu peur d'être prisonnier de ce tube ?
3: Je suis prisonnier de cette chanson, c'est sûr. Au début, ça me gênait un peu, mais finalement, quand je vois que tout le monde la chante par cœur et que ça leur fait tellement plaisir de venir nous écouter, bah, ça fait super plaisir.
0: Oui.
3: Donc voilà, j'aurais préféré avoir 20 tubes plutôt que 1, mais je préfère, comme je dis souvent, voir le verre à moitié plein qu'à moitié vide.
0: Ça reste votre passeport finalement pour rester dans le métier.
3: Exactement, et j'ai beaucoup de chance d'avoir pu connaître cette aventure incroyable.
0: Et pour vous, quelle est la suite une fois que cette immense tournée aura bouclé ses dernières dates ? L'envie de composer de nouvelles choses, peut-être ?
3: Alors, composer de nouvelles choses, je ne suis pas sûr. Enfin, j'adorerais, mais pour avoir essayé de sortir d'autres albums de partenaires particuliers, je vois que c'est très difficile, que les gens n'ont pas forcément envie de ça. Ils se contentent de ce qu'ils ont aimé à l'époque. Et voilà, bon, c'est dommage, mais c'est comme ça, c'est pas grave.
0: Mais d'ailleurs, si on vous donnait la chance de réécrire partenaires particuliers, mais à l'heure des réseaux sociaux et des applications de rencontres, ça donnerait quoi ?
3: Ouh là là. C'est très très très dur ce que vous demandez, d'autant plus que les réseaux sociaux et tout ça, c'est vraiment un univers que je maîtrise très très mal, pour être franc avec vous.
0: Bon, bah peut-être que ça donnera l'idée à quelqu'un qui nous écoute. En tout cas, merci beaucoup, un immense merci à vous Eric pour ce moment. Je rappelle que vous pouvez retrouver Partenaires Particuliers sur la tournée Années 80 au Zénith de Toulouse le samedi 23 mai prochain. Merci Eric encore une fois.
3: Merci à vous.
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0: Il est 18h24 et dans un quelques courts instants, on va faire le point complet sur vos conditions de circulation. Alors n'hésitez pas à nous appeler de votre côté au 05 34 43 31 31 si vous voyez des ralentissements inhabituels, un obstacle ou le moindre incident sur votre trajet en Occitanie.
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0: père qui a écrit et chanté cette chanson. C'est une nouveauté ici Occitanie. Et place à l'infotrafic maintenant et aux prévisions de Bison Futé. Comme vous le savez, c'est un long week-end de l'Ascension qui nous attend. Et pas mal de monde, eh bien, ils ne travaillent pas là pendant 4 jours. Hein. Donc tant mieux pour vous. Hein. Mais si vous comptez prendre la route, attention, Bison Futé voit donc rouge, voire noir carrément dans quelques endroits de la France, mais pas chez nous. Nous, c'est juste rouge pour l'instant. Hein. Donc la tendance se confirme dans tout le sud, hein, sud-ouest, sud-est. Les axes reliant les métropoles aux plages et l'arrière-pays seront pris d'assaut. Patience, hein, donc si vous allez sur les routes, ou vous pouvez aussi peut-être retarder votre départ ou l'avancer, hein, plutôt. Hein. Et pour les retours ce dimanche, ça s'annonce également saturé dès la fin de matinée. Si vous, de votre côté actuellement, vous voyez des ralentissements inhabituels ou plutôt des accidents, des obstacles sur la rocade de Toulouse, n'hésitez pas à nous appeler au 05 34 43 31 31.
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0: Nous voyageons maintenant à présent dans deux mondes. Deux mondes d'artistes, hein. Ce n'est pas les mêmes pays, ce n'est pas le même rythme. Là, nous avons du Billy Paul avec Me and Mrs. Jones. Suivi par Vita pour Promets-moi, ça c'est une nouveauté. Allez, passez une très belle soirée, il est 18h30.

0: L'émotion de Vita avec ce titre poignant, Promets-moi, où elle se livre comme rarement sur sa peur de voir le temps défiler, une quête de sincérité, transmission qui résonne parfaitement avec le sujet de notre spécialiste télé, puisque Patrice Gascoin, vous nous parlez d'un documentaire qui vous a particulièrement touché, un film à découvrir ce soir sur la chaîne LCP. Il est intitulé Marius et le bruit des vagues.
1: Émilie vient d'avoir son premier enfant, il s'appelle Marius, et comme toutes les mamans, elle filme les premiers instants de sa vie quand le diagnostic tombe.
2: Marius ? Marius ? Marius ?
3: On est le jeudi 29 septembre, il est 13h51. Je viens d'apprendre que mon petit garçon, mon petit Marius, est sourd.
1: Marius n'entendrait pas un Boeing décoller à côté de lui. Un enfant sur 1000 né sourd profond. Le documentaire à voir ce soir sur LCP, la chaîne parlementaire, s'intitule Marius et le bruit des vagues. Il nous raconte cette immersion forcée de ce jeune couple dans un monde inconnu avec des rendez-vous médicaux, des attentes, des espoirs, des doutes. Le documentaire alterne images intimes filmées sur 3 ans et enquête documentaire jusqu'à ce jour où le couple découvre qu'une opération complexe pourrait donner lui à Marius. Marius et le bruit des vagues est réalisé par Émilie Sajot, la maman de Marius, et Laure de l'Alex, parce qu'il se trouve que Émilie est journaliste reporter d'images, que d'habitude c'est elle qui filme les autres dans des sujets de société. Qu'est-ce qu'on en ressent finalement à se retrouver à l'image, à être le sujet de sa propre enquête, de son documentaire? Écoutez la réponse de Émilie Sajot.
4: Honnêtement, ça a été très difficile, parce que c'est compliqué d'exposer son enfant. On en a beaucoup parlé avec son papa. J'expose aussi le papa de Marius, Romain, et je m'expose aussi dans un état de grande vulnérabilité. Donc, faut déjà accepter son image, et en plus, accepter son image lors de ces moments-là. Mais je savais pourquoi je le faisais, et puis c'est une réalité qu'il faut montrer. On a été dans l'épreuve, dans le dur, on s'est senti isolé, et puis l'idée, c'était pas d'édulcorer tout ça. Mais ce qui est marrant, c'est qu'à la fin, j'étais complètement à distance. J'avais même plus l'impression que c'était moi, en fait. C'est super bizarre à dire. Je me voyais comme un personnage. Puis il y avait Laure, ma co-réalisatrice, Soline, la monteuse. Parce que, en fait, quand on est à la fois réalisatrice et personnage, c'est compliqué aussi de faire des choix quand ça nous concerne en plus à ce point-là, quoi.
1: Émilie Sajot, la maman de Marius, mais aussi la réalisatrice de Marius et Le Bruit des Vagues, un touchant documentaire à voir dès 20h40 sur LCP, la chaîne parlementaire. À demain pour de nouvelles coulisses télé.
0: Toutes les coulisses télé sont à retrouver sur notre site et notre application. Ici, dans quelques minutes, nous allons découvrir l'info à travers les yeux des enfants. Et oui, c'est toujours mignon. Ça s'appelle la récré des Pitchouns. Ça arrive après Close to Me, The Cure.

0: venez d'écouter Close to Me de The Cure sur votre radio ici Occitanie.
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0: Partons découvrir maintenant l'info à travers les enfants. Chaque jour, nous allons à la rencontre donc des enfants et nous leur posons une question.
3: Moi, à chaque fois, j'ai l'impression que c'est les vacances, donc j'ai pas trop envie de revenir en classe, mais on est obligé.
4: C'est mercredi et pour certains pitchouns, déjà le week-end, et oui, le fameux pont de l'Ascension, jeudi, vendredi, samedi, dimanche, 4 jours de repos, parfois même 5 pour les plus chanceux. Alors on est allé voir les pitchouns de CM1, CM2 de l'école Anatole France à Toulouse et on leur a demandé, c'est pas trop dur de s'y remettre après un si long week-end?
5: Non, quand je reviens, moi j'ai rien oublié parce que j'ai une très bonne mémoire, enfin c'est ce que ma mère elle dit.
6: Bah c'est très compliqué, surtout quand t'es bien au chaud dans ton lit et que là il y a le réveil qui sonne.
7: Alors le lundi souvent c'est le jour que les enfants aiment le moins, mais le mardi normalement ça va mieux.
3: Moi à chaque fois j'ai l'impression que c'est les vacances, donc j'ai pas trop envie de revenir en classe, mais on est obligé.
8: Ce qui est cool pendant les ponts, c'est que tu peux dormir, faire la grasse mat et être tranquille dans le canapé. Le plus dur, c'est de revenir sur la chaise inconfortable.
9: Pendant les ponts, on peut avoir beaucoup de devoirs.
10: Moi j'aime bien quand il y a des ponts. En plus, comme je suis née en mai, bah, parfois il y a mon anniversaire pendant les ponts. Par contre, on peut se dire que c'est bientôt la fin de l'école et que c'est bientôt les grandes vacances aussi.
4: Alors les pitchous, 4 jours de repos, ça fait du bien. Mais pourquoi ce long week-end au fait? Eh bien l'Ascension, c'est une fête très ancienne. Elle célèbre pour les chrétiens la montée de Jésus au ciel 40 jours après Pâques. Et comme Pâques change de date chaque année, l'Ascension aussi. Mais elle tombe toujours un jeudi, c'est comme ça depuis le 4e siècle. Et pourquoi c'est férié? Parce qu'en France, depuis l'Ancien Régime, les grandes fêtes chrétiennes rythmaient la vie des gens. Et même après la séparation de l'Église et de l'État en 1905, l'Ascension est restée dans la liste officielle des jours fériés. C'est là que ça devient intéressant. Comme c'est toujours un jeudi, bah beaucoup de Français posent leur vendredi. Hop, ça fait un pont, un aqueduc même de 4 jours. Chez nous, en Occitanie, les familles en profitent pour partir à la mer, se ressourcer dans le Gers, dans le Tarn, à la campagne. Du coup, la circulation sera très compliquée avec des journées classées rouges dès aujourd'hui et dimanche selon Bison Futé. Les automobilistes vont surtout vers la Méditerranée et les Pyrénées. De gros bouchons à prévoir sur la 64 et la 61 cet après-midi, à partir de cet après-midi et en début de soirée. Bison Futé recommande d'éviter de prendre la route aux heures de pointe et pour se remettre au boulot après ce week-end de détente et sur la route, eh bien les pitchouns, un bon petit déj, un peu de courage et c'est reparti.
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0: Place à deux titres maintenant à la suite. Je vous propose de débuter avec de la mélancolie, celle de Phil Collins, suivie dans la foulée des yeux vers le ciel, regardons la lune, c'est Christophe Maé.

0: étoiles. Mais une mère, on n'en a qu'une.
1: La Lune, dédicace spéciale pour sa maman, Christophe Maé, sur votre radio ici Occitanie. Nouveauté, son dernier single ce soir dans Décibel à partir de 20h. Émilie Mazoyer reçoit Jean Zéide. Et ce dernier assure le commissariat de l'exposition Video Games and Music, la musique dont vous êtes le héros. C'est le titre, c'est une expérience immersive qui se tient à Paris, au Philharmonie. Voilà, on saura tout donc ce soir à partir de 20h.
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0: Zazie avec un point, c'est toi. C'était sur votre radio ici Occitanie. Dans un instant, le retour des infos.
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0: Il est l'heure de sortir les boules à facettes puisque c'est 100% années 80. Mais avant, c'est une heure de 100% années 80 présentée par Laurent Petit Guillaume. Eh bien, il est 19h et à 19h, on fait le point sur l'actu.
2: Une lourde peine requise contre Nicolas Sarkozy au procès du présumé financement libyen de la campagne présidentielle de 2007. Les avocats généraux viennent dégrainer les peines qu'ils demandent pour les 10 prévenus et au premier rang desquels l'ancien président de la République, Pierre de Caussette. Le parquet général requiert 7 ans de prison contre lui.
3: Oui, la même peine que celle demandée en première instance après un réquisitoire de 3 jours peut être plus sévère pourtant dans les mots que l'an passé à l'encontre de celui qui en 2005 était à la fois ministre de l'Intérieur et président à l'Élysée. Car l'accusation considère cette fois que Nicolas Sarkozy n'a pas seulement laissé faire, mais qu'il est l'instigateur d'un pacte de corruption avec la Libye. Et cela à un niveau opérationnel inégalé. Ce pacte qui consistait à obtenir de Muammar Kadhafi de l'argent pour financer la campagne électorale de Nicolas Sarkozy, contre la possibilité de lever le mandat d'arrêt qui visait le bras droit du dictateur libyen, cerveau d'un attentat qui avait coûté la vie à 54 Français en 1989. En prenant le risque de porter atteinte à l'indépendance de la justice, s'est ému l'avocat général cet après-midi. Pour le parquet général, Nicolas Sarkozy, redevenu citoyen ordinaire, a fédéré autour de lui une association de malfaiteurs en veillant à rester en arrière-plan avec des cercles concentriques et des cercles vicieux, notamment ses proches Claude Guéant et Brice Hortefeux, contre qui ont été requis 6 ans et 2 ans de prison ferme. Les juges de la cour d'appel suivront-ils ces réquisitions? Il faudra attendre 6 mois pour le savoir, jugement attendu fin novembre.
2: Et avant cela, les avocats de Nicolas Sarkozy plaideront l'innocence de leurs clients dans 15 jours avant la fin du procès. Les 22 Français cas contact ont débuté leur quarantaine à l'hôpital. On attend toujours le résultat de leur dernier test antivirus. Une Française est contaminée et dans un état grave. La ministre de la Santé était entendue devant les députés de la Commission des Affaires Sociales aujourd'hui. Elle répète qu'il n'y a pas de circulation du virus dans le monde. Là aussi, on attend des résultats d'analyse. Ceux des 80 passagers malades du paquebot de croisière L'Ambition, amarré sur les quais de Bordeaux. 1700 personnes confinées pour suspicion de gastro-entérite. Ces mesures sont strictes, Laetitia Eveline, parce qu'on n'est pas dans une période classique.
4: Oui, avec le contexte international tendu que l'on connaît et l'antivirus, déjà les autorités sont sur le qui-vive et cela s'ajoute à une combinaison d'événements. Une épidémie assez lourde d'abord, 50 personnes malades hier, 80 aujourd'hui avec des vomissements, de la diarrhée, un peu de fièvre, mais rien d'inhabituel. Les épidémies de gastro sur un bateau, c'est 2 ou 3 fois par an à Bordeaux par exemple. Mais également le manque d'informations données par l'équipage du bateau avant d'accoster sur la situation sanitaire, ce qui a nécessité une demande d'éléments complémentaires et un retard dans l'amarrage. Et puis évidemment, ce décès à bord lundi à Brest, une personne âgée de 92 ans qui avait eu des symptômes digestifs la veille, des vomissements, mais dont la mort n'a pas inquiété. En clair, les autorités n'ont pas demandé d'autopsie. On est donc sur des mesures de précaution lourdes, de mémoire du directeur du Grand Port Maritime de Bordeaux. Un bateau de croisière entièrement confiné pour une épidémie de gastro, ça n'est jamais arrivé. Mais les analyses doivent maintenant confirmer cette thèse privilégiée, cette épidémie de gastro-entérite, somme toute classique.
2: Après Pedro, Nils, Leonardo, quels seront les noms des tempêtes de la saison prochaine? Météo France invite les Français à leur faire des propositions à remplir sur le site internet du prévisionniste. Si vous êtes inspiré, vous avez une semaine jusqu'au 21 mai. Le RC Lens contre le PSG, c'est ce soir. Match en retard de la 29e journée de Ligue 1. Si Paris ne perd pas, il officialisera son titre de champion de France. Enfin, vous l'avez peut-être déjà vu, le film Michael cartonne en salle. 3 millions d'entrées depuis sa sortie en France. Conséquence, la musique de Michael Jackson fait un retour fracassant dans les ventes et en streaming. Les classements parlent d'eux-mêmes, Yann Bertrand.
5: Oui, Michael Jackson a sorti un nouvel album, ou plutôt un mini best-of. La bande originale du film Michael, reprenant les plus grands tubes de sa carrière avec les Jackson 5 ou en solo, au sommet du classement des ventes physiques établi par le Snap en France chaque semaine. Notamment l'album s'arrache et c'était plutôt attendu, mais là où ce retour en force est plus impressionnant, c'est dans les ventes et les écoutes globales en France notamment. Plusieurs titres vieux de 4 décennies ne décrochent plus du top 10 depuis 3 semaines, au premier rang desquels Billie Jean. aux États-Unis, alors que depuis plusieurs années, plus que n'importe où ailleurs, peut-être, les accusations de pédocriminalité entachent largement son image. Les disques de Michael Jackson ont fait leur retour dans les cimes des classements, dans le sacro-saint Billboard 200, référence ultime. Thriller est carrément cinquième devant des poids lourds comme BTS, Bad Bunny ou Taylor Swift. Thriller, sorti il y a 40 ans, qui était déjà l'album le plus vendu de tous les temps, la Jackson Mania, un phénomène qui dure et qui redémarre.
2: Et c'était Yann Bertrand et Michael Jackson.
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0: Nous profitons d'une soirée calme et dégagée avant le retour de la pluie par l'ouest en fin de nuit. Côté température, du côté de Auch, Montauban et Albi, il fait 17 degrés ce soir. Pour Castres, Haute-Rive et Toulouse, 16. À Pamiers, 15. Saint-Gaudens et Foix, 13 degrés. Demain, nous passerons la journée sous les nuages et les averses pour des rafales allant jusqu'à 65 km/h l'après-midi et des températures qui oscillent entre 15 et 18 degrés.
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7: Bonsoir à tous, et c'est reparti pour une heure de tubes qui ont vu le jour dans les années 80 et qui, grâce aux compilations, grâce aux fêtes de famille entre amis, grâce aux spectacles en tournée depuis plus de 20 ans, continuent à nous faire du bien. Et ce soir, ça commence comme ça.

0: Opus, c'était Live is Life.
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0: Encore un exemple de tube qui dure et persiste, ce Live is Life du groupe autrichien Opus, sorti en 84, a été ensuite repris par Hermes House Band en 2002, mais a aussi été utilisé au cinéma et dans la pub régulièrement, donc toujours d'actualité. Le cinéma aussi remet au goût du jour les années 80. Le film Juste une illusion, carton en ce moment, est un vrai plongeon drôle et mouvant dans ces années-là, sans parler de la BO. Ça commence d'ailleurs avec Imagination, Just an Illusion, que voici que voilà.
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0: Il a. Si vous avez acheté à l'époque le 45 tours, vous vous souvenez sans doute qu'en face B, il y avait le titre « Jalousie ». L'album, lui, est sorti en 84. C'est l'année des manifs contre la réforme Savary sur l'enseignement privé. La France, cet été-là, en 84, est championne d'Europe de foot après sa victoire contre l'Espagne. Allez, les souvenirs en musique continuent, bien sûr, dans un instant. On va retrouver France Gall avec « Donner pour donner », juste après ça.
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0: Ici Occitanie, c'est 100% années 80 jusqu'à 20h et tout de suite, quelques infos près de chez vous.
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2: Un atelier pour tous à Cugnot et un joli moment à Balma.
3: Sébastien Bretenoux.
2: Un atelier biodiversité au jardin pédagogique des Violettes de Cugnot. Rendez-vous samedi à 9h au relais des Violettes. Au programme Un moment convivial au café Binette. Puis de 9h30 à 11h30 jardinage. C'est ouvert à tous sans participation avec trois objectifs. Éduquer avec les participants adultes et scolaires qui pourront apprendre à partager avec les jardiniers bénévoles sur des techniques de culture et de préservation de la flore et de la faune. Créer du lien social aussi ou encore protéger, développer la biodiversité. Un concert flûte et guitare ce dimanche 17 mai, dès 15h à l'église Saint-Joseph de Balma, organisé par l'association Les Géorgiques. Un concert danse d'Est en Ouest avec Marie Roqueta à la flûte et Robin Tahar à la guitare. Allez-y, nombreux, nombreuses, ça va être très sympa à 15h à l'église Saint-Joseph de Balma.
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0: Michael Jackson, c'était Liberian Girl.
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0: Et pour la suite, on change radicalement de style. J'ai choisi un artiste très sympa qui a marqué le début des années 80. Un cas unique, on le surnommait le petit prince du rock. Jesse Garon, il signe en 83 un tube hors du temps intitulé « C'est lundi ». Du rockabilly des années 50 parce que c'est un fan de rock et particulièrement d'Elvis Presley. D'ailleurs, son pseudonyme est le prénom du frère jumeau du King décédé à la naissance. Voilà, c'est lundi, une petite pépite des années 80 et voilà ce que ça donne.
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0: Robin, c'était When Your Heart Is Weak. C'est l'histoire d'un homme qui aime une femme, mais il ne sait pas si c'est réciproque. Il y avait matière à en faire une chanson, ils l'ont fait. C'était un tube en 85. Allez, il est bientôt 20h. Dans un instant, l'heure de retrouver Décibel avec Émilie Mazoyer. Et je vous donnerai, comme chaque soir cette semaine, des nouvelles de l'Eurovision en direct de Vienne. J'y serai. Mais avant cela, Julien Clerc arrive avec son cœur de rocker, juste après ça.
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2: À 20h, c'est l'heure de Décibel, toute l'actualité musicale avec ce soir. Vous n'êtes pas prêts. Ah, les ados des années 80-90 et les aficionados du gaming rétro auront reconnu la musique d'un classique du jeu vidéo, Super Mario. Et oui, comme au cinéma et les bandes originales de films, les musiques de jeux vidéo ont leur histoire, leur mode, leur star, leur budget, leur studio dédié, un univers musical à part entière que vous allez pouvoir découvrir grâce à la grande expo Video Games and Music à la Philharmonie de Paris jusqu'à la fin de l'année. Le co-commissaire de cette expo, Jean Z, est ce soir notre invité.
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2: Salut à toutes, salut à tous et bienvenue dans Décibel. Merci de nous avoir choisis pour passer votre mercredi soir. Qu'est-ce qui vous attend les amis? L'anniversaire du jour extrêmement réjouissant, c'est celui de Stevie Wonder. On l'écoutera donc à la fin de l'émission. La découverte, alors que j'aurais dû vous passer la semaine dernière. Et puis on avait été bavard avec l'invité et puis on n'avait pas eu le temps. Donc c'est ce soir que je vous fais découvrir Metro Verlaine, un duo rock que vous allez adorer, qui en plus chante en français, à découvrir donc tout à l'heure. On ira faire un petit tour aussi à Vienne avec Sissi Impératrice, alias Laurent Petit-Guillaume, notre envoyé spécial à l'Eurovision. Ça y est, il est arrivé, il a déjà plein de potins, des coulisses, il a croisé la délégation française, il va vous tenir au courant de ce qui se passe à l'Eurovision. Ce sera dans la deuxième partie de l'émission. Et là, courons à la Philharmonie de Paris, redécouvrir, ou même découvrir pour celles et ceux qui ne s'y étaient jamais intéressés, ces fameuses musiques de jeux vidéo. Jean Z, bonsoir.
4: Bonsoir.
2: Bienvenue dans Décibel. Je vais être tout de suite très transparente avec les auditrices et les auditeurs. On a fait de la radio ensemble au siècle dernier. Ce qui veut dire qu'à tout moment, je ne pourrai plus vous voyez. Et des vieux réflexes, voilà, des vieux réflexes vont revenir. Et peut-être je vais dire, oh, ça fait trop plaisir de te voir, Jean Z. On a fait de la radio ensemble sur Le Move. Vous avez aussi été chroniqueur sur France Info. Donc voilà, beaucoup de radio. Mais vraiment, votre truc depuis ces dernières années, c'est les jeux vidéo. Vous avez déjà été commissaire d'expo autour du jeu vidéo en 2017 à Paris, en 2019 à Saint-Étienne, en 2022 à Montpellier. Et vous avez écrit 6 bouquins sur le sujet, notamment Art et jeux vidéo en 2018. Et puis Il était une fois le jeu vidéo aux éditions Les Arènes en 2024. L'expo donc qui s'appelle Video Games and Music, jeux vidéo et musique en bon français. Ça a commencé le 2 avril, c'est jusqu'au 1er novembre, donc ça laisse à nos amis tout le temps de s'organiser pour passer par Paris pour voir cette expo. C'est la plus grande qui ait jamais été faite, ça n'a jamais existé avant.
4: Sur la musique, non. La musique, je pense que c'est même la première, vraiment d'importance. En tout cas, on a 2 ans et demi de travail, puis c'est la Philharmonie de Paris. Alors, quand la Philharmonie, alors pour celles et ceux qui ne connaissent pas, c'est un très très beau bâtiment, voilà, une superbe architecture, où ils font plein d'ateliers pour les enfants, il y a une énorme salle de concert classique qui est absolument magnifique, et un lieu qui fait musée. Donc ils font plein de choses, et donc ça met un coup de tampon en fait. En gros, ça dit, bon ben voilà, la musique de jeu...
2: C'est de la vraie musique.
4: Ça, nous aussi on l'aime bien, et c'est bien, et c'est cool, voilà. Donc,
2: mais oui, mais alors c'est vrai, c'est important de le dire. Il y a eu une grande expo sur le reggae, une autre sur David Bowie, sur John Lennon, sur le metal, sur le hip-hop. Là, ce sont les musiques de jeux vidéo. Donc oui, c'est de la musique, et c'est bien de commencer par ça, parce qu'en fait, c'est vrai que nous, si on a nos souvenirs de Street Fighter à la borne d'arcade en 1987. Attends, ça y est, j'ai choisi mon perso. C'est un bonheur, mais est-ce que c'est de la musique, ça, déjà, Jean Z?
4: Oui, c'était de la musique, parce que sur Street Fighter, donc la borne, il faut savoir qu'il y avait des limitations techniques absolument incroyables, donc il faisait bien ce qu'il pouvait. Souvent, d'ailleurs, les compositeurs étaient des ingénieurs, enfin, en gros, des codeurs, parce que pour
2: imprimer... Ah, c'était les informaticiens qui faisaient la musique?
4: Pour mettre de la musique là-dedans, il fallait vraiment... Aujourd'hui, c'est plus vraiment le cas. Enfin, il y a une partie logicielle qui est plus cool. Bah voilà, la vie avec des logiciels, c'est devenu plus sympa aujourd'hui qu'hier. Ça, voilà, je vous apprends rien. Et bah à l'époque, c'était pareil, mais souvent il y avait très très peu. Voilà, ils avaient un millième de smartphones, quoi. Voilà, et fait de la musique, alors que tous les autres développeurs voulaient mettre de l'image, donc ils bourraient toute la machine d'images. Et puis tiens, voilà, il te reste le petit coin en carré derrière pour faire de la musique. Donc oui, c'est de la musique à tel point que d'ailleurs il y a certains comme Yuzo Koshiro qui est devenu, hein, on va dire, qui est un compositeur japonais qui a fait des musiques de Street of Rage 2 et qui est devenu une icône dans l'électro française par exemple, parce que il a fait des concerts et de la musique, sa musique est incroyable. Ce qu'il est arrivé à faire, voilà, sur des toutes petites consoles, toutes petites machines, c'est absolument incroyable. Et aujourd'hui, c'est reconnu parce qu'on voilà, on s'aperçoit que voilà, il y avait une difficulté à faire de la musique et que cette musique, elle est restée imprimée en nous. Mais c'est ce que vous disiez, c'est-à-dire que comment se fait-il que cette musique là soit resté en nos mémoires, et même pour celles et ceux qui n'y jouent pas, parce que c'est ça qui est le plus incroyable.
2: C'est ça, voilà. Et c'est la force, vraiment,
4: c'est la force de cette musique, et c'est la force de cette musique de ce temps-là, voilà, parce qu'elle a changé, mais de cette époque-là.
2: Alors on apprend que sur la première console en 1972, il n'y avait pas de son, non. Par exemple. C'est dire à quel point ce que dit Jean Z est vrai, c'est qu'au départ, c'était vraiment pas une priorité. Ouais,
4: c'est exactement, mais c'est resté une non-priorité depuis, enfin, pendant longtemps, enfin, pendant des décennies. C'est-à-dire qu'au début, il n'y avait pas de son. Voilà, elle s'appelle la Magnavox Odyssey, elle sort aux États-Unis, puis elle connaît un certain succès, mais il n'y a pas de son. Voilà, il n'y a pas de son, il n'y a pas la place, c'est tout. De toute façon, il n'y a même pas de processeur, enfin, il n'y a pas de digne de ce nom, il n'y a quasiment rien. Voilà, pour mettre de la couleur, on met des calques sur le téléviseur, hein, c'est réel. Donc voilà, enfin, voilà, on est vraiment au minima. Enfin, c'est une période du muet que, voilà, on est en 72, donc on va pas connaître une période muette comme l'a connu le cinéma. Voilà.
2: Oui, ça va être beaucoup moins.
4: Voilà, ça va être quelques mois, et puis il va y avoir un pong, et puis il y a du son, et puis voilà, c'est fini. Déjà, on a un peu de sound design, même si c'est un peu crispant.
2: Oui, le son de pong. Voilà. Je l'ai pas mis d'ailleurs ce soir. Je me suis dit le pays va assez mal. Je vais pas vous mettre pong. Voilà. Mais oui.
4: Relevons la France. Mais voilà. Donc, mais le son y est. Et d'ailleurs, quand le grand patron est allé voir Alan Corn, c'est l'ingénieur qui a fait pong. Il a dit ouais, je veux un son comme un Flushing Meadow, comme un Roland Garros. Voilà. Voilà, c'est ça. Voilà ce qu'on pouvait faire à l'époque. Et encore en trifouillant, parce que c'était un électronicien de génie, en trifouillant dans la machine pour essayer de trouver des fréquences sonores capables de produire le son pong.
2: Après, il y a eu donc les fameuses bornes d'arcade, on en a parlé, avec Street Fighter entre autres, où là, il y avait quand même un certain type de musique. Et puis, on a eu aussi dans nos consoles à la maison, les premiers jeux, je pense à la NES, où on pouvait jouer à Super Mario, et où là, en fait, la musique changeait selon l'ambiance. Il y avait Mario tout content. Il se balade, des champignons, des étoiles, et puis après il arrive dans le château qui fait peur. Autre grand moment de la musique à l'époque, au début, Tetris, on pouvait choisir la musique A. Qui donnait envie de buter un chat, du coup on passait à la musique B. C'était pire en fait.
4: Ouais, je pense qu'on revenait à la A très vite. Hein.
2: Et on revenait à la A très vite. Donc en fait, entre le moment au début des années 70 où il n'y a pas de son, et ensuite quand on arrive dans les années 80, fin des années 80, on peut commencer à faire des choix, finalement ça a évolué très très vite. Et c'est devenu un peu comme une musique de film, ça accompagne ce qui se passe à l'écran. C'est-à-dire que non seulement il y a du son, non seulement il y a de la musique, mais la musique s'adapte aussi à ce que fait le joueur.
4: Exactement, et c'est ce qui différencie finalement la musique de cinéma, qu'on connaît toutes et tous, et la musique de jeu, c'est-à-dire que la musique est adaptative. L'exemple de Super Mario est frappant, parce que dans Super Mario, le Koji Kondo, qui est le compositeur, il utilise un truc qui est utilisé chez Disney, c'est-à-dire que Disney remplaçait le bruitage par des sons musicaux. Voilà, le son devenait une espèce de... Voilà, on pouvait mettre une harpe, un coup de violon, etc. Donc voilà, le son devenait de la musique, le bruitage devenait de la musique. Et bien chez Super Mario, vous avez exactement la même chose. Et du coup, quand on joue à Super Mario, on intervient dans la musique.
2: C'est
4: les bruits interviennent et se mêlent à la musique de manière gracieuse et on ne le voit pas. En fait, donc on a tout un espace comme ça dans l'exposition où on explique voilà la musique de Super Mario, comment finalement elle s'adapte, comment finalement le joueuse et joueur deviennent un peu aussi compositeurs de la musique quelque part. Voilà, vous n'aurez pas la même expérience que votre voisin. Voilà, expérience musicale.
2: Mais oui.
4: Non seulement expérience de jeu, mais aussi expérience musicale.
2: Alors Jean Z, vous êtes co-commissaire de cette expo. Je l'ai dit, avec Fanny Rebillard qui est musicologue et archiviste numérique, tous les deux. Donc, vous avez bossé 2 ans et demi, vous m'avez dit. En vrai, la masse de thèmes à aborder était énorme. Il a fallu faire des choix. Donc voilà, Super Mario évidemment est là, Final Fantasy aussi. Enfin, il y a évidemment des incontournables, mais ça a été compliqué de faire ce tri.
4: Oui. Oui, oui,
2: comment vous avez fait?
4: Parce que bah, quand on vous dit oui, bon bah vous avez 50 ans d'histoire à résumer, 50 ans d'histoire de ce que vous voulez.
2: Oui.
4: Bah vous vous dites ah oui, en 800 mètres carrés, c'est pourtant c'est assez grand,
2: mais bah,
4: en
2: fait
4: ça devient tout,
2: ça,
4: oui, surtout à Paris et au prix des loyers,
2: bah, c'est dame, ça, mais, dites donc.
4: Voilà, bah, d'un coup ça devient tout petit en fait. Voilà, ouais, ça devient tout petit, bah, parce qu'on se dit mais qu'est-ce qu'on va raconter, par quel fil on prend, etc. Donc on voulait raconter quand même une histoire au début, donc on s'en tient vraiment au début de l'exposition. On se dit on reste dans les années 70 puis 80, 90 et à ce moment-là, mais comme dans l'histoire de la musique de jeux vidéo, tout explose. Voilà, en fait, la scénographie devient un univers de jeux vidéo, c'est-à-dire qu'on appelle ça dans le jeu vidéo un monde ouvert. Alors, c'est quoi un monde ouvert? Ben, en gros, il y a une porte qui s'ouvre au début du jeu, il y a un grand panorama, et puis on vous dit, ben, vous pouvez aller à droite, à gauche, tout droit, ben, faites bien ce que vous voulez. Là, vous êtes là, ah bon, ben mince, mais qu'est-ce qui se passe si je vais à droite, à gauche, etc. Ben, là, c'est la même chose, et on va découvrir des thématiques différentes des années 90, 2000, 2010. On rencontre l'électro, notamment, avec des musiques de Prodigy, notamment, ou des Chemical Brothers, mais des choses beaucoup plus calmes, comme la musique traditionnelle qu'on a écoutée avec une Game Boy géante.
2: Oui, la Game Boy géante.
4: Et on fait jouer Tetris. Voilà. Et du coup, en copiant finalement le monde des jeux, on a réussi à trouver une scéno, un parcours, une visite qui soit un peu comme celle des ce qui se passe dans les jeux vidéo. Et du coup, je pense que les visiteurs qui ne connaissent pas vont être un peu perdus, mais vont se dire bon, ok, je joue le jeu.
2: Oui, voilà,
4: l'exploration est récompensée dans cette exposition. Ouais. Donc on va trouver une salle sur Sonic, super Sonic, bah ok, on va y jouer. Ah ok, on va trouver une salle sur l'électro, elle est vachement bien, etc. Donc voilà, et d'ailleurs il y a plein de Easter eggs, il y a des bonus cachés aussi dans l'exposition.
2: Comme donc, dans les jeux.
4: Comme
2: il y a
4: dans
2: des
4: les
2: passages
4: jeux.
2: Secrets.
4: Exactement. Et donc ça a été 2 ans où il a fallu ça pour que la Philharmonie, parce que c'est un travail collectif. Voilà, c'est un vrai travail collectif. Il y a Fanny, il y a moi, enfin moi, il y a tous les autres et toutes les autres. Et du coup c'est un peu une rencontre. En fait c'est marrant parce que c'est une rencontre. Un peu des non-joueurs et des joueurs, voilà. Nous,
2: ouais,
4: on est plutôt joueurs avec Fanny, donc on joue beaucoup. Et puis eux, ils sont plutôt non-joueurs, mais très curieux. Et donc, du coup, il a fallu aussi dialoguer, leur faire comprendre, etc. Donc, c'est pour ça qu'on a voulu une expo pour tout le monde. C'est pour pas exclure quand même toute cette partie de gens qui n'y connaissent rien ou qui ont lâché, hein, parce que
2: oui,
4: c'est aussi beaucoup
2: on peut
4: ça.
2: Lâcher à la fin du collège.
4: C'est
2: certains.
4: Ça, exactement, ouais, exactement.
2: Ça a commencé le 2 avril et c'est jusqu'au 1er novembre, Video Games and Music à la Philharmonie de Paris. Vous allez y croiser alors un grand moment, un grand pivot, j'ai l'impression, de la musique de jeux vidéo. Mais Jean Z, ne vous en faites pas, compter sur lui, va me dire si je dis une bêtise. Grand Theft Auto, GTA, il me semble que c'est un pivot parce que là, un peu comme dans les bandes originales de films de Tarantino, Grand Theft Auto propose, donc on joue à conduire une bagnole, mais alors vraiment comme un cochon, on conduit très mal, on veut tuer des gens, et on a un autoradio, et on a 9 radios au choix.
4: Ça c'est vrai.
2: Ah, ça c'est quand même une dinguerie,
4: ouais,
2: ça c'est un vrai pivot.
4: Qui s'est inspiré d'un jeu qu'on n'a pas pu présenter non plus, ça s'appelle Outrun de Sega. Outrun, c'est un jeu de console, hein, de salle d'arcade, où on conduisait une bagnole, c'était le rêve américain, donc c'était un conducteur, il a une blonde à ses côtés, et voilà, on est à fond la caisse sur la highway, ok, super, et les musiques sont incroyables, et il y a 6 morceaux dans l'autoradio.
2: D'accord.
4: Du coup, Grand Theft Auto a récupéré cette idée, mais on a fait... Enfin, je veux dire, on a fait le pendant moderne de ce qui se passe quand on fait de la musique de jeu et qu'on va mettre de la musique enregistrée dans les Avengers, voilà, dans un Walkman des Avengers, on va mettre un certain son. Ben là aussi, on va prendre des sons, mais un peu comme Blur, et le son tout de Blur qui est absolument incroyable, s'est fait connaître, a été popularisé en partie grâce à FIFA, grâce à l'écran titre de
2: un
4: FIFA.
2: Jeu de foot,
4: c'est un jeu de foot, c'est une simulation de foot, sauf que tout le monde, tous ceux, hein, qui ont joué à ces FIFA des années 90-2000 se rappelle de Blur, de son tout via ça. Et donc il y a beaucoup de morceaux de hip-hop, de rock aussi, hein, d'ailleurs, de country, parce qu'ils mêlent plein de choses.
2: Ah, mais dans GTA, il y a...

0: Grand Theft Auto, GTA 3, voilà, si vous voulez. C'est sur la radio Classics des années 80. Vous écoutez Décibel et on parle avec Jean Z, qui est le co-commissaire de cette grande exposition de la Philharmonie de Paris, pardon, Video Games and Music, jeux vidéo et musique. Je vous soupçonne d'avoir mis le nom de l'expo en anglais parce que vous supportez pas les gens qui écrivent jeux vidéo et qui mettent un S à vidéo.
1: Ça, c'est vrai.
0: Je sais que c'est vos pires ennemis.
1: C'est vrai, hein, qu'au pluriel, ouais, le vidéo ne prend pas de S, mais effectivement, il y a la, la Vox Populi qui j'essaie de combattre quelque chose qui est imbattable, c'est la Vox Populi.
0: J'aime bien, c'est ce petit côté, on se bat contre les moulins avant, mais ça fait du
1: voilà,
0: bien.
1: Voilà, c'est ça.
0: Donc, les jeux X vidéo, pas de S. Voilà. Merci les enfants. En vrai, pourquoi c'est en anglais le titre?
1: Parce qu'on dit VGM en anglais. Voilà, la vidéo, parce que, voilà, au bout d'un moment, la musique de jeux vidéo, ça devient long à dire.
0: C'est un peu long, j'avoue.
1: Voilà, c'est un peu relou. Et donc, du coup, pour les anglais, les acronymes, ils aiment bien aussi les acronymes, comme les français, mais voilà, celui-là, on l'a pas, celui-là, mais eux, ils l'ont, c'est VGM.
0: VGM.
1: Et donc, VGM est devenu Video Game and Music, et je trouve que ça colle très bien à l'exposition, c'est-à-dire que, voilà, on explore les rapports de la musique et des jeux vidéo. Voilà, c'est pas une histoire de la musique des jeux vidéo avec une histoire extrêmement poussée et du coup technologique, parce qu'on aurait été obligé de passer par beaucoup de techno, de machines, beaucoup de logiciels pour expliquer comment on intègre finalement de la musique dans les jeux, et on est plus dans les rapports finalement qu'entretient la musique avec ces jeux au fil du temps. Voilà, et là ça nous allait bien, c'était beaucoup plus popu, beaucoup plus pop.
0: Ah ouais. Alors ce qu'on vient d'entendre là, c'est donc une chanson qui était déjà un tube, Toto Africa, et qui s'est mis dans un jeu vidéo. Il y a aussi des compositeurs qui sont devenus, vous l'avez dit tout à l'heure, même des grands compositeurs reconnus et à qui on demande de composer les thèmes des jeux vidéo, comme on pourrait composer le score d'un film à Hollywood. Il y a par exemple dans Final Fantasy VI la musique de Nobuo Uematsu.

0: Alors comment on passe de tout tout tout tout tout tout à ça qui est de la belle et grande musique? Vous avez donné un élément de réponse tout à l'heure, c'est l'évolution de la technologie qui fait qu'on...
1: Ah, c'est sûr.
0: Voilà, on a plus de mémoire, plus de place pour les jeux, ça c'est évident. Mais il n'y a pas que ça aussi, il y a quand même un côté psychologique. Intellectuellement, les gens qui vendent du jeu vidéo, qui fabriquent du jeu vidéo, maintenant se disent, il nous faut une musique.
1: Oui, exactement. Il y a eu un changement, c'est-à-dire que cette musique est devenue, à partir des années 90 déjà, hein, Nintendo, Sega, ils disent, on va quand même, dans le marketing, on va quand même dire qu'il y a du Dolby, de la stéréo, enfin voilà, même si ça prend pas beaucoup de place dans la machine en réalité, mais on va quand même le dire et on va quand même essayer de montrer que le son c'est marrant parce que Nintendo a une image aujourd'hui très polie, enfin en tout cas très familiale, et à l'époque dans les années 90-2000 il y avait des pubs ultra grunge, très rock, très rugueuse, et du coup on se dit ah mais tiens, comment la com a changé. Mais Sega, tout le monde se rappelle, enfin beaucoup en tout cas les plus anciens, se rappellent de ce punk qui prenait des roustes aux jeux vidéo et on disait Sega c'est plus fort que toi, voilà,
0: et
1: avec un côté extrêmement punk, il arrivait, il était là, il arrêtait pas de se prendre des tôles, c'est la machine qui vient. Voilà. Et ça a changé beaucoup quand même avec quelque chose qu'on connaît, c'est le CD. Alors, il n'y a pas que ça, dans les coulisses, on a beaucoup de logiciels. Mais le CD, ça a changé beaucoup de choses pour beaucoup de gens, musicalement, j'entends.
0: Bien
1: et
0: sûr.
1: Même dans le secteur musical. Mais là aussi, avec tout cet espace, on s'est dit, tiens, on peut mettre un orchestre symphonique, mais on peut garder les visuels absolument incroyables.
0: Ouais.
1: Et donc, du coup, est-ce qu'on pourrait pas mêler un peu les deux? C'est-à-dire une musique plus ambitieuse encore, c'est-à-dire la musique qu'on entend dans les films, en gros. Mais cette fois, à la manière du jeu vidéo, c'est-à-dire de manière interactive, en impliquant, on va dire, le joueur. Ça a mis un peu de temps aussi, pour que cette interactivité se fasse jour. Mais voilà, effectivement, le CD a beaucoup poussé, le logiciel également. Et effectivement, on arrive aujourd'hui à des qualités qui sont incroyables. Enfin, je veux dire, voilà, on a des orchestres symphoniques. Olivier de Rivière, qui est un compositeur français, qui a fait la musique de Remember Me, c'était il y a une dizaine d'années. Donc, ça se passe dans un Paris futuriste. Le jeu est absolument magnifique. Ça revisite vraiment la capitale. Et on est dans le futur, au cinéma on a quasiment jamais vu ça, et il a fait enregistrer par l'un des plus grands orchestres anglais toute une musique symphonique pour la rescratcher, retravailler, rééchantillonner. On fait pas ça au cinéma parce que ça a déjà tellement coûté cher.
0: Oui, c'est l'orchestre, on n'y touche plus après.
1: Mais là, il y a une espèce d'impolitesse dans le jeu vidéo. Mais si, vous allez voir, on fait en futur, etc. Et c'est la musique est absolument touchante aussi, mais aussi incroyable par ce côté un peu osé, quoi. Ce côté, c'est du jeu vidéo, on a le droit, quoi.
0: J'adore. Et donc en parallèle de cette expo, la Philharmonie organise des conférences, mais aussi des concerts, donc, puisque aujourd'hui, partout dans le monde, il y a des gens qui vont dans les théâtres, dans les cinémas aussi, ça se passe pas mal, et dans les salles de concerts, pour entendre des concerts de musique de jeux vidéo. Donc il y a par exemple un concert Assassin's Creed The Piano Collection, ça sera le 23 juin, toujours autour d'Assassin's Creed, là il y a carrément un concert avec les images, avec l'orchestre symphonique. Il y a l'Orchestre National d'Île-de-France aussi qui va jouer Final Fantasy. Ça va être bien, ça va être le 25 juin, à la grande salle de la Philharmonie. Et voilà, donc tout au long de cette expo, il y aura aussi en parallèle des concerts. Alors,
1: c'est presque le regret, ça, de se dire que la Philharmonie de Paris, elle n'est qu'à Paris. Voilà, on a une Philharmonie de Reims,
0: mais ça dure longtemps.
1: Toulouse,
0: alors on se dit, on a toujours moyen de passer par Paris d'ici novembre.
1: Et c'est tout le parce qu'on reçoit plein de commentaires. Ça a l'air génial, si je pouvais être à Paris, etc. Mais effectivement, c'est long, là. La Philharmonie a bien pensé en se disant, on va rallonger, on va faire attention au créneau pour que tout le monde puisse jouer. Parce qu'il y a une trentaine de postes jouables, mais du coup, si c'est blindé, effectivement, les gosses peuvent pas jouer, vous non plus, parce que vous avez quand même envie de vous faire une petite salle d'arcade. Là, c'est plutôt bien pensé. Je trouve qu'ils font bien les choses. C'est-à-dire qu'il y a des créneaux. Et du coup, quand il y a du monde, il n'y a pas non plus trop de monde. Mais voilà, mais c'est un peu le regret de se dire, la Philharmonie de Paris, il en faudrait plein.
0: Il en faudrait partout en France.
1: Exactement.
0: En attendant, essayez de programmer lors d'un passage à Paris la visite de cette expo. Et alors, si vous pouvez faire ça le samedi 27 juin, il va y avoir un grand moment. C'est la Just Dance Experience. Donc, c'est un spectacle participatif et en famille à partir de 6 ans autour du jeu Just Dance. Alors, vous allez nous en dire deux mots, Jean Z, parce que Just Dance, il a vraiment sa place dans l'expo. Mais avant, je vous propose d'écouter une des chansons en français de Just Dance. Alors, il n'y en avait pas des masses. J'ai trouvé le bal masqué Oé Oé de la compagnie créole.
1: Pourquoi pas, Amélie.
0: J'ai trouvé Papa Outé de Stromae.
1: Oui, tout à fait.
0: Et j'ai trouvé Plastic Bertrand.
1: Très bien.
0: Ça plane pour moi. Répétez vos chorés.

0: vous pouvez le chanter très fort et très faux dans votre douche, mais avouez que aller à l'expo sur les musiques de jeux vidéo et taper votre meilleure choré sur Ça plane pour moi,
1: épuisante,
0: de Plastic Bertrand, ah bah ça va très très vite. Hein.
1: C'est ça, voilà, ça, faut sautiller, ouais.
0: Donc Just Dance, c'est un des jeux mis en avant et ça fait partie des espaces jouables de l'expo de la Philharmonie de Paris. Il y a 29 jeux en tout, hein, auxquels on peut jouer, mais celui-là, il est vraiment important.
1: Bah, il a sa petite salle, il est important parce que les jeux musicaux existaient. C'est très populaire. Mais ce qu'a réussi Ubisoft, parce que c'est un éditeur français, hein, qui
0: est en région parisienne.
1: Just Dance, c'est français. C'est fait à Montreuil.
0: C'est pour
1: en
0: ça
1: région
0: qu'il y a
1: parisienne.
0: Le bal masqué, ohé, ohé. Bravo les gars, dédicace.
1: Après, ils sont très, très éclectiques et ils écoutent effectivement plein de choses. Et c'est marrant parce que ce qu'ils ont réussi à faire, c'est-à-dire que normalement, dans les jeux de danse, il y a un petit côté simulation. Alors, comment, il faut jauger le niveau. Est-ce que c'est un peu haut? On va demander de la simulation à danser vraiment bien et à suivre vraiment les chorés. Bon, bah, ça, c'est dans Dance Dance Revolution où avec les pieds, il va falloir suivre toute une série de gestes absolument précis. Alors que Just Dance, pas du tout.
0: Oui. Hein,
1: Just Dance, c'est très permissif. C'est-à-dire que tout le monde peut danser et même de son canapé, normalement, si on est assez malin, on peut quand même réussir à avoir quelques points.
0: Sans se lever,
1: exactement.
0: Oh là là.
1: Mais nous on a fait un truc encore plus fort, mais c'est Ubisoft qui l'a proposé. Je trouve que c'est une idée géniale. C'est-à-dire qu'il y a plus du tout de manette, il y a plus rien. Voilà, on arrive dans la salle, on choisit son morceau et puis on commence à danser.
0: Et face à l'écran,
1: il n'y a pas de points, il n'y a pas de correct, perfect, etc. On y va, on danse. D'ailleurs, j'ai vu des jeunes filles notamment danser et changer totalement la choré. Il y avait une choré sur l'écran, grand écran, et elle faisait une autre choré qui était vachement bien. Et voilà, donc il peut se passer ça pendant l'exposition. Et ça, c'est drôle parce que d'un coup, le jeu vidéo devient un peu autre chose. C'est-à-dire que nous, ce qu'on voulait aussi montrer, c'est que cette musique de jeu, elle est très physique finalement.
0: Ouais.
1: Au-delà même des jeux musicaux, il y a quelque chose d'une physicalité, il y a quelque chose du corps. Et c'est peut-être pour ça aussi qu'on les retient aussi bien. C'est que quelque chose se joue au niveau physique, et on voulait ces parties dansantes parce qu'en plus ça sent incroyable. Voilà, quand on fait une expo et qu'on peut danser, c'est quand même super. Voilà, c'est rare.
0: C'est pas tous les
1: c'est
0: jours.
1: C'est pas chez Matisse que ça arriverait, mais même si on adore Matisse, hein, c'est pas ça le problème. Hein, mais voilà, chez Matisse, il y a moins Just Dance, mais là, vous pouvez la voir. C'est quand même sympa.
0: Video Games and Music à la Philharmonie de Paris, c'est jusqu'au 1er novembre. À tout de suite.
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0: L'anniversaire de Stevie Wonder, la découverte de Metro Verlaine et des nouvelles de la délégation française à l'Eurovision en direct de Vienne avec Laurent Petit-Guillaume, notre envoyé spécial. C'est ce qui vous attend dans la suite de Décibels. Je retrouve mon invité Jean Z pour parler musique de jeux vidéo. Car oui, après le reggae, David Bowie, le metal, John Lennon ou encore le hip-hop, c'est la musique de jeux vidéo qui est à l'honneur à la Philharmonie de Paris pour une grande et longue et belle expo jusqu'au 1er novembre. On n'a pas parlé d'argent, donnons les tarifs de cette expo. Non, c'est bien parce que c'est pas cher. Je vais dire du bien. Tarif réduit, 6, 9, 11 euros. Tarif plein, 15 euros. Tout va bien pour aller passer un long et bon moment où on va jouer, chanter et même danser.
1: Donc et même danser.
0: Voilà. Video Games and Music.
1: Et si je vois, les gens restent plutôt 2-3 heures parce qu'on a une grande expo. On a aussi une grande projection, un grand écran pour les gens qui ne veulent vraiment pas jouer, qui sont allergiques, mais qui passent un excellent moment et les gens restent. Voilà. Enfin, vraiment, c'est un lieu où les gens restent, donc c'est très agréable.
0: Est-ce que, quand vous avez préparé cette exposition, Jean Z, avec Fanny Rebillard, est-ce que vous avez pensé aux gens pour qui la musique de jeux vidéo, c'est ça?
1: Bien sûr.
0: Pac-Man, baby. Voilà, est-ce que si on n'y connaît vraiment rien, ou si on a de très très vieux souvenirs des années 80, est-ce qu'on se sent perdu? Est-ce que c'est devenu une musique savante, la musique de jeux vidéo? Ou bien est-ce que c'est quand même toujours quelque chose qui doit être immédiat?
1: Alors, c'est immédiat et nous on a voulu le faire jouer comme ça, c'est-à-dire que quand on va dans la salle d'arcade, bah c'est une salle d'arcade et on explique un peu avec les cartels, un peu avec un peu de texte ce qui s'y passe, mais après c'est beaucoup aussi beaucoup de sensations et les gens vont jouer, vont écouter, vont dire bah tiens les prémices des premières musiques, voilà, on a aussi fait confiance au jeu pour dire ce qu'il avait à dire sur le jeu et on va dire que ça c'est le mode facile. Il y a un petit peu le mode intermédiaire, les gens vont commencer à fouiller, tiens pourquoi il y a Wipeout 2097, pourquoi Prodigy Chemical Brothers, ils ont participé à un tel jeu avec PlayStation au milieu des années 90. Tiens, voilà, là c'est le milieu intermédiaire. Puis il y a le milieu, on va dire expert. Le mode expert. Ouais. Donc on a toute une partie sur la plongée dans le code. Bah c'est ça. On va faire une plongée dans le code.
0: Avec comment coder
1: Comment on peut coder? Comment on peut essayer de commencer à comprendre? D'ailleurs, il y a un vieil ordinateur qui s'appelle le Commodore 64 qui rappellera des souvenirs à certaines et certains. Et on peut composer de la musique dessus. Voilà, on propose de composer de la musique, mais assez facilement. Assez facilement. Donc voilà, il y en a un peu pour tous les goûts, mais franchement, ça a été vraiment voulu pour que les non-joueurs et les joueurs dialoguent. Ça, c'est vraiment très important. Et que si on y va en famille, il y a quelqu'un qui n'y connaît rien ou quelqu'un qui s'y connaît, mais en salle d'arcade, mais l'autre qui s'y connaît plutôt en PlayStation 4, bah, puisse dialoguer ensemble. Et ça, c'est plutôt vraiment important. Et je pense que c'est ce qui se passe. On a notre jeu vidéo et on a voulu aussi que tout le monde dialogue et que tout le monde se parle.
0: Ah, ça, c'est une très, très belle chose. Video Games and Music. Juste par curiosité, une musique de jeu vidéo, alors on l'a compris, il y a 50 ans, aux prémices, c'était vraiment, fallait que ça coûte que dalle, et c'est le gars qui faisait les graphismes, qui composait une musique vite fait dans son salon avant d'aller au bureau. Aujourd'hui, une musique de jeu vidéo, c'est comme celle qui est orchestrale qu'on a entendu tout à l'heure, celle de Final Fantasy, celle de The Last of Us. C'est combien de pourcentage du budget d'un jeu vidéo à la louche hein ?
1: À la louche, je pense que ça doit toujours pas être extrêmement
0: énorme.
1: Extrêmement haut de fait. Pourquoi? Parce que ben ce qui coûte cher en fait dans un jeu vidéo, je vais vous dire, c'est les mouvements. Voilà, quand vous voyez un jeu qui ressemble à du cinéma, c'est-à-dire tous les PNJ, tous les personnages sont ultra fluides, c'est que ça coule, c'est incroyable.
0: Et là les sous
1: ils sont là parce que là il faut un max d'animateurs, de gens qui font que ben voilà, vos personnages ils sont super. Ça n'empêche que les gens qui mettent de l'argent, vous allez l'entendre sur la musique, généralement vous l'entendez. Voilà, Just Dance par exemple, ben voilà.
0: Sauf que
1: derrière il y a quand même des gens qui font des chorés, qui les imaginent, qui se costument au sein d'Ubisoft, voilà, qui vont enregistrer tout ça. Mais voilà, ça représente toujours pas quelque chose d'important, mais de plus important en tout cas qu'à l'époque des années 90, ça c'est sûr.
0: Et ça fait vraiment partie de la pop culture, notre culture commune, ces musiques de jeux vidéo. Merci beaucoup.
1: Merci
0: Jean Z. Pour se dire au revoir, je vous propose une petite partie de Guitar Hero en 2005.
1: Pas de problème. C'était pas le meilleur. Hein,
0: avec Franz Ferdinand. Ah oui, il y a du rock aussi dans les jeux vidéo. Take me out. Merci Jean.
1: Merci.

0: Spéciale dédicace à celles et ceux qui ont marqué plein de points à Guitar Hero grâce à cette chanson de Franz Ferdinand, Take Me Out. Franz Ferdinand en tournée française des festivals d'été. Ça commence à la Cartonnerie de Reims le 19 juin. Festival Beauregard à Hérouville-Saint-Clair le samedi 4 juillet. Puis Carcassonne le 27 juillet. Et ensuite Saint-Cloud, Festival Rock en Seine le vendredi 28 août. Semaine de l'Eurovision, notre envoyé spécial sur place, Laurent Petit-Guillaume, est en direct. Il est bien arrivé à Vienne, ça va Lolo ?
1: Oui, salut Émilie, bonsoir à tous. Effectivement, je suis bien à Vienne, entouré de tous mes collègues de tous les pays qui participent à l'Eurovision. Comme chaque année, on est tous réunis ici devant un écran qui nous présente tout ce qui va se passer. Et demain soir, on ira voir dans la salle la demi-finale. Je vous en dirai plus, donc vendredi.
0: Ouais. Alors Laurent, on a vu qu'à Vienne, le ciel est bleu, la mascotte est affreuse. Oui. Et toi,
1: c'est vrai.
0: Elle est affreuse. J'ai vu une story, il faut suivre absolument Laurent Petit-Guillaume sur Instagram. Il vous poste tout en story, cette mascotte est absolument terrifiante, mais c'est pas grave, ce qui nous importe, donc oui, c'est les demi-finales et une petite déception, Lolo, alors.
1: Oh, je suis très déçu, je vous avais parlé du Portugal,
0: oui.
1: Ils ont été éliminés complètement lors de la première demi-finale et il y a eu une autre annulation, c'est la chanteuse de San Remo qui s'appelle Zenit et elle était en duo avec Boy George, il était là Boy George, oh. Et ben il est rentré chez lui. Voilà,
0: ah bah
1: ils participeront pas à la finale. Je voudrais quand même rassurer tout le monde parce que c'est vrai qu'on regarde sur internet les pronostics et les bookmakers, je dois le dire, parfois se trompent. Bon, ils s'étaient pas trompés il y a en 2021 quand ils avaient mis les Italiens de Maneskin en première partie. Enfin en numéro 1 et oui. Barbara en numéro 2, Barbara Pravi. Mais l'an dernier ils se sont trompés. Tout le monde croyait que c'était le groupe suédois qui allait gagner. Et finalement c'est l'Autrichien. Donc si vous êtes un fan de l'Eurovision et que vous regardez les paris, les bookmakers en ce moment, ne vous inquiétez pas, tout peut changer. Et notamment pour notre petite Monroe qui a fait belle impression lors des répétitions cet après-midi, qui participera demain à la demi-finale, que vous pourrez regarder sur France 4 à partir de 21h ou sur le site de France Télévisions. Vous verrez sa prestation pour la première fois demain soir à la télé.
0: Ah, voilà. Trop bien. Et là, les journalistes l'ont vu, hein, puisque donc les répétitions du jour étaient ouvertes à la presse. Revenons à la compétition.
1: Mais il faut voir ce que ça donne en télé. Hein.
0: Oui,
1: bon,
0: bien sûr.
1: Allez, je vais te faire plaisir.
0: La Moldavie, c'est ça ?
1: Oh, je l'adore.
0: C'est un petit
1: gars, il s'appelle Satoshi. Il est très marrant. Et c'est une vraie déclaration d'amour à l'Europe et à son tout petit pays dont l'indépendance est menacée. Bon, c'est un mélange de plein de choses. Il y a de la tradition, il y a du rap. Il a fait sensation lors de la demi-finale. Et voilà ce que ça donne. Ça s'appelle Viva Moldova.
2: Viva Moldova, alloca, addio, vida loca, soroca, Europa, Palma de Mallorca.
1: Palma de Mallorca.
0: C'est pas mal du tout, Satoshi.
1: Mais il est sympa. Ah non, franchement, il est sympa. Tu verras, il y a une belle chorégraphie autour de lui. C'est plutôt rigolo. Ça peut le faire. En tout cas, il y a de l'ambiance et il a fait sensation lors de la demi-finale. Alors, il y en a une autre dans la série des refrains vraiment entêtant, voire énervant, mais donc efficace.
0: Ouais.
1: J'ai choisi de vous parler de la Bulgarie qui fait son grand retour, représentée par une chanteuse qui est star dans son pays. Elle a gagné X Factor. Elle fait partie du jury de The Voice en Bulgarie. Elle s'appelle Dara, c'est très énervant, mais serait très efficace. Baranga, baranga, baranga, baranga. Tu vas voir, c'est génial, c'est génial. Ça fait danser.

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1: J'adore. Attends, c'est pas du tout agaçant. Je trouve ça très bien. Ça me relaxe.
0: Même.
1: Non, si, bien sûr, non, c'est terrible. Mais oui, en tout cas, ça peut bien rentrer dans la tête. Et encore une fois, tout dépend. Et c'est vrai, Laurent le disait, mais il faut vraiment le préciser. La chanson est bonne ou pas bonne, mais c'est la prestation aussi. Qu'est-ce que ça rend à la télé? Eh oui, évidemment.
0: Exactement. Parce que nous, dans la salle, on voit tous les trucages, on voit tous les gens qui courent autour, qui accrochent une robe quelque part pour pas qu'elle s'envole, etc., etc. Il faut voir absolument ce qui se passe à l'écran, et c'est comme cela que les jurys pourront juger. Allez, un petit peu de rock, parce que la Roumanie est de retour pour des raisons économiques. Elle était absente, la Roumanie. Alors bon, je suis désolé pour la prononciation, elle s'appelle Alexandra Icapitanișcu. C'est du rock fort. Bon, la chanson s'appelle Shock Me en français.
1: Étrangle-moi.
0: Alors, on lui a demandé de changer certaines parties en termes de paroles, parce que c'était plutôt tendancieux, plutôt...
1: C'est
0: un petit peu comme une normalisation d'une pratique un peu dangereuse, si tu vois ce que je veux dire. Voilà. Bon. Alors, elle a déclaré que sa chanson était au contraire très positive. Elle parle d'amour de soi, que la notion d'étouffement se rapporte plutôt à des doutes, des remises en question personnelles. Bon, enfin, c'est du rock. Pour une fois qu'il y a un peu de rock à l'Eurovision, écoutez plutôt.

0: elle a une petite voix, la Lady Gaga. En tout cas, elle plaisante pas quand elle chante. Hein. Ah ouais.
1: Et pas que la voix, elle dégage également sur scène. Rendez-vous ben, demain soir également, elle participera à la demi-finale. Et puis on va se quitter quand même avec une conclusion. Ce soir, on y croit, on aime toujours et encore plus Monroe. Grâce à ce qu'on a vu cet après-midi, les répétitions, grâce à ce que vous allez voir demain soir lors de la demi-finale.
0: Dis-nous, est-ce que la robe est belle? Est-ce que la choré est belle? Ouais, on y croit.
1: Alors, elle est entourée de danseurs et de danseuses. La robe est blanche, je ne vous en dirai pas plus.
0: Okay.
1: Et bon, c'est tout un cheminement qui est très inspiré d'œuvres. Enfin, il faut décrypter, hein, d'œuvres connues, de peintures connues, d'œuvres connues.
0: Ah,
1: il y a un mélange de tout. Oui, ça a la pêche. C'est vraiment quelque chose qui nous emporte jusqu'à la fin. On verra ça demain, Monroe. On regarde et on écoute plutôt.
0: Merci beaucoup, Laurent Petit-Guillaume, en direct de Vienne. À demain, l'Eurovision, grande finale, J-3.

0: Elle est franco-américaine, pardon. Elle a 17 ans. Elle s'appelle Monroe, chanteuse lyrique qui représente la France cette année à l'Eurovision. Laurent Petit-Guillaume qui a vu les répètes cet après-midi et qui dit que pour nous, c'est drôlement bien parti.
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0: Le Cheap Show d'Anaïs, le premier album d'Anaïs, donc, fête ses 20 ans. Pour l'occasion, Anaïs sortira vendredi prochain une nouvelle version d'une chanson que vous connaissez bien. Normalement, vous la connaissez même par cœur depuis 20 ans que ça dure. Mon cœur, mon amour. En attendant la nouvelle version, on écoute le classique. On souhaite un bon anniversaire au Cheap Show d'Anaïs. On attend avec impatience le concert.
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0: 20 ans pour le Cheap Show d'Anaïs. Et comme les albums qui sortaient au début des années 2000, ils sortaient pas en vinyle, et bien pour ces 20 ans, il sort pour la première fois en vinyle. Vous pouvez déjà effectuer une petite précommande. Et la nouvelle version de Mon Cœur, Mon Amour, version 2026, ça sera pour le 22 mai.
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0: Métro Verlaine, c'est un groupe que j'adore. Ils viennent de sortir un quatrième et nouvel album. Comment vous dire? C'est un duo, c'est rock, c'est culotté, c'est lettré, intelligent. Les paroles peuvent pas être connes puisqu'elles sont en français. Voilà, c'est ça, parce que parfois on se cache un peu derrière l'anglais en se disant « c'est beau, ils vont rien comprendre ». Là, non, ça n'est pas le cas. Sur scène, ils sont absolument merveilleux. Il y a une vraie alchimie entre eux. J'ai beaucoup aimé cette chanson « Rodéo ». Je me suis dit qu'elle allait aussi vous plaire, vous parler. Et puis parce qu'on a besoin d'écouter du rock, ça fait du bien. Vous avez entendu tout à l'heure Laurent Petit-Guillaume. Même à l'Eurovision, les gens réclament du rock. Alors en voilà du bon. Made in France, Métro Verlaine.

0: Comme quoi, monter un groupe après avoir eu un coup de foudre, c'est parfois une très très bonne idée. Ça a été le cas de Métro Verlaine. Lui, c'est Axel. Elle, c'est Raphaël. Leur quatrième album va arriver tout bientôt. Il y a déjà donc cette chanson que vous venez d'entendre, Rodéo, qui est disponible, et puis une autre aussi qui s'appelle À l'envers. Ils fêteront la sortie de leur quatrième album à Paris, au Point Éphémère, le 14 novembre prochain. Mais croyez-moi, ils n'oublieront pas de tourner absolument partout en France. Ils sont excellents en live, Métro Verlaine. Ils viennent d'Évreux. Vous allez me dire, est-ce que ça a un rapport avec le fait d'être excellent ? Eh bien oui, Made in Normandie, ça fait des années que c'est une recette qui fonctionne dans le rock'n'roll, croyez-moi.
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0: C'est l'anniversaire de Stevie Wonder. Et franchement, on est à deux doigts de faire un jour férié, tellement on a de la chance, toutes et tous, autant que nous sommes, de vivre à la même époque que ce génie. C'est-à-dire que les gens, dans 300 ans, ils diront « Oh là là, Stevie Wonder !» Comme nous, on fait genre « Oh là là, Mozart !» quoi. Stevie Wonder, les gars, légende vivante, 25 Grammy Awards, 100 millions d'albums vendus. Il a aujourd'hui 76 ans. Et on fait ça en musique, évidemment, Sir Duke, chanson dans laquelle Stevie a le bon goût de rendre hommage à ses héros musicaux, Duke Ellington en tête, mais pas que. Vous écoutez ici, bon anniversaire, Stevie!

0: Joyeux anniversaire à Stevie Wonder et à cette chanson qui a pile 50 ans. Allez, merci d'avoir écouté Décibel. Merci à l'équipe. Il y avait ce soir Iris Guitoni, Justin Panigiani, Elodie Biancamaria, Laura Carvalho et Franck Moilier. À demain, la team.
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1: Je voudrais vous parler de téléphone. 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
1: Le couple Véronique Sanson et Michel Berger est porté par une passion dévorante. Mais derrière le bonheur apparent, un séisme se prépare en coulisses.
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1: En 1973, Véronique s'absente de l'appartement en prétextant une course. Elle dit à Michel qu'elle descend simplement s'acheter des cigarettes. En réalité, la chanteuse ne reviendra jamais et s'envole pour les États-Unis. C'est le début d'une fuite spectaculaire pour rejoindre le rocker Stephen Stills.

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Pascal Zonou fait vibrer Toulouse avec une pop élégante et habitée où chaque note raconte une émotion vraie. Entre énergie brute et mélodie ciselée, Pascal Zonou signe une musique qui vous attrape dès la première écoute et ne vous lâche plus.

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0: On décolle pour un voyage intérieur avec les deux frères les plus célèbres de Toulouse, Big Flo et Oli.
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0: D'habitude, le duo, c'est l'énergie pure. Mais pour le titre Sur la Lune, tout a été différent. Ce titre les a littéralement hantés. Comment parler de la solitude quand on a tout? Oli l'avoue, l'écriture a été un véritable chemin de croix. Il a fallu des mois de doute et des dizaines de brouillons à la poubelle pour mettre des mots sur ce sentiment d'être déphasé, d'être ailleurs.

0: Un morceau suspendu en apesanteur qui affirme une chose. Même sous les projecteurs, on a tous le droit d'être un peu ailleurs et d'avoir la tête dans la lune.
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3: Moi, je suis très très sensible aux mots, c'est-à-dire que c'est vraiment très important le texte pour moi. 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
1: Voici Bonneville, Eulon dans la Lune. Après plus de 100 concerts, plusieurs festivals et des premières parties de Feu Chatterton, Charlie Winston, Solane ou encore Vianney, Bonneville dévoile la première chanson achinée de son premier album, Vide Dressing, attendu le 3 juin 2026.

0: Alone dans la Lune est un single pop aux influences indie rock qui aborde le besoin de lâcher prise face à l'anxiété contemporaine. Bonneville est actuellement en tournée avec déjà plus d'une trentaine de dates partout en France. 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
2: Aujourd'hui, je vous amène à Montgivray et devant moi, il y a un château. Mais ce château, c'est aussi la mairie de Montgivray. Mais cette mairie, avant, c'était autre chose. À qui appartenait ce château? Vous allez le savoir tout de suite.
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2: Pour vous présenter cette magnifique mairie de Montgivray, je suis avec Annick Dussault, attachée de conservation au patrimoine du pays de Georges Sand. Bonjour Annick.
4: Bonjour.
2: Alors là, on est devant un très beau bâtiment.
4: Oui, là c'est vraiment un château. Bon, un château qui a été très remanié au 19e siècle, donc avec cette entrée de tourelles là, qui marque bien la porte. C'était une seigneurie avec un château fort, bon, qui a eu plein de péripéties puisqu'il a fini par brûler pendant la guerre de Cent Ans, 1360. Mais tel qu'on le voit là, évidemment, il a été complètement remanié au 19e, parce qu'à ce moment-là, dans les années 1840, c'est le demi-frère de Georges Sand, Hippolyte Chatiron, qui rachète ce château pour y installer sa famille. Donc il était tout près de Nohant. Et puis un peu plus tard, c'est même la fille de Georges Sand, Solange, en 1875, qui décide de s'installer elle aussi, qui souhaite un peu se rapprocher de sa mère et de Nohant. Même si ça ne plaisait pas forcément beaucoup à Georges Sand. Mais bon, elle s'installe dans ce château et c'est elle qui fait faire aussi des travaux au fameux architecte d'Auvergne, hein, qui refait notamment toute l'entrée. Voilà, mais c'était la mode de l'époque.
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2: Comment est-ce que ce château s'est devenu la mairie?
4: En fait, en 1956, le château est à vendre et c'est la commune qui s'emporte acquéreur et qui décide d'y installer sa mairie et qui a fait encore des travaux tout récemment.
2: Est-ce qu'on peut dire que c'est l'une des plus belles mairies?
4: Ah, ça, c'est quand même certainement parmi les plus belles de l'Indre, hein, certainement.
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0: et d'une bibliothécaire des lycées Jeannot-Écurie de Sens. Chaque année, de novembre à avril, des centaines de jeunes découvrent des mangas sélectionnés avec soin. L'an dernier, 160 établissements y ont participé, et pas seulement dans Lyon. Sayonara organise aussi de multiples rendez-vous tout au long de l'année autour de la culture et des arts japonais. Cette fascination des jeunes pour la culture du pays du soleil levant ne date pas d'hier. Commencé dans les années 80 à la télé avec Récréa 2 et le Club Dorothée, le Capitaine Flamme et Albator ou Goldorak ont marqué toute une génération.
1: Père, Actarus, ils attaquent en force avec un Antérac. Il faut que tu ailles aider Alcor.
2: Bon, je vais y aller.
0: Et puis, les consoles Super Nintendo et Sega ont débarqué. Des consoles avec des personnages cultes comme Sonic et Mario. Dans les années 90 et 2000, Pokémon, Dragon Ball Z et Naruto ont pris le relais, renforçant l'attrait des enfants et des ados pour le Japon. Aujourd'hui, l'influence japonaise s'étend au cinéma, à la BD et même à la musique. Oshii en est l'exemple parfait.

0: ou prix littéraire. Les jeunes découvrent des mangas plus originaux ou exigeants que ceux qu'ils lisent d'habitude. Ça stimule leur curiosité, aiguise leur sens critique et leur apprend à varier les plaisirs tout en alimentant leurs rêves de Japon.
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2: Il est tellement bon en hiver de se blottir, se réchauffer le corps, mais aussi l'esprit, pour affronter la vie avec plus de courage et de vigueur. En occitan, on dit coucouna. Coucouné en français régional, comme ils disent dans les dictionnaires, ils sont mignons. Sauf que le mot de coucouna vient de coucou, provençal, attesté par Mistral, dérivé de l'occitan provençal coucoun, qui signifie coque ou coquille, l'œuf, pour ne pas le citer, d'où tout commence, où l'embryon se développe, blotti contre la paroi, le cocon. J'ai reçu mes petits-enfants, ils m'ont coucouné. Ils m'ont enveloppé. C'était génial. Mes chai coucouna devant l'oufio. Je me suis blotti devant le feu. Chères auditrices et auditeurs, il y a plein de mots en occitan pour dire se blottir. Satapa, sakata, sarza, sagrumi, c'est rancunia, c'est crapuni. D'accord, mais celui que je vous adresse est rempli d'affection, de chaleur. Je vous coucoune de mots doux pour réchauffer votre âme. Coucounez-vous bien. Ana adio.
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1: Mais oui, ces toitures typiques que l'on trouve dans de nombreuses régions de France, et notamment dans le Val de Serre et la Hague. Leur particularité, ce sont des toitures composées de pierres plates de pays en schiste, des toitures très chères à faire réparer. C'est la raison pour laquelle le château de Vauville a besoin de soutien financier. Je vous propose d'aller dans les combles du château avec Éric Pellerin, son propriétaire. On baisse la tête.
2: Attention la tête. La tête, c'est juste une chauve-souris.
1: Ah, où ça y est, une chauve-souris?
2: Il y en a une là, il y en a une qui dormait à l'autre palier aussi.
1: Ah, tu vois comment elle la dérange trop. Ah oui,
2: c'est protégé.
3: Ce qui montre aussi que Vauville, c'est bien un lieu aussi de conservation, parce qu'on a dans le jardin plus de 25 espèces d'oiseaux différentes. Dans les combles du château, on a les chauves-souris qui sont protégées. Et on a beaucoup de petits reptiles, on a la mare de Vauville. Donc nous, ici, entre les Landes et le jardin, beaucoup de tritons, beaucoup de grenouilles aussi, et pas mal de salamandres aussi dans le jardin.
1: Là, on va passer une toute petite porte, il y a des araignées. Ah oui, donc là, effectivement, il y a quelques trous dans la toiture.
3: Donc c'est vrai qu'il faut agir. Tout est humide, hein, tout s'effrite. Les chevilles de bois, elles sont plus du tout à 45 degrés.
1: Oui, c'est-à-dire que là, ça risque de tomber aussi.
3: Ah oui, oui, la prochaine tempête, je pense que ça va encore glisser un petit peu. Ce qu'il faut se dire, et c'est toujours ce qui me sauve un petit peu, c'est que cette maison-là, elle existe depuis presque 900 ans. Oui, il y a des problèmes de toiture. Maintenant, je suis là pour m'en occuper. Il y a les couvreurs qui interviennent génialement pour venir bâcher dès qu'il y a un problème. Et ça, c'est vrai qu'on est en confiance. La lose de schiste, quand on voit travailler les ouvriers et les couvreurs, c'est incroyable parce qu'ils soigneusement enlèvent chacune des tuiles. Pendant 3 semaines, 1 mois au sol, sous des tentes, ils les retaillent, ils les brossent, ils les toquent comme ça pour voir si la pierre est encore résistante et dure. Ils ont réussi à réutiliser 80% des tuiles qui existaient sur la toiture.
1: Mais je crois que ça ne se trouve plus de toute façon, ces tuiles.
3: Et non, et les couvreurs du Cotentin essayent de garder, voire de racheter, quand ils sont sur tout leur chantier, des tuiles pour pouvoir les réutiliser sur des monuments historiques comme Vauville.
1: Comment est-ce qu'on peut expliquer ce que c'est que la lauze pour celles et ceux qui ne connaîtraient pas? Comment on peut parler de ces toitures?
3: Les lauzes de schiste, c'est comme si vous aviez des grosses tranches d'un centimètre de pierre bleue, d'une pierre qui était extraite des carrières de Tour-la-Ville à côté de Cherbourg. Et quand on se promène dans Cherbourg, on peut voir le schiste dans la maçonnerie des maisons. Aussi bien sur la toiture, mais aussi dans les murs. Donc ça, c'est la partie récente qu'on fait cet hiver.
1: Ah oui, effectivement, on voit la différence. Hein. Et alors, il n'y a pas de gouttière?
3: Non, au 15e et au 17e, il n'y a pas de gouttière.
1: Le château de Vauville, première pierre posée au 12e siècle, avec son jardin botanique, son environnement exceptionnel, les dunes, la mare et les landes de Vauville. 80% de sa toiture en lauze de schiste est gravement endommagée, mais on devrait pouvoir remplacer cette toiture grâce à la Fondation du patrimoine, et puis tous les soutiens habituels, la commune, la région, le département et l'État.
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4: Fin février et début mars 2026 ont été exceptionnellement doux. À Paris, la moyenne des températures les après-midi a atteint quasiment 18 degrés pendant 2 semaines. Et dans cette douceur, il y a eu des pics. En Champagne, on a frôlé les 19 degrés à Reims le 5 mars, 20,6 à Troyes le 6 mars, 25 degrés aussi dans le sud-ouest de la France, au Pays Basque. Une douceur agréable, certes, mais qui a tendance à réveiller la végétation trop tôt. Car d'expérience, on sait que les gelées ici sont possibles jusqu'à début mai et les fameux saints de glace. On risque donc de vite déchanter dans les vignobles, les vergers. C'est ce qu'on appelle le faux printemps, de plus en plus fréquent avec le changement climatique. Explication avec Serge Zaka, agroclimatologue.
5: Ces températures excédentaires font que les végétaux se réveillent plus tôt que d'habitude. Les arbres d'ailleurs fleurissent en moyenne en Suisse, en France, en Italie et en Espagne 15 jours plus tôt qu'il y a 50 ans. C'est-à-dire que les faux printemps engendrent cette floraison plus précoce et les arbres étant plus précoces, ils sont plus sensibles au gel parce que quand ils ont les bourgeons fermés, ils peuvent résister jusqu'à moins 10, moins 20 degrés. Alors que quand ils ont les bourgeons ouverts, à partir de moins 0,5, on peut avoir des dégâts. Donc ils entraînent des végétaux qui sont plus sensibles au printemps.
4: Et ensuite, à cause de cette douceur précoce, vient des gelées qui ont toujours existé en mars, en avril, et qui posent problème, qui font des dégâts.
5: Exactement, et c'est tout le paradoxe avec le changement climatique. Certes, le climat est plus chaud, mais il y a toujours quelques gelées en mars et en avril, plus faibles, moins nombreuses, mais sur des végétaux qui sont plus sensibles. Donc dès qu'il y a des faibles gelées qui arrivent sur les végétaux, on a des dégâts maintenant début avril, alors qu'avant, début avril, il pouvait y avoir du gel, moins 7 sur des bourgeons fermés, ça ne faisait rien du tout. Maintenant, il peut faire moins 3 sur des bourgeons ouverts, mais ça fait plus de dégâts. Alors ces dégâts concernent surtout l'arboriculture et la viticulture. Le maraîchage, du coup, ça peut impacter, mais vu que c'est nous qui maîtrisons la date d'implantation, on peut essayer de décaler ces dates d'implantation.
4: Des hivers de moins en moins froids, pourtant, l'hiver, le gel, c'est important, c'est le meilleur insecticide, c'est aussi important pour les arbres fruitiers. Pourquoi ?
5: Alors effectivement, on a des hivers de moins en moins froids. Maintenant, quand on parle de moins 3 degrés, on parle de vagues de froid. Je rappelle que les vagues de froid à Reims, c'est moins 15, moins 20 degrés. Hein. On les a plus maintenant. Dès qu'il fait moins 5, c'est la fin du monde. Mais nos écosystèmes sont différents des humains. Nous, les humains, on n'aime pas le froid. C'est pas très agréable. Les écosystèmes, ils ont besoin de froid pour leur rythme. Et c'est très important. Par exemple, si on prend le rythme des arbres fruitiers, un pommier, il a besoin de 1000 heures en dessous des 7,2 degrés pour fleurir. C'est ce qu'on appelle la vernalisation. Le manque de froid n'impacte pas que les arbres, il impacte aussi les maladies. Parce que par exemple, à l'époque des années 50, 60, 70, on attendait ce gel pour nettoyer entre guillemets la vermine. Pucerons, mouches, moustiques.

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3: Lui a troqué tout simplement des cartons de souvenirs pour un musée privé de 45 mètres carrés dédié à la piste étoilée. C'est Thomas Joly. Thomas, d'où vous vient cet amour pour la piste étoilée et pour le cirque ?
1: Alors que c'est une passion qui me suit depuis que j'ai à peu près 6 ans. Tout a commencé bêtement par une visite à des animaux dans un cirque qui passait à Mèche. Et c'est là que l'amour pour le cirque a commencé. Depuis de nombreuses années, je collectionne pas mal d'objets et de documents concernant le cirque. Et en fait, tous ces objets, ils étaient enfermés dans des cartons. Et donc, j'ai décidé de leur laisser la place qu'ils méritent et de les mettre en lumière et en valeur.
3: Mais alors, du coup, comment on organise sa maison ? Parce que j'imagine que plein d'objets, il faut donner des sortes de fonctionnalités, trouver la bonne place. J'imagine que ça se met pas en place du jour au lendemain, Thomas Joly.
1: Non, pas du tout. En fait, quand on a construit notre maison, on a tout aménagé le dessus du garage. Donc, on a rehaussé le dessus du garage. Et ça m'a permis de récupérer une pièce de 45 mètres carrés qui est aménagée du sol au plafond, 100% cirque.
3: Le Thomas Joly qui était en train de mettre en place, en tout cas, ce cirque à la maison, de mettre en place ces objets, c'était quoi ? C'était Thomas Joly adulte ou c'était l'enfant qui a eu ce choc psychologique qui a mis en place tout ça ?
1: On va dire un peu les deux. On va dire le Thomas petit parce que j'ai retrouvé beaucoup de choses que je gardais depuis tout petit. Et le Thomas adulte qui a pris soin de tout bien exposer, de tout mettre en lumière, de tout dépoussiérer, de tout mettre en place pour que ça soit vraiment un vrai musée privé.
3: Est-ce que il y a une pièce, quelque chose en particulier dont vous êtes le plus fier, ou alors peut-être une pièce, un objet que vous aimeriez ou rêveriez d'avoir chez vous?
1: En pièce que j'ai récupérée récemment chez un monsieur qui liquidait son musée. J'ai récupéré une très vieille affiche du Cirque Pinder qui date de 1930. Donc il y a une affiche en papier journal écrit avec de l'encre très bien écrit. C'est vraiment joli. Et en plus récent, j'ai récupéré 2 blasons en métal, pareil du Cirque Pinder, qui étaient édités en très peu d'exemplaires. Et il en reste très peu dans toute l'Europe en état exceptionnel comme je les ai aujourd'hui.
3: Quand des amis, des proches à vous poussent ou ont poussé pour la première fois la porte de ce bel endroit, ça a été quoi les réactions ?
1: Les gens, ils disent que je suis fou. Quand en fait vous rentrez par la porte et il y a un petit sas avec des rideaux en velours, vraiment comme dans un cirque, on a vraiment l'impression de rentrer dans un cirque. Et quand on passe le rideau, ça sent le pop-corn, il y a de la lumière qui clignote de partout. Et les gens, ils retombent en enfance et ils s'attendent vraiment pas à trouver ça dans une maison.
3: À vous, je cours. Thomas Joly a réalisé son rêve d'enfant en transformant une partie de sa maison en un véritable musée du cirque. Une immersion sensorielle unique entre des rideaux de velours, de pop-corn. 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
2: Attention, je vous emmène dans vos souvenirs, des souvenirs avec vos enfants.
3: Oh, oh tiens, voilà quelqu'un, petit ours brun. Coucou, c'est toi mon copain, petit ours brun.
2: Le petit ours brun, vous l'avez sûrement en livre chez vous. Eh bien, sachez que l'entreprise Le Jouet Simple assemble les jouets de petit ours brun à Entrammes. Et ça fait un succès de dingue. Pierre Véron, le gérant, nous raconte cette histoire.
4: Qui fêtait l'année dernière ses 50 ans. Et en fait, à cette occasion, on a sorti une gamme de jouets, donc des petits véhicules, des petits camions, des jouets de bain. Et ça a été un véritable virage pour nous. On a sorti ces jouets en septembre dernier. Et on a eu des très bons retours sur cette gamme de produits.
2: La preuve, l'entreprise existe depuis 4 ans et au début, elle n'avait que 3 petits jouets.
4: Aujourd'hui, on a plus de 300 points de vente en France. Et l'année dernière, on aura vendu donc un peu plus de 60 000 jouets.
5: T'en as beaucoup des jouets.
2: Ça, c'est vrai. Et Le Jouet Simple est la seule entreprise à fabriquer ce style de jouets.
4: Entièrement fabriqué en France, en matière recyclée et à partir d'un seul matériau. Pas de colle, pas de vis, pas d'autocollant. Pour que nos jouets soient entièrement recyclables, lavables et démontables.
2: Et le concept est hyper poussé parce que les jouets sont même consignés.
4: On leur propose de nous renvoyer les jouets quand l'enfant ne jouera plus avec. Et ce qui va nous permettre, nous, de les reprendre et soit de les revendre en seconde main s'ils sont en bon état, soit de les recycler en nouveaux jouets s'ils sont en trop mauvais état. On va réutiliser la matière première.
2: C'est pas bête quand on sait qu'un enfant utilise un jouet que 6 à 8 mois.
6: Pauvre petit lion abandonné au milieu des trucs cassés. Il doit être triste tout seul.
2: Mais heureusement, petit ours brun est là pour prendre soin de lui. Alors je sais que l'entreprise a un point de chute en région Auvergne-Rhône-Alpes, mais la Mayenne a une place efficace et sentimentale.
4: On a aussi notre propre atelier d'assemblage qui est basé à Entrammes, et notamment ma maman d'ailleurs qui gère tout cet atelier d'assemblage.
3: Oh, oh tiens, voilà quelqu'un.
2: Eh bien c'est Mireille.
4: Mireille, voilà, qui est sûrement en train d'assembler des jouets aujourd'hui.
2: Ah, mais c'est tout ce qu'on aime, les histoires familiales. Et de la Mayenne à la France, en passant par l'Europe, l'entreprise continue d'évoluer.
4: Parce qu'en fait, il s'avère qu'on a eu pas mal de commandes venant pour l'export, donc notamment des pays européens. On a fait évoluer le nom de la marque en passant donc de Le Jouet Simple à Simple.
2: C'est simple, on n'a pas fini d'entendre parler d'eux. Pierre Véron continue les partenariats avec d'autres personnages. Mais en attendant, je crois que petit ours brun a aussi envie de participer à l'économie circulaire.
6: Tu sais quoi ? Ce soir, en rentrant de l'école, on va voir si on trouve d'autres pluches à soigner.
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11: Donc une fois, je faisais une balade avec ma famille, et pour rire, j'avais donc mis un costume de coccinelle. Et donc il y a une vraie petite coccinelle qui est donc venue se poser sur mon épaule. Sauf que quand elle a voulu s'envoler et continuer sa route, mon chien l'a mangé.
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1: Nous l'avions déjà reçue dans Toujours à la page en tant que romancière. La romanaise Magali Milot est de retour dans les librairies, mais cette fois en tant que médecin. Le métier qu'elle a exercé passionnellement jusqu'à un burn-out en blouse blanche. C'est d'ailleurs le titre qu'elle a choisi pour ce témoignage qui paraît chez l'Archipel. « Mon burn-out en blouse blanche ». Un livre qui commence le jour où Magali échappe de peu à la mort au volant parce que son cœur déclenche au milieu de nulle part une crise de tachycardie. Et ce n'était pas le premier symptôme, il y avait eu des bronchites à répétition, l'eczéma et même l'apparition d'un foyer d'endométriose. Et bien sûr, la course contre le temps pour s'occuper de ses enfants, recevoir ses 40 patients par jour, les ruminations nocturnes, la boule au ventre le jour. Et il y a aussi eu le déni, un refus de voir qu'il était urgent qu'elle arrête. Même cet accident, évité de justesse, n'aura pas su lui mettre les points sur les i. Pourquoi, Magali Milot ?
2: Je ne sais pas exactement, mais c'est vrai que j'avais beaucoup de culpabilité à m'arrêter par rapport aux patients, par rapport à ma famille. Dans nos études, on ne nous apprend pas à prendre soin de nous. On nous apprend à toujours être là, toujours travailler, voilà, faire plus. Et puis, en tant que femme, j'allais dire, on est un peu des rocs, on est... Voilà, on est les piliers et oui, je me disais, il faut que je tienne, quoi. Il faut tenir.
1: Et vous aviez des reproches qui vous étaient faits dans le cadre familial, effectivement. Comment vous les expliquez ?
2: Je pense que c'est pas compris ce qu'on vit quand on est en burn-out. Et voilà, et peut-être que l'entourage a besoin de savoir que c'est pas quelque chose qu'on ne veut plus faire, c'est juste qu'on peut plus parce qu'on n'a pas assez d'énergie. Donc je pense que c'est pas compris.
1: Pas compris non plus par une partie du corps médical, parce que vous avez quelques consultations qui sont quand même assez violentes.
2: Oui, les médecins ne m'écoutaient pas vraiment. En tout cas, certains que j'ai vus. C'était assez compliqué, ça, pour moi.
1: Qui a été ou quelle a été la première personne ou le premier moment qui vous a autorisé à vous dire « là, je vis quelque chose et c'est légitime de dire stop ».
2: Alors, la première personne, ça a été quand même la psychologue qui m'a suivie. Mais au début, c'est pareil, je ne voulais pas croire à ce qu'elle me disait. Elle m'a vraiment dit « c'est un burn-out, etc. Il va falloir du temps ». Mais moi, j'étais encore dans le déni en me disant « non, mais c'est trop long ». Elle me parle d'un an et demi de repos, moi j'ai envie de reprendre et je vais reprendre bien plus vite.
1: Écrire ce livre, pour vous, c'était un bilan, c'était un message? Comment est-ce que vous l'avez abordé?
2: Pour moi, c'est plus un message en fait, c'est plus pour aider les gens qui sont en burn-out mais aussi les proches. Après, c'était aussi alerter parce qu'il y a beaucoup de burn-out en ce moment dans toutes les professions, mais le milieu médical est quand même bien impacté. Le système médical actuellement, je vais dire, il est plus performant parce que chaque médecin a trop de patients, comme je le mets à la fin. La patientèle a augmenté de 1/5 par médecin. C'est très compliqué. Donc c'est pour ça qu'il y a des médecins qui tombent, j'allais dire, malades de plus en plus. Moi, je dirais ce qui est essentiel par rapport aux professions médicales, aux médecins, c'est prendre soin de soi pour pouvoir ensuite redonner aux autres. Et puis après, même pour la plupart des personnes, essayer toujours de se ramener un peu à soi et à quels sont mes besoins, quelles sont mes limites, et j'ai le droit de dire non pour certaines choses pour pouvoir me préserver ma santé.
1: Magali Milot a vécu 3 ans de descente aux enfers et a mis 3 ans à se reconstruire grâce au repos, à la méditation, à la danse, à l'écriture. Grâce à un recentrage sur elle-même et une remise en question profonde de son mode de vie. Elle délivre un témoignage touchant et un message indispensable dans « Mon burn-out en blouse blanche » paru chez l'Archipel.
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3: Voici Pauline Guillouche, hépato-gastro-entérologue à Nantes. C'est un médecin très suivi sur les réseaux sociaux. Elle y partage sa passion pour la médecine avec l'envie de la rendre simple, claire et accessible à tous. Mais comment devient-on hépato-gastro-entérologue ?
4: Dès la 4e année de médecine, quand on passe en stage en fait pendant nos études, moi j'ai été happée par le service de gastro-entérologie du CHU de Nantes, où j'ai fait toutes mes études et mon internat et mon clinica et quelques années de praticien hospitalier. Et c'est une rencontre avec les médecins, avec les seniors, avec nos mentors en fait. Et là, je me suis dit, ok, c'est vraiment cette spécialité que je veux faire.
3: Qu'est-ce que vous aimez le plus dans votre métier aujourd'hui, Pauline ?
4: Les rencontres avec les gens, le fait de les suivre, comme je suis installée en libéral, je peux voir les patients des années et des années après. Donc en fait, je suis leur évolution, je suis leur vieillissement aussi, je suis leur petit parcours de vie, leurs accidents de vie parfois. Et ça, c'est en dehors évidemment de la consultation et de ce qui les amène. Mais c'est ça qui rend la relation hyper intéressante entre le patient et le praticien. Moi, je serais pas la même sans toutes les rencontres que j'ai fait depuis le début de ma carrière. J'ai toujours des histoires qui m'ont marquée, qui m'ont inspirée. Et bien sûr que c'est ces rencontres qui aujourd'hui font que j'ai envie de continuer ce métier.
3: Vous êtes présente sur les réseaux sociaux, Pauline, pour vulgariser un peu la médecine. Vous avez plus de 200 000 followers, donc 200 000 personnes qui vous suivent sur les réseaux sociaux. Ça veut dire que même les médecins doivent s'y mettre?
4: Tous les médecins doivent s'y mettre pour contrer les fausses informations en santé, ça c'est clair et net. Donc oui, j'encourage chaque confrère et chaque consoeur à s'y mettre. C'est passionnant, c'est un autre terrain de jeu, on va dire, un autre terrain d'exploration que sont les réseaux sociaux.
3: Vous êtes surprise justement de l'intérêt qu'on porte à toutes les vidéos que vous pouvez publier, à tout ce que vous pouvez dire sur les réseaux sociaux?
4: En ce qui concerne ma spécialité, je vois que le ventre effectivement intéresse les gens, probablement les angoisses. Donc ils sont allés chercher l'information ailleurs que sur mes vidéos. Et puis ils ont plein d'idées qui sont fausses. Et l'idée, c'est de se dire, revenez vers peut-être la parole du professionnel de santé. Donc j'essaye de les rattraper et peut-être de contrer effectivement ce qu'ils ont vu. Parce que ce qu'on sait, c'est que l'information fausse, elle diffuse de façon virale par rapport à une information vraie qui a beaucoup plus de mal à circuler. Donc c'est pour ça qu'il faut qu'on soit nombreux à apporter cette parole.
3: Qu'est-ce qui vous rend le plus fière aujourd'hui, Pauline?
4: Waouh, c'est mes enfants, en fait. Et si on en revient sur le métier, c'est de pouvoir accompagner les gens dans la durée. Ça, c'est vraiment une grande fierté.
3: Avec Pauline Guillouche, la médecine sort des cabinets pour aller à la rencontre du public. Une approche pédagogique et humaine qui permet à chacun de mieux comprendre et de se réapproprier sa santé.
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6: Connaissez-vous la légende du chat-huant du Morvan? On vous la raconte avec Sandra Amani, l'auteur des Légendes et Mystères du Morvan aux éditions Temps Impossible. Bonjour Sandra.
7: Bonjour Charlotte.
6: Dans le Morvan, on peut croiser un rapace étonnant, le chat huant, un cousin du Grand-Duc et de la Chouette.
7: Effectivement, vous savez, dans le passé, on clouait ces animaux aux portes des granges pour chasser le mauvais sort.
6: Oui.
7: Cependant, cet oiseau n'a pas toujours eu l'apparence qu'on lui connaît aujourd'hui. À une certaine époque, on le surnommait d'ailleurs le Bel Ardent.
6: Racontez-nous.
7: Le Bel Ardent était l'un des plus beaux oiseaux du règne animal. Aucun autre volatile n'égalait sa beauté. Son plumage était pourpre et or. Ses yeux brillaient comme des diamants. L'hirondelle, en le voyant, maudissait ses ailes noires. Le rouge-gorge enviait sa splendeur. Mais cette beauté se voyait toujours de loin. Personne n'avait encore jamais réussi à attraper un Bel Ardent dans le Morvan. La légende raconte que cet oiseau était immortel. Malheureusement, le Bel Ardent avait très mauvais caractère. Égocentrique, narcissique. Il était en fait très seul. Par un soir d'été, un rossignol curieux se pose sur une branche de hêtre juste à côté de celle où se reposait le beau volatile.
8: Mais sire, je suis désolée de troubler votre repos, mais me ferez-vous l'honneur de m'accorder quelques instants? J'aimerais deviser un peu avec vous.
7: Le Bel Ardent lui jeta un regard dédaigneux et méprisant. Mais pour qui se prenait donc ce cuistre? Dérangé dans son sommeil, il n'était pas très disposé à perdre son temps avec un rossignol, d'autant plus que le chant cristallin de son voisin le rendait un peu jaloux. Lui-même n'avait pas été doté d'une aussi divine voix, et il le regrettait vivement.
9: « D'accord !»
7: répondit-il finalement.
9: « Mais dépêche-toi! Je n'ai pas le temps de m'attarder sur les requêtes des gringalets de ton espèce, rossignol !»
8: Ne vous inquiétez pas,
6: lui répondit le petit oiseau brun.
8: J'aimerais juste que vous me donniez l'une de vos superbes plumes. Mon épouse rêve de décorer notre nid avec et je lui ai promis que je ferai tout pour accéder à son souhait. Pas la plus grande, bien sûr. Une petite plume de votre magnifique robe fera l'affaire.
9: Te donner l'une de mes plumes ?
10: S'écria l'orgueilleux, outré devant tant de hardiesse.
9: Jamais personne ne m'a fait l'affront de réclamer un tel présent. Hors de ma vue, mendiant, et que je ne te revois plus. Dis à ton épouse que je n'ai pas pour habitude d'accéder à des requêtes aussi insolentes.
10: Choqué par tant de violence, le rossignol s'enfuit en poussant des petits cris. Ses compagnons, qui attendaient fébrilement son retour, le rejoignirent pour le consoler. L'affaire s'ébruita parmi les oiseaux et arriva bientôt aux oreilles du créateur.
9: Si je ne freine pas les élans de ce prétentieux,
10: songea-t-il,
9: il dominera bientôt tous ses semblables et se moquera totalement de moi. Il est de mon devoir de lui donner une leçon avant que le pire ne se produise.
6: Vient alors le jour de la rencontre entre Dieu et le bel ardent. À votre avis, comment l'oiseau du Morvan va-t-il s'en sortir face au Créateur ?
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6: Avec son plumage pourpré or, ses yeux brillants comme des diamants, on retrouve l'oiseau, le bel ardent du Morvan face au Créateur. Une histoire de Sandra Amani extraite des légendes et mystères du Morvan aux éditions des Temps Impossibles.
10: Le bel ardent, imbu de lui-même, n'avait même pas peur face au Tout-Puissant.
9: Oiseau sans âme, je vais t'apprendre l'humilité. Désormais, tu ne susciteras plus la jalousie de tes congénères. Bien au contraire, ceux-ci détourneront le regard lorsqu'ils te verront. Va-t'en d'ici, et surtout, ne t'attarde pas de suite au bord d'un ruisseau ou d'un étang du Morvan. Tu risquerais de t'y noyer en contemplant mon œuvre.
10: Furieux, le bel ardent redescend alors sur terre. Autour de lui, les autres oiseaux commençaient déjà à chuchoter.
8: Mais regardez-moi cet étrange oiseau !
6: S'exclame un petit moineau.
8: Il est vraiment laid ! Même les chauves-souris ont plus de charme que lui !
10: Dit une hirondelle. Les autres oiseaux éclatèrent de rire avant de regagner la forêt.
11: Qu'est-ce qu'il est moche ?
10: Pendant ce temps, le bel ardent cherchait un endroit pour se reposer. Sa rencontre avec Dieu l'avait agacé et il fomentait déjà une vengeance. Il arrive alors près d'un grand lac du Morvan. Soudain, posé sur la rive, il baisse les yeux. Aussitôt, il pousse un cri de terreur. Horrifié, il se demande qui est ce monstre qui le regarde. C'est alors qu'il comprend. L'horrible oiseau n'était autre que lui-même. Des plumes sombres avaient remplacé le somptueux plumage pourpre. Les yeux de diamant n'étaient plus que deux trous noirs, sans vie. Un chagrin immense le secoua au souvenir de sa splendeur d'antan. Non loin de là, une jeune bergère rentrait ses moutons. Elle s'arrêta près du ruisseau où s'attardait le prince déchu. Elle sursauta en le voyant.
12: Quel oiseau affreux ! On était ressorti tout droit de l'enfer ! Un chat-huant, à n'en pas douter ! Une vraie créature diabolique ! Vite, fuyons avant qu'il ne nous fasse du mal !
10: En arrivant à Saint-Léger-Vauban, elle fit le récit de sa rencontre avec le fameux chat-huant. À partir de ce jour, le bel ardent fut appelé ainsi. Le jour, il se cachait pour ne pas être vu, et le soir, il rôdait autour des chaumières en quête de nourriture. En plus, il n'était plus immortel. Ultime punition divine.
6: Mais l'histoire ne s'arrête pas là.
10: Souvenez-vous du petit rossignol qui avait demandé une des plumes du bel ardent. Un soir, en croisant le chat-huant pleurant, il lui dit
8: « C'est vrai que tu as été bien méchant avec moi, mais j'ai pitié de toi et si tu le souhaites, je passerai les nuits d'été à tes côtés. Peut-être que mon chant allégera un peu tes souffrances. »
10: Le chat-huant accepte, soulagé d'avoir enfin trouvé un confident. Il ignorait encore à quel point au cours des siècles, il serait rejeté et maudit.
6: Son calvaire ne faisait que commencer.

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3: Qu'aimeriez-vous planter dans votre jardin ?
4: Dans mon jardin, j'aimerais bien faire un potager avec par exemple des tomates, de la salade, des melons, etc. pour pouvoir après les récolter et faire des petites salades. Et pour l'été, ce serait bien.
5: Moi, c'est pour les planter à, voilà, à manger illimité.
6: Et moi, je veux planter des fraises, des fleurs par exemple, et aussi des carottes et plein d'autres choses et des salades aussi. Plein.
7: Des framboises, des myrtilles. Parce que moi, j'aime les fraises, framboises, myrtilles parce que c'est incroyable.
8: Bah, moi, ce que je voudrais planter, c'est de la pastèque. Tout ce qu'il y a de nécessaire pour vivre, pour manger.
3: Et tu manges des fruits et des légumes ?
8: C'est presque mes aliments préférés. J'adore les légumes, les tomates, concombres, courgettes, carottes.
4: Oui, beaucoup de légumes et aussi des arbres comme des plantes, des tulipes, des roses, etc. Mais oui, les légumes, c'est trop bon aussi, les fruits.
3: C'est vrai, tu manges des légumes ?
4: Ah oui, j'en mange beaucoup. Je me fais plein de salades. Maman, elle m'a appris à tout faire. Je mets dans un petit bol, je mets de la salade avec de la vinaigrette, des tomates, je coupe des avocats. Quelquefois, je mets des fruits aussi pour donner un petit peu de sucré.
8: Moi, j'aime pas trop la salade et les avocats. C'est les seuls fruits et légumes que j'aime pas trop.
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9: On doit faire un reportage avec les R3, Moggio Carnon, mais je ne sais pas sur quel terrain ils sont.
10: Ils vont venir là ou là-bas ?
11: Là, le terrain ici est allumé
9: 24/24.
12: Virginie et vous.
13: Il y a quelques jours, le monde du football héroltais a vécu un moment historique. Quatre clubs étaient en effet en 7e tour de la Coupe de France.
14: Le numéro que vous demandez n'est pas attribué.
13: Point P foot pour ceux qui n'y voient pas très clair. En gros, on part des professionnels de la Ligue 1, 2, 3, ensuite les semi-pros avec les nationales 1, 2, 3, et les amateurs avec les régionales et départementales 1, 2, 3. La Coupe de France a cette particularité qui permet aux équipes de toutes les divisions de s'inscrire et de se rencontrer entre elles. Avoir quatre clubs à ce niveau de la compétition est donc dingue. Quelques jours avant leur élimination, je suis allée à l'entraînement des R3 de l'Union sportive Moggio Carnon. Rendez-vous à la plaine des sports de Moggio, un mercredi soir, 19h. Il fait déjà bien nuit. Tous les terrains sont allumés, ça joue dans tous les sens. Arrivé sur le bord du terrain avec Mathis, le technicien du son, on tombe sur Mehdi, le directeur sportif du club. Posté juste à la sortie du vestiaire, il voit tous les joueurs arriver.
15: Bonsoir.
16: Ce que je leur dis souvent, il y a des gens qui préparent la buvette, qui préparent ce. Quand vous finissez le match, première chose que vous faites, vous allez leur dire bonjour, vous mangez un morceau, vous dites bonjour à tout le monde. Le respect, c'est...
13: Tout en regardant les joueurs faire des jongles et des passes en attendant le coach, je demande à Mehdi depuis combien de temps il est au club.
16: Moi, je suis resté pendant 30 ans à Van Dargues. Après, je suis parti dans un gros club à Palavas, R1, tout ça là. J'ai fait 2 ans, puis après, ceux qui sont venus me chercher ici. Après, la politique d'ici ne m'a pas plu, je suis reparti. Après, ils sont revenus me rechercher.
9: La politique a changé ou quoi ?
16: Ouais.
9: Ah oui, d'accord. Et c'est quoi le boulot d'un directeur sportif ?
16: Toute la coordination d'éducateurs, des joueurs, quand il y a un problème, au lieu de se prendre le chou avec l'entraîneur, de venir me rencontrer, discuter,
9: d'accord.
16: Faire les planifications des matchs à l'extérieur quand on se déplace, tout gérer, tout.
9: Ah oui, c'est un sacré boulot.
16: Ah oui.
9: Et ça, c'est du bénévolat ?
16: On me paye mes frais d'essence,
9: ouais, d'accord.
16: Mais après, je j'attends pas ça pour vivre.
9: Oui, d'accord.
16: Moi, j'ai un boulot. Hein.
9: Vous faites quoi dans la vie ?
16: Je suis responsable de maintenance dans une grosse société, Van Dargues.
9: Et donc, le foot, ça a toujours été votre truc ?
16: Ah, toujours. Toujours.
9: Vous avez toujours fait deux métiers tout le temps ?
16: Ah oui, moi, le foot, c'était... J'ai joué, j'ai entraîné.
9: Il n'y a jamais eu de truc de... Quand je serai grand, je serai Zidane ?
16: Moi, les Zidane, il y en a... On croit tout le monde des Zidane, mais il n'y en a pas beaucoup. Hein. Oui. Après, il y a des regrets, bien sûr, parce que nous, quand à notre époque... On avait des copains et quand tu avais tes copains, tu restais avec tes copains. J'aurais pu partir ailleurs, hein. Je dis la vérité, j'aurais pu partir ailleurs. Mais quand les copains du village et tout, bon, après, c'est des choix qu'on a fait de la vie. Hein.
9: Et les copains, ils sont toujours là ?
16: Oui, oui, je vais voir toujours les
13: amis. Ah bah alors, ça valait la peine peut-être.
16: Non, non. Le collègue, c'est...
13: On ne sait pas si Mehdi aurait été un grand joueur pro, mais comme directeur sportif du club amateur de Mogio-Carnon, il fait l'unanimité.
16: Bonsoir.
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0: Allez, c'est le moment de découvrir les origines de vos communes en Vienne et en Deux-Sèvres avec Patrick Citeau dans Nord de Non. Et il est aujourd'hui à Mazières-en-Gâtine, une commune située au centre des Deux-Sèvres et qui possède de nombreuses sources, hein, Patrick.
11: Comme son nom l'indique, Mazières-en-Gâtine a planté son décor dans ce paysage de bocage avec ses vallées et ses haies propres à la Gâtine poitevine. Située dans l'arrondissement de Parthenay, ce n'est pas une très grosse commune. Sa configuration est d'ailleurs assez particulière. La commune dessine ainsi un 8 resserré au centre où se trouve le bourg, ce qui a des conséquences assez inédites par rapport à ses trois communes voisines. Elle se trouve en effet en très grande proximité du cœur de vie et notamment de l'église de Mazières-en-Gâtine. La limite avec Saint-Pardoux se trouve ainsi à 50 mètres de l'édifice religieux. Une distance qui est de 100 mètres pour Saint-Mars-la-Lande et 500 mètres pour Verruy. Mazières correspond bien à l'image de château d'eau du Poitou que l'on donne à la Gâtine. La commune possède ainsi de nombreuses sources qui alimentent ruisseaux et étangs jusque dans le bourg. Une présence qu'elle doit à sa situation géographique. Mazières est en effet située sur la ligne de partage des eaux de la Sèvre niortaise au sud et du Touet au nord.
0: Et côté sous-sol, la commune affiche également des caractéristiques particulières.
11: Des particularités qui prennent la forme d'une pierre bleue très dure appelée diorite. Elle est notamment exploitée pour la réalisation des routes. Le nom de la bourgade apparaît quant à lui dans un texte de l'abbaye de Saint-Mexant du milieu du XIe siècle. Mazières est alors appelée Macerias, un nom qui signifie « ruine » en latin. Il est possible que les vestiges antiques d'un théâtre gallo-romain aient alors influencé cette dénomination. La commune traverse des siècles pour se retrouver à la Révolution en bordure de la Vendée militaire. Mazières sera relativement épargnée par cette période tourmentée. En 1849, le comte de Tussaud y installe la première ferme-école du département des Deux-Sèvres. L'établissement contribue au progrès de l'agriculture en Gâtine. Il faut attendre la seconde moitié du 19e siècle pour voir le village se développer avec notamment la construction des halles couvertes et d'une gare. Depuis, Mazières-en-Gâtine continue sa route sur les rails de l'histoire.
0: Eh bien, n'hésitez pas à aller faire un tour à Mazières-en-Gâtine en Deux-Sèvres, à visiter ce joli bourg poitevin. Merci Patrick Citeau pour toutes ces infos. On vous retrouve le week-end prochain, évidemment, même heure, samedi et dimanche, aux alentours de 8h20. 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

0: avec On jettera nos montres.
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3: Quand il bat, fromez le thé au lapin.